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2: Je suis Gilles Risser, j'ai fondé moviejob.com au mois de juin de l'année dernière. C'est un site qui a pour l'objet de promouvoir l'emploi et la mobilité des compétences sur la grande région. Donc c'est un site qui couvre à la fois l'Alsace et la Lorraine, mais aussi les extensions frontalières, suisse, allemande, belge, luxembourgeoise, de façon à ce que les habitants de la grande région, souvent bilingues, souvent d'une même culture, puissent effectivement, d'un côté ou de l'autre d'une frontière, trouver un job. Voilà, sur tous les jobs qui existent déjà. Movie Job a un an, ça fait... On a déjà atteint près de 6500 offres d'emploi diffusées sur notre site, dans tous les secteurs d'activité, où on connaît à la fois des pénuries, à la fois des métiers en tension. On couvre aussi bien l'informatique que la finance, qui continue à recruter néanmoins, la grande distribution, le commerce, la comptabilité, enfin tous les secteurs, et surtout tous les candidats. Du CAP au Bac plus 5, on est un site généraliste, on n'est pas spécialisé cadre, on n'est pas spécialisé technicien, on est spécialisé grande région. J'ai senti un marché en fait, puisque j'ai passé près de 7 ans à servir la presse quotidienne régionale dans l'Est de la France, donc les dernières nouvelles d'Alsace, l'Est républicain, Républicain Lorrain, sur le marché des offres d'emploi. Et je me suis rendu compte qu'il y avait beaucoup d'annonceurs ou de recruteurs frontaliers qui annonçaient dans ces supports, mais qu'il n'existait pas un site unique, une plateforme unique qui propose de l'emploi sur cette grande région. Donc là, l'idée est venue assez naturellement en fait. Movie Job est donc le seul site de sa catégorie à couvrir cette zone-là, de façon à faire trouver du boulot à beaucoup de personnes.
3: Oui, donc nous on est basé sur Luxembourg, on a une usine de production au Luxembourg, de production de pneus et un centre de recherche et de développement.
4: Donc c'est que sur le Luxembourg.
3: C'est que sur le Luxembourg.
4: Alors c'est pas la peine, merci quand même.
2: Toute notre démarche ne s'adresse pas seulement aux demandeurs d'emploi, bon c'est vrai qu'il y en a. Il y a beaucoup de gens qui ont des formations qui sont un petit peu en décalage par rapport à la réalité et aux besoins des entreprises, faut le dire clairement. Néanmoins, les demandeurs d'emploi sont une partie de notre clientèle, on va dire ça comme ça, sachant qu'on s'adresse aussi à tous les gens qui sont en poste, qui ont envie d'évoluer, qui ont envie de changer de carrière, qui ont envie de progresser, qui ont envie de... soit changer d'orientation, soit effectivement de passer du crédit agricole à la caisse d'épargne, tout ça dans les évolutions de carrière. Donc le demandeur d'emploi, non, il n'y a pas une photographie exacte. Néanmoins, il y a un déficit linguistique lourd, il faut le dire clairement aussi, du côté de la France. Les candidats restent trop franco-français. Hein.
5: Alors il semblerait, franchement, que effectivement au niveau français, il semblerait qu'il y ait un problème, quoi. Alors, d'où ça remonte? Est-ce que c'est les jeunes qui ne sont pas très branchés pour faire des langues, etc.? C'est peut-être un peu vrai, mais est-ce que c'est pas un problème aussi un peu d'éducation nationale, tout simplement, qui pousse pas à ce genre de choses? Moi, récemment, j'ai encore vu une inspectrice d'académie qui me disait « Moi, on est prêt à ouvrir un cours de langue éventuellement, si ça vous intéresse ». Je ne suis pas sûr que ce soit la bonne réponse, quoi. À un moment donné, il faut peut-être, dans l'intérêt parfois, passer sur un certain nombre d'appréhensions et mettre en place, effectivement, ces cours, plutôt que de dire « bon, si ça vous intéresse ». On sent bien que personne n'est... il faut faire des langues parce qu'on est un peu obligé. Mais c'est indispensable de nos jours. C'est indispensable. Ça devrait être... c'est comme, je ne veux pas dire exagéré, mais comme les mathématiques, je veux dire, c'est quelque chose de très important dans ce milieu européen aujourd'hui pour des jeunes, quoi.
2: C'est une évidence. Ceci étant, maintenant, les candidats d'Alsace et de Lorraine sont souvent bilingues, allemands. Et c'est ça aussi qui intéresse la Suisse, l'Allemagne, Belgique, Luxembourg. L'allemand, c'est un peu le dénominateur commun sur cette grande région. Même si les nouvelles générations maintenant sont quand même bien meilleures en anglais que leurs aînés. Mais il y a encore de très gros efforts à faire, même du côté de l'éducation nationale, puisque on parle évidemment à beaucoup de recruteurs étrangers qui nous disent, voilà, les Français font 12-15 ans d'anglais durant de quasiment la primaire jusqu'à la fac ou en école. Et au final, ils ont vraiment du mal à s'exprimer en anglais. Parce que l'écrit, ça va. Il y a une culture aussi, je pense, littéraire en France qui fait qu'on s'exprime peut-être plus facilement par écrit. Mais il y a un blocage, parce que le vocabulaire, il est là, la grammaire, elle est là. Mais je crois qu'il y a surtout un complexe. Il y a un complexe français par rapport à l'anglais qu'il faut résoudre. Et que j'espère que l'éducation nationale est en train de résoudre avec certainement des cours un peu plus vivants, un peu moins doctoraux. Donc voilà. Et inversement, les compétences françaises sont hyper recherchées. Que ça soit dans l'ingénierie, dans l'industrie, dans l'informatique, dans le management d'une manière générale, mais aussi au niveau des techniciens, les compétences françaises sont recherchées. Donc c'est vraiment dommage que les Français se coupent de beaucoup d'opportunités de carrière simplement à cause de cette barrière des langues, en effet.
3: Je m'appelle Laurent Génie, j'ai 25 ans. Je viens de finir la formation MIM au pôle CCI, donc ce qui me donne un Master 1 en gestion d'entreprise et management de projet. Je recherche particulièrement un emploi dans la grande distribution, donc tout ce qui est chef de réseau, directeur de magasin. Voilà, je suis sur le salon Movie Job, ça me donne l'opportunité en fait de découvrir un petit peu les entreprises recruteuses d'Alsace. Je viens justement de l'entretien avec le groupe Attac. Donc là, j'ai postulé pour un poste de directeur de magasin. Apparemment, ça s'est très bien passé. Donc écoutez, j'ai un rendez-vous là, donc pour fin mois d'octobre. Donc j'espère que ça va payer, tout simplement. Écoutez, sur les salons, je dirais en règle générale, l'ambiance est très décontractée. Voilà. C'est plus, je dirais, un premier lien, un premier prise de contact avec les jeunes. Donc ce qui est pas mal, ça permet peut-être de développer des attaches en fait, qu'on n'aurait peut-être pas développées via un site internet ou via un mailing classique de demande d'emploi. Voilà, donc c'est très positif.
5: Il est vrai que les salons ne sont pas, a priori de ce que j'ai pu voir, un élément absolument débordant de réussite. Très souvent quand même, les gens sont assez souvent déçus par ce type de salon, quoi. Ça a le mérite d'exister. C'est évident que dans les problèmes d'emploi, dans les tactes des choses, il vaut mieux diversifier le maximum de communication, quoi. L'expérience que j'en ai, c'est par effectivement les échos qu'on peut en avoir des jeunes qui ont été, ou alors même des employeurs qui ont été. C'est salon, quoi. C'est salon et c'est pas... C'est plus exposition que vraiment des relations directes avec des résultats directs. Participer à un salon, comme vous le savez, il y a deux choses possibles, soit de la vente, de marchandises, etc., mais c'est aussi de l'image de marque. Et c'est vrai que participer à un salon, ça fait partie aussi de l'image de marque d'une société si elle veut être présente sur la place, présente auprès des différents acteurs, quoi. Le bon vieux CV qui arrive bien dirigé, bien rédigé, si possible un peu avec une petite préparation au préalable, c'est-à-dire au moins connaître le nom peut-être du responsable des ressources humaines, par exemple, des choses comme ça, est certainement tout aussi efficace.
0: J'ai 23 ans. Je suis actuellement en Master 1 de gestion d'entreprise en partenariat avec le pôle CCI à Strasbourg. Je suis à la recherche d'une entreprise qui me permettra donc de faire ce contrat de professionnalisation en alternance avec les études que je poursuis aujourd'hui. C'est très dur. Surtout, pour trouver de l'alternance, c'est pas facile parce qu'en fait, on n'est pas disponible pour l'entreprise à temps complet. Donc, déjà pour trouver du travail, c'est pas très facile en ce moment. Grâce à ces forums-là, donc on a l'opportunité aussi d'avoir un contact visuel et direct avec les gens. Et pour ma recherche personnelle, contrat de pro, donc c'est vrai que je suis disponible seulement 2 jours et demi. Dans la semaine, c'est vrai que ça correspond pas à tout le monde. Il faut vraiment une immersion, une insertion directe et entière dans l'entreprise et il n'y a pas tout le monde qui accepte ça, quoi.
3: Le salon, en fait, généralement, les exposants sont très décontractés et demandent qu'à rencontrer des gens, tout simplement. Et puis, je pense que ça se fait aussi beaucoup au feeling.
0: C'est vrai qu'on vient dans la tête avec des buts bien précis. Après, on découvre un petit peu que les entreprises, il y a un peu de tout. Et à partir de là, on essaye de voir s'il y a possibilité de s'arranger aussi avec les entreprises qui proposent. Et, voilà.
2: Les allées sont faites, on va dire, par pertinence. Donc là, en face de nous, on a l'allée informatique, hein, On voit Silly, Sopra, Sogeti, Accenture, Capgemini qui sont des qui à eux 5 recrutent plus de 2 ou 3 000 personnes à l'heure d'aujourd'hui. Hein.
6: Sogeti est un groupe, hein, est un groupe qui est déployé à l'international. Aujourd'hui, Sogeti fait partie du groupement d'entreprises que vous connaissez peut-être, qui est Capgemini, un groupement d'entreprises. Nous sommes placés sur un segment d'activité qui est la prestation de services en informatique. Notre métier, qu'est-ce que c'est ? C'est d'accompagner des entreprises. Notre positionnement, c'est du grand compte. Typiquement, nos clients vont être France Télécom, Alcatel, Peugeot, Renault, PSA, Airbus. Bon, la liste est loin d'être exhaustive, ça va de soi. Et on va les accompagner dans l'élaboration, l'innovation, la montée en performance et la mise en place. Surtout dans la mise en place, notamment la réalisation technique de leur infrastructure, de leur logiciel de gestion en fait. Donc on travaille vraiment sur l'infrastructure informatique des entreprises. Et par rapport à ça, dans notre démarche de détection de besoins ou d'incitation aux besoins, on va dire, on va avoir, nous, nos salariés qui portent la compétence technique, parce qu'on travaille avec leur matière grise et c'est ce que nous allons promouvoir. On va positionner nos salariés, qui restent nos salariés, on ne fait pas de l'intérimaire,

plutôt orienté sur l'informatique industrielle, en fait. La mise en place de systèmes embarqués, d'automatisation. Bah, typiquement, vous avez une voiture. À l'intérieur de votre voiture, vous avez les commandes volants. Bah, là-dedans, il y a du système automatisé, par exemple. Voilà, un exemple concret. Et nos collaborateurs sont des experts. Ce sont à minima des ingénieurs système, réseau, des chefs de projet, des consultants, des architectes. Il y a des développeurs, des analystes programmeurs, en fait, tous les métiers de l'informatique qui, à un moment donné, vont être positionnés chez nos clients pour les aider à résoudre leurs problématiques liées à l'informatique.

0: Il y a eu deux périodes, là, je pense, ces 10 dernières années, où effectivement, il y a eu peut-être en 2001 une difficulté à retrouver des profils informatiques parce que le marché était vraiment en forte demande. Donc, bah, toutes les SS2I, toutes les entreprises se battaient pour avoir leur bon profil. Et je pense que là, on vient de passer 2 années similaires où on a eu affaire à un marché très tendu, à des candidats ou à des gens en poste hein, qui souhaitaient se mettre en visibilité parce qu'ils savaient que le marché leur était complètement favorable. Et de fait, nous, recruteurs, un petit peu moins à l'aise dans la démarche parce que devant nous, bah, des personnes qui savaient que c'était le moment de négocier des salaires plus importants peut-être que d'habitude. Donc là, aujourd'hui, on sent bien effectivement que sur ces 2 dernières années, il y a eu de nouveau cette tendance où le candidat savait très bien que c'était le moment pour lui de jouer ses bonnes cartes. Ce qu'on envisage peut-être sur à partir de 2009, c'est une période peut-être un petit peu différente où on n'est pas certain que les gens en poste seront toujours aussi sûrs de pouvoir se repositionner avec la même facilité. Mais ça, encore une fois, c'est plus de l'empirique qu'une certitude. Je comprends l'enjeu et la pression que peut avoir la personne. Mais une des démarches que nous avons, ma collègue et moi-même, dès qu'on commence un entretien, c'est de bien dire à la personne et d'essayer de lui montrer qu'on est une personne comme elle et qu'on a un enjeu, nous, dans cet entretien, c'est aussi de la convaincre qu'on est intéressant pour elle.
1: En fait, c'est la manière dont on recrute, c'est effectivement faire plusieurs entretiens avec différentes personnes sur différents points de vue. Vraiment, donc au niveau de Sogeti, on a un entretien RH, donc avec nous-mêmes, chargé de recrutement. On va voir effectivement plus l'adéquation du sens du service, voir un petit peu si nous, ce que nous proposons correspond aussi aux attentes de la personne. Justement, c'est effectivement un point très important, c'est ça, parce que peut aussi ne pas correspondre aux attentes de la personne. Ensuite, il y a un entretien avec un responsable technique qui va valider plus un plan effectivement technique, forcément des choses, mais aussi un deuxième point de vue sur la motivation, sur l'appareil, l'adéquation, les motivations de la personne, l'adéquation de ce qu'on peut proposer à la personne. Et c'est justement du fait qu'on a plusieurs entretiens, on peut un petit peu, on va dire, viabiliser le recrutement. Après, il peut y avoir encore un troisième entretien avec une autre personne, peut-être dans un autre domaine, avec le directeur d'agence aussi, pour finaliser un petit peu les choses. Et ça, c'est vraiment très important. Parce que c'est sûr, comme disait Madame Ritondeau tout à l'heure, le recrutement, la RH, c'est une science molle. Pour ma part, parce qu'après ça dépend des recruteurs forcément. Pour ma part, c'est laisser la personne être bien et parler. Vraiment ne pas la bloquer avec des questions pièges ou quoi. C'est pas le but. Hein. C'est qu'en un laps de temps, la personne puisse s'exprimer véritablement et comme ça nous dire ce qu'elle souhaite, ce qu'elle veut faire, ce qu'elle est, pour voir un petit peu ce qu'on peut lui proposer. Ça, c'est ma méthode. Il y en a qui sont dans d'autres courants. On m'a dit des fois aussi que j'étais trop gentille, aussi en entretien. Mais pour moi, c'est véritablement quelque chose de très important que la personne se sente bien en entretien et qu'elle puisse vraiment se révéler à ce moment-là, dans ce laps de temps de une heure et demie, auquel on parle, on discute, voilà.
2: Alors, je suis pas sûr, vous savez, bon, c'est naturel. Pourquoi ? Parce qu'il y a un tel nombre de demandes que forcément, ça passe par un certain nombre de filtres, quoi. Et puis, comme je vous disais tout à l'heure, c'est de plus en plus compliqué à recruter, quoi. Donc, il faut un peu spécialiser. Il faut, si effectivement on sait déjà bien rédiger son CV, si on a déjà un petit peu d'expérience, si on sait le mettre en valeur, si on est un petit peu dynamique, on accroche. Et je suis persuadé qu'un employeur peut accrocher aussi, quoi. Moi, j'ai beaucoup de relations avec des gens qui

0: font de la, des ressources humaines. Non, ils font leur travail. Évidemment, ressources humaines, ça veut dire individualisme quand même, parce que chaque employeur, donc chaque DRH ou recruteur, est particulier. Il a son approche, il a son, sa philosophie, etc. Mais c'est la même chose pour les salariés, quoi. Ils ont chacun leur caractère, heureusement, d'ailleurs, c'est humain, quoi. C'est un mal nécessaire, enfin, c'est indispensable pour l'employeur, et puis pour celui qui va se faire recruter, c'est évidemment indispensable. On peut pas faire autrement, quoi. Parce que, comme je vous ai dit, de nos jours, il faut faire très attention dans l'emploi, il faut employer quelqu'un qui est formé, qui a une expérience. On ne peut plus laisser aller dans la nature quelqu'un qu'on vient de recruter, quoi.
1: C'est de la banque de détail. Il y a des fonds européens de financiers qui sont là. Il y a de l'audit. Il y a de l'assurance, il y a de l'industrie, de l'informatique, hein, faut le savoir. On a en face l'allée banque finance, assurance avec Crédit Agricole, AGF, SK, Caisse d'épargne qui sont présents, AXA également. On a un peu plus loin la dimension plutôt industrie avec Axima Suez, Veolia. Qui recrute énormément, hein. Ça va des tuyauteurs aux conducteurs d'engins, en passant par des responsables de maintenance, des chauffagistes, des gens qui s'occupent de la clim. L'intérim est là, parce que l'intérim, d'ailleurs je ne devrais pas dire l'intérim, hein, ce sont des entreprises Manpower, Adeco, Star People, qui de plus en plus proposent des CDI, hein, depuis la déréglementation et l'ouverture à sociétés privées de placer. Outre la NPE, de placer des gens en CDI ou en CDD dans les entreprises. Ces entreprises-là, Adeco, Manpower et compagnie, ont fait de gros efforts en matière de sourcing, en matière de politique, en matière de communication, pour évidemment continuer à traiter les intérimaires, parce que l'intérim, c'est pas seulement une solution par défaut. Il y a des gens qui choisissent clairement travailler dans l'intérim, qui vivent très bien et à qui ce mode de travail flexible convient. Et puis, allons voir Adeco ou les autres, ils proposent énormément de CDI également. Comme les cabinets de recrutement qui sont là aussi, cabinet Hayes, cabinet Blick Actimum, cabinet Accoré Consulting du Luxembourg. Vous voyez les gens qui attendent devant. Tous les secteurs, globalement, sont plus ou moins représentés, les secteurs marchands en tout cas. Sans oublier, bien entendu, nos amis du public, l'armée de terre, l'armée de l'air, la marine, la gendarmerie, l'administration pénitentiaire, la police nationale, qui sont présents et qui recrutent énormément aussi. Hein.
2: Je suis le major Guy Berthaud, je suis le chef du centre d'information et de recrutement de la gendarmerie pour l'Alsace. Donc la gendarmerie au niveau national propose environ 10 000 emplois par an, 6 000 gendarmes adjoints, 2500 sous-officiers de gendarmerie, des sous-officiers du corps de soutien administratif et technique de la gendarmerie et des officiers. En ce qui concerne le recrutement des gendarmes adjoints, c'est de 18 à 26 ans, sans condition de diplôme, il y a juste des tests de sélection à passer. Ça débouche sur une formation en école de 3 mois et les jeunes sont affectés ensuite dans une unité de gendarmerie où ils participent au service normal de la gendarmerie, à savoir qu'il s'agisse d'enquêtes, d'accidents. Donc ils sont en quelque sorte des assistants des sous-officiers de gendarmerie. En ce qui concerne les sous-officiers de gendarmerie, actuellement nous n'avons toujours pas de conditions de diplôme pour intégrer les sous-officiers. Ce sont des tests également. Là, il y a 2 jours de tests qui comprennent également une épreuve sportive, une épreuve physique assez difficile, toute une batterie de tests psychologiques et psychotechniques, ainsi qu'un entretien et des tests portant essentiellement sur du français. Le français est capital pour nous, puisque tout ce que nous faisons, voyons et entendons, on le transcrit sur des procès-verbaux, donc on souhaite conserver une bonne qualité d'écrit. C'est un métier qui est passionnant, qui est très motivant, je veux dire, même si au départ on ne sait pas exactement à quoi s'attendre, on découvre vite quelque chose qui est vraiment excessivement motivant. Ça bouge beaucoup, donc ça peut passionner les gens qui sont actifs, que ce soit en gendarmerie départementale ou en gendarmerie mobile. Il y a beaucoup d'activités, il y a beaucoup de mouvements. La troisième étape importante également, c'est le corps de soutien administratif et technique de la gendarmerie. Là, on est dans quelque chose qui n'est pas opérationnel. Ce sera uniquement de l'administratif, comme son nom l'indique. Dans ce domaine, on va recruter essentiellement des gens chargés de secrétariat, en gestion du personnel, secrétariat logistique et financière, ainsi également des gens qui sont dans le domaine de la restauration collective, des affaires immobilières, des armuriers, des imprimeurs, des mécaniciens. Donc tous ces gens qui vont assurer le fonctionnement de l'institution de la gendarmerie. Au-dessus de tout ça, nous avons donc les gens, les officiers de la gendarmerie, qui sont des gens qui sont chargés du commandement, de la gestion, de la conception du service de la gendarmerie. Ça se pratique directement, l'accès se fait directement à partir d'un bac plus 4 sur un concours qui comprend une partie écrite, une partie orale avec des tests physiques. Ça débouche sur une formation de 2 ans à l'école des officiers de la gendarmerie. Et donc les gens choisissent ensuite leur affectation en fonction du rang de classement, comme dans toutes les autres formations, avec là des dominantes de carrière qui seront amenées à revenir de manière récurrente au cours de la carrière des officiers.
3: Troisième mercredi de chaque mois. Donc à la permanence du centre d'information et de réorientation de Mulhouse. D'accord ? Ok. Vous voyez la tour Europe ?
4: Oui, bien sûr, oui.
3: Juste à côté.
4: Juste à côté.
3: À côté, il y a un lycée et vous avez le CIO qui est à l'intérieur du lycée. Place Santiago, je ne sais plus le nom. Vous êtes à 500 ou 600 mètres de la tour de l'Europe. Je vous le dirai tout ça.
4: Ça sera l'année prochaine, hein, de manière normale.
3: Bah ouais, tout à fait. Ouais. Tout à fait, ouais. Et si c'est pas moi, ça sera un autre camarade. D'accord, hein. Et je vous appellerai pour vous donner l'adresse exacte.
4: Okay. C'est gentil.
3: On fait comme
4: bien.
3: Ça. À partir de lundi, je vous appelle.
4: D'accord. Voilà. Ben, ça fait déjà un petit moment. J'ai déjà de la famille qui a déjà passé des concours à la gendarmerie. Là, j'ai encore ma sœur qui est en école de gendarmerie qui va terminer le 23 octobre. Et. Bon, pour un autre concours qu'elle avait passé à la gendarmerie, et c'est vrai que bon, les perspectives d'emploi par la suite sont plutôt intéressantes. Enfin, j'aimerais bien avoir un travail où je puisse bouger. J'aime pas être confinée dans un bureau en sachant très bien qu'on peut très bien avoir des tâches administratives à faire aussi, mais j'aime bien avoir travaillé de nuit ou de week-end. Enfin, pas toujours avoir des horaires fixes. Je m'étais déjà renseignée. Bon, ils m'ont dit qu'ils étaient présents ici aujourd'hui. Donc, c'est pour ça que je me suis déplacée. Je ne suis pas allée voir une autre entreprise ou un autre ministère. J'ai eu mon DUT au mois de juin. Et là, je suis à la recherche. J'ai déjà passé des concours, des ministères et de la finance. Et dernièrement aussi à la SNCF. Ça n'a rien à voir, mais bon, je m'étais déjà inscrite assez longtemps et donc j'ai quand même passé ce concours. Ça nous met quand même dans des conditions un peu réelles pour passer des épreuves, tout ça. Ça fait longtemps que je cherche, parce que j'ai envie vraiment de faire et tout. Et là, ouais, mon choix s'est bien arrêté ouais, pour la gendarmerie.
1: C'est une prise de contact, c'est des rendez-vous qui ont déjà été pris pour la semaine prochaine, parce qu'il faut souvent aller vite hein, sur les profils qui sont trouvés. L'idée, effectivement, c'est que les candidats aient une rencontre physique avec les recruteurs. Hein, on dépasse la notion de pur CV écrit. Pour voir le savoir-être, aller un peu plus loin dans la description en direct live du CV. Il y a des entretiens qui durent. Hein. J'ai vu des recruteurs ce matin passer presque une heure avec les gens. Donc on rentre vraiment dans le détail. Les rendez-vous sont pris pour la semaine prochaine. Pour bon nombre de recruteurs nous ont dit, voilà, on a trouvé quelques profils. Si c'est OK, ça marche. Dans 2 semaines, ils font partie de nos effectifs. Donc c'est du direct, c'est de l'effectif. C'est du concret, à la fois pour les recruteurs, à la fois pour les candidats. Et puis ça permet aussi aux candidats de se faire une idée un peu plus précise sur leur parcours, sur leurs aspirations, sur leurs envies, sur leur connaissance des entreprises. Parce que les entreprises sont aussi là pour communiquer sur elles, sur leur politique de ressources humaines, sur leur politique salariale, leur politique de formation. Tout ça, ça ne peut pas se faire par l'intermédiaire d'un CV. Donc l'idée, c'était effectivement de pouvoir proposer aux uns et aux autres cette rencontre. clairement des sociétés alsaciennes et lorraines qui sont là pour recruter en Alsace-Lorraine. Et il y a des entreprises luxembourgeoises, belges, transnationales. Hein, vous voyez, Goodyear, AXA sont des groupes européens qui recrutent un peu partout. Mais effectivement, c'est souvent les divisions d'un pays ou d'un autre qui sont là pour essayer précisément de capter ce flux de personnes disponibles pour pouvoir à la fois les faire travailler aussi bien au Luxembourg qu'en France.
5: Nous sommes nés du rapprochement entre Crédit Agricole et Natixis, donc KCIS Investor Services. On est venu représenter l'entité de Luxembourg ici. On est assez peu connu du grand public parce que nos clients, ce sont des institutionnels, des banques et autres fonds d'investissement. Donc on est venu recruter des personnes puisqu'on recherche donc sur des postes au Luxembourg. Des gens qui soient prêts à venir travailler au Luxembourg, qui aient envie d'apprendre, alors soit qui ont une formation plutôt comptabilité, gestion, finance, ou alors des gens qui au moins parlent le français, l'anglais, si possible une autre langue étrangère, même s'ils n'ont pas a priori de connaissances dans le secteur financier. Après, on est prêt à les former sur nos métiers, sur le terrain, au jour le jour. Disons que la première question, c'est plutôt qui êtes-vous ? On ne connaît pas votre nom, présentez-vous. Donc ça, c'est notre première démarche aujourd'hui. Déjà on se présente, donc on est une banque, on est venu recruter pour le Luxembourg, donc beaucoup de questions aussi sur le Luxembourg et puis effectivement sur l'actualité financière. Maintenant notre réponse c'est aujourd'hui on attend, on n'a pas assez de recul par rapport à la crise aujourd'hui pour savoir de quelle manière, en tout cas on n'est pas impacté directement, peut-être nos clients, mais ça on est dans l'expectative aujourd'hui. Mais en fait, on a plusieurs postes en cours, plutôt du côté Fastnet. En fait, Fastnet recrute entre 100 et 200 personnes par an. Donc, des jeunes diplômés ou éventuellement des personnes expérimentées avec une première expérience, mais des compétences linguistiques. Mais oui, on continue à recruter à l'heure actuelle. Même si on est une banque française où la langue de travail, c'est le français, travailler avec des gens au moins de l'Union européenne. L'aspect finance aussi, pour ceux qui ont un intérêt pour ce secteur, ça permet de découvrir surtout chez nous l'envers du décor de la finance, pas les métiers trader et autres, mais vraiment derrière le trader, qu'est-ce qui se passe et faire le lien entre l'investisseur initial et puis tous ces mouvements de bourse. On a bien une activité d'administration de fonds pour la filiale Fastnet en tout cas. Donc ça veut dire qu'on calcule par exemple la valeur des fonds d'investissement et on tient à jour le registre des investisseurs, donc vous, moi ou d'autres grosses banques qui au final investissent dans ces fonds d'investissement.
1: Les promotions de jeunes diplômés 2007 et 2008 n'ont jamais été aussi bien placées que leurs aînés. Il y a près de 80% des promotions qui sont sorties en 2007 et en 2008 qui ont été placées en dessous de 3 mois, ce qui est un record. Les jeunes qu'on peut trouver ici, ce sont les jeunes diplômés effectivement, qui ont été diplômés en juin, juillet. Avec les vacances, etc., il y en a qui prennent un peu plus leur temps que d'autres pour trouver un job. Maintenant, il y a beaucoup d'autres jeunes. Là, je ne parle pas forcément des jeunes diplômés. Donc ces jeunes-là, il y a une partie de la population, notamment en France, sur ces 18-25 ans, qui a clairement des problèmes, puisque les entreprises attendent maintenant au-delà de leur formation, des compétences. Mais il y a aussi des moins jeunes, il y a des quadras qui sont là, il y a l'association Quinca 67 qui est là, qui promeut l'emploi des quincas et au-delà.
6: Mon nom est Bernard Huc, je suis vice-président de Quinca 67. Quinca 67 est une association dont les adhérents sont des quincas, à partir de 45 ans à peu près, qui sont en recherche d'emploi. Et donc on fait le nécessaire pour que ces gens restent et l'énergie suffisante, ils ont la volonté de rechercher un emploi. On leur fait faire le deuil de leur ancien emploi, on fait en sorte qu'ils soient de nouveau apte à retrouver un nouvel emploi par différentes formes d'ateliers, par des libres conversations, de façon à ce qu'ils soient en état de rechercher un nouvel emploi et qu'ils ne soient pas seuls pour le faire. Mais le problème, c'est que les recruteurs ou même certaines entreprises considèrent que les gens de 45 ans sont trop âgés, pas assez souples, trop chers, tout ça c'est faux. Je dirais, souvent, je dirais, on nous qualifie de trop cher en n'ayant même pas demandé ce qu'on voulait. On a une expérience, on est immédiatement opérationnel. Je dirais, c'est tout ce que les entreprises cherchent. Mais par contre, ils ne prennent pas le risque de prendre un quinca parce que ça pourrait créer un problème, pas une vente d'une population plus jeune, etc. C'est quelque chose qui ne se justifie pas et pourtant existe. J'ai fait tout mon parcours dans l'industrie. Et donc, mon dernier poste, j'étais pendant 9 ans responsable d'une filiale d'un groupe allemand en France, sur 2 sites, Strasbourg et Paris. Et donc, un jour, il a été décidé qu'un responsable de filiale ne pouvait être qu'un Allemand, ce que manifestement je n'étais pas, et donc je me suis retrouvé dehors. Ça s'est passé en 2006. Entre-temps, j'ai essayé d'autres métiers, un autre métier, mais qui malheureusement est sinistré pour le moment, c'est la gestion de patrimoine. La défiscalisation, donc c'est vraiment pas la bonne période. Et donc, depuis septembre, je suis de nouveau, effectivement, à la recherche d'un emploi.
0: Alors, il y a plusieurs choses. C'est la rareté de l'emploi. Bon, ça, on peut dire ce qu'on veut, il y a une rareté d'emploi. Donc, forcément, il y en a ceux qui sont sur le carreau. Ensuite, il faut savoir aussi que, malheureusement ou heureusement, je ne sais pas, mais des conventions collectives, très souvent, vous savez qu'il y a les glissements vieillesse, etc. Vous avez 1% par an d'ancienneté, etc. Et parfois, je dirais, d'employeur à employeur, hein, une transposition de cette ancienneté. Donc il est vrai que transporter quelqu'un qui a une certaine expérience avec un certain âge, avec tout le poids de la convention collective, etc., c'est parfois lourd pour un employeur. Et ça peut-être le faire reculer. Et ça peut aller jusqu'à 20% de différence, voire parfois 30% de différence. À un moment donné, c'est vrai qu'arrivé 50 ans, il fallait absolument se libérer des quinquas, etc. Je crois qu'on y revient quand même. Il y a quand même une tendance en ce moment à se dire que les gens d'expérience, on en a besoin parce que finalement, ils coûtent pas si cher que ça, parce qu'ils sont productifs tout de suite, ils ont une expérience, ils peuvent éviter des erreurs, etc. Moi, j'ai plutôt l'impression quand même qu'on revient un petit peu en arrière en se disant que le diplôme chez un jeune, c'est une chose, mais l'expérience chez un ancien, c'est quand même quelque chose de... Donc ça, c'est un peu la vision un peu d'employeur que je vois, quoi. Le système conventionnel, à l'époque, quand il a été construit, on disait, bon, ben, les anciens, ils ont besoin d'avoir des primes d'ancienneté, etc. Et le problème, c'est que ça devient un emploi beaucoup plus cher, quoi. Et c'est vrai que certains employeurs se disent, je préfère un jeune parce qu'il est au début de l'échelle, plutôt qu'un ancien, qui est en fin d'échelle et qui coûte 30% plus cher, quoi. Ça, c'est quand même un point dans un certain nombre de domaines, c'est pas le cas partout. Mais si on parle par exemple du sanitaire, c'est certainement vrai. Je pense qu'il faudrait faire quelque chose pour essayer de redonner... De toute façon, c'est dans l'air du temps. Hein. Il faudra bien effectivement qu'il y ait quelque chose de fait. Parce que vous voyez bien, l'âge de la retraite étant repoussé, etc. Il faut vraiment trouver des solutions, quoi.
7: Non, moi je suis pas ingénieur. Hein. J'étais plutôt magasinier vendeur dans le temps. Et là, je suis en train de faire une formation justement en technique de vente assistant commercial. Quoi. Je pense que vous avez peut-être déjà reçu même des offres. Moi, j'en sais.
8: Donc nous, hein,
7: pour... Mais voilà, moi c'est plutôt pour travailler ou assistant commercial, mm-hmm. ou alors vendeur dans un comptoir. Dans le pneu, j'ai une petite expérience. Quoi. Je connais bien les pneus, quoi. J'avais déjà vendu des pneus. Quoi. C'est pour ça que j'ai toujours le petit départ. Ouais.
6: À la NPE, je dirais, on s'occupe de nous très gentiment, à la PEC aussi, mais je dirais, on encombre un peu les statistiques et pourtant il n'y a quasiment pas de demande pour nous. C'est malheureux à dire, mais je dirais la tranche 26-39, c'est la tranche idéale. Nous, on sort du cadre et donc on passe à travers le cadre. Il y a réellement un problème et le problème, c'est que quelles que soient les enquêtes qui sont faites, je dirais, il n'y a pas d'explication, c'est un état de fait. On pourrait presque dire, ce qui est d'ailleurs complètement faux, que l'âge est un handicap, mais ce n'est pas un handicap. Le problème du recruteur, c'est que par rapport au cahier des charges qu'il reçoit, il est obligé de se placer au mieux. Parce que premièrement, il assume une responsabilité, il faut qu'il fasse son travail correctement et il assume une garantie. Parce que si la personne ne reste pas en poste dans l'année qui suit, il faut qu'elle retrouve gratuitement un nouveau candidat. Donc, il faut déjà une fois rassurer le recruteur et un quinca, manifestement, ne rassure pas les recruteurs. Mais en fait, les recruteurs ne nous disent rien parce qu'ils n'ont pas le droit de le dire. Mais je dirais, on ne donne pas suite, on ne répond même pas. Je dirais aujourd'hui, quand on envoie un CV, quand on répond à une offre, qu'on relance même, je dirais, on a une réponse évasive ou pas de réponse du tout. Je dirais, on ne rentre pas dans le schéma actuel. On n'est pas des gens qui répondons à une demande. On est un produit un peu obsolète, alors que c'est tout à fait le contraire.
1: Les plus anciens ont évidemment, au-delà du diplôme qui est souvent très loin derrière, qui est plus important. Je veux dire, à partir du moment où on a 40 ou 50 ans, clairement, le diplôme devient accessoire. Bon, c'est clair que si on a fait HEC ou une grande école ou une bonne formation, ça rentre en ligne de compte. Évidemment, puisqu'elle conditionne tout le parcours qui suit. Mais là, pour les gens qui sont dans cette tranche d'âge-là, leur puissance, leur force, c'est leur historique, c'est leur parcours professionnel, ce sont les compétences qu'ils ont pu acquérir au fil des années, c'est leur connaissance du marché économique, ils ont vécu des crises, ils ont vécu des années d'euphorie, ils connaissent les entreprises, ils connaissent le fonctionnement. Donc il y a tout ça qui peut intéresser les recruteurs et qui... On a vu, les recruteurs, souvent qui sont traités un peu de chantres du jeunisme, prendre du temps et se rendre compte que ces compétences sont vitales. De plus en plus d'entreprises mettent en place des parrainages avec des seniors et des jeunes diplômés de façon à créer un pont intergénérationnel.
0: C'est pas la même approche, quoi. C'est d'un côté, c'est l'expérience, c'est l'ancienneté, je dirais un peu vraiment c'est l'expérience, quoi. D'un autre côté, c'est effectivement trouver un emploi au démarrage. Ça veut dire toute la problématique, l'interrogation sur la formation. La formation. Est-ce que le jeune qu'on va embaucher, il a la formation? Dans l'état actuel des choses, même s'il a le diplôme, je vous garantis que l'employeur, il est absolument pas sûr de ça. On ne sait pas s'il est vraiment formé ou pas. On peut avoir des diplômés, mais qui ne peuvent pas intégrer une entreprise parce qu'ils n'ont pas la philosophie ou ils ont parfois des réactions qui sont... je dirais que l'employeur ne comprend pas, quoi. De nos jours, si par exemple, 18h02, il y a encore un dernier papier à déposer dans la boîte aux lettres, l'employeur ne comprend pas qu'à 18h pile, on lui dit « je ne peux plus déposer ». Et je dirais très franchement, la vie de la société a évolué, quoi. Malheureusement, parfois, on trouve encore des sorties de d'école qui sont encore dans cette problématique-là. C'est plus vrai du tout, quoi. Donc ça, c'est quand même un problème qui... Alors, où est-ce qu'il se situe au niveau de l'éducation, au niveau de l'éducation nationale? Est-ce que dans les formations, mais il est réel, quoi. Hein. On peut pas se fier à un diplôme ou à quelqu'un qui arrive, un jeune. Il faut vraiment tester, quoi.
1: Les entreprises sont aussi face à un gros problème démographique. Alors d'aujourd'hui, c'est que entre 2006 et 2012, avec un on est au cœur du pic, là, de la pyramide des âges, des départs des fameux baby boomers qui partent en retraite. Et puis on se rend compte que la relève, remplacer quelqu'un qui a 55 ou 60 ans, qui a un savoir-faire, une maîtrise de son métier par un petit jeune qualifié peut-être, mais c'est pas pareil. Donc il faut maintenir, continuer à maintenir les seniors en emploi parce que structurellement on en a besoin. Parce que stratégiquement, on en a besoin.
6: Il y a un organisme qui avait fait une recherche, je ne me rappelle plus du nom, mais ça va me revenir, qui avait fait une statistique sur l'emploi des seniors dans les entreprises. Et donc, c'est avéré que le questionnaire, il y a des différents questionnaires qui avaient été distribués, ont été impeccablement remplis, et en fait, que les entreprises n'avaient aucun problème avec les quinquas. Dernière question, combien de quinquas avez-vous dans l'entreprise? Très souvent, c'était aucun. Manifestement, bien sûr, il n'y a pas de problème. Je dirais, ça va même beaucoup plus loin. Je dirais aujourd'hui, ne pas avoir de quinquas dans une entreprise vous prive de beaucoup de choses. Qu'est-ce qu'il faut pour accueillir un jeune dans une entreprise? Il faut un quinquas. Il a l'expérience, il a emmagasiné énormément de connaissances, il a la culture de l'entreprise, parce qu'il a l'habitude de travailler là-dedans, il sait comment ça fonctionne, et il a suffisamment de métiers pour faire à la fois son travail et s'occuper du jeune qui rentre. C'est indispensable. Aujourd'hui, on va finir par détruire le ciment qui colle les briques des différentes entreprises et elles vont finir par devenir un produit qu'on achète et qu'on vend comme n'importe quoi. Parce qu'il n'y a plus d'âme dans l'entreprise. Et l'âme vient de la continuité que les quincas maintiennent dans l'entreprise.
1: Vous savez comment ça marche dans la société. Voilà, quelqu'un qui est mis à la porte à 40-50 ans prend une vraie gifle. Hein. Les associations telles que Quinca sont aussi là pour les soutenir psychologiquement, pour essayer de... Parce que j'en ai rencontré, moi, qui me disaient à 45 ans, on est bon à mettre à la poubelle. Non, lâche. Je crois que le discours est en train de changer dans les entreprises, honnêtement. Et je pense pas qu'une loi... On a une affreuse manie en France, c'est de faire des lois pour tout et n'importe quoi. Je pense qu'il faut aussi laisser le marché se réguler, le marché de l'emploi se réguler par lui-même. Et ce que je vous disais sur cette prise de conscience des entreprises, de sauvegarder l'emploi des seniors et d'avoir de nouveau une politique de recrutement, Manpower a mis toute une nouvelle politique de recrutement en place qui n'est pas seulement un gimmick marketing RH ou politique, mais qui consiste effectivement à réintégrer dans les équipes qui sont souvent... qui ont besoin de seniors. Voilà, on a l'image du père ou de la mère est importante. On a besoin de ces référents-là et les entreprises commencent à s'en rendre compte. Alors bien sûr, ce sont des choses qui se mettent lentement en place. Il faut aussi savoir que du côté des seniors qui, voilà, à 45 ou 50 ans, avaient un niveau de salaire peut-être parfois important. Souvent, un recruteur a une approche très pragmatique. Il se dit, je peux engager plutôt un ou deux jeunes diplômés, plutôt deux d'ailleurs jeunes diplômés pour le prix d'un senior. C'est pas forcément un bon calcul. L'idée, c'est peut-être de recruter effectivement le senior avec simplement un jeune diplômé ou un jeune, de façon à ce que le pont dont je parlais avant se crée. Donc voilà, il y a une reprise en main à la fois de ceux qui sont sur le marché du travail, des quinquas qui sont sur le marché du travail, qui ont besoin qu'on leur dise qu'on les aime, qu'on a besoin d'eux. Je pense que c'est important. Je pense que les entreprises sont en train de le mettre en place. Et en même temps, à ces personnes-là, à ces compétences-là, de se dire, bon, bah, j'étais à 75 KE, peut-être qu'en poste à 50 KE, ça peut le faire aussi. C'est une façon aussi, il y a des postures, je pense qu'il faut éliminer de part et d'autre, de façon à ce que le trait d'union se refasse d'une façon convenable.
6: J'ai été contacté par un recruteur suite à un envoi de CV la semaine dernière. On m'a demandé quelles sont vos prétentions. Il dit, je n'en ai pas. Je dirais aujourd'hui, si une société définit un poste, ce poste a pour elle une valeur, et j'accepte sans discuter la valeur. Je dirais, ce n'est pas une question d'argent. Je dirais, on a fait une bonne partie de notre carrière. Nous, simplement, on veut qu'on soit estimé à notre juste valeur et donc qu'on soit rétribué en fonction de ça. Et qu'on ne soit pas rejeté d'office. Je dirais, on a droit de travailler comme tous les autres. La période aujourd'hui est très mauvaise, parce que je dirais, en plus, disons, du manque d'intérêt pour les quinquas et le problème économique, je dirais, ça ne va pas décanter dans les prochains 12 mois. Je dirais, c'est vrai qu'on a les soutiens, on a les indemnités de la CEDIC, mais bon, je dirais, ce n'est pas une vie. Hein. Je dirais, bon, il y a l'image aussi qu'on se fait de nous. Je dirais, au bout d'un certain temps, elle se détériore. Je dirais, on est licencié. Au début, on est euphorique. On dit, on va retrouver. On a de l'expérience. On a beaucoup de choses à proposer à l'entreprise. Au bout de quelques mois, ça commence à s'effilocher. Et puis, on commence à se poser des questions sur soi-même. C'est un peu difficile à encaisser par rapport à notre image, par rapport à notre famille, par rapport aux enfants, etc. Je dirais, on est presque pré-retraité, alors qu'on n'est pas pré-retraité du tout. Dis-moi, j'ai 53 ans, je ne vois pas pourquoi je ne travaillerai pas jusqu'à 70. Pourquoi pas? J'en suis arrivé aujourd'hui à chercher, non pas à agrandir le panel, mais je dirais à agrandir le territoire. Je dirais de l'Alsace, Bas-Rhin, Haut-Rhin, Moselle, j'en suis arrivé au Grand Est. Je suis même disposé à partir le dimanche soir et rentrer le vendredi soir pour rejoindre ma famille. Ce n'est pas un problème. Je dirais aujourd'hui, on prend ce qu'on veut bien nous accorder.

0: Au niveau des rémunérations, alors on peut constater quand même que d'une manière générale, les rémunérations sont quand même tirées vers le bas. Voilà, surtout dans les grands groupes. Après, c'est vrai que pour certains postes, en fait, ils proposent quand même des rémunérations attrayantes pour des jeunes hein, qui commencent. C'est surtout ça le fond du problème, c'est-à-dire qu'une entreprise en fait de nos jours ne va pas prendre de risques, c'est-à-dire ne va pas rémunérer excessivement finalement des jeunes sans expérience qui n'ont pas encore fait leurs preuves. Alors des chiffres, pour être clair, par exemple chez Lidl, en tant que chef de réseau, on peut commencer à environ 30 000 euros par an, brut, donc ce qui fait à peu près 2300 euros par mois, net, hein. Donc ce qui est pas mal, maintenant c'est vrai qu'à côté de ça, ils demandent beaucoup de travail en termes d'horaire, en termes d'implication dans la société. C'est-à-dire que j'ai un ami précisément qui travaille pour Lidl, il travaille environ, je dirais, 55 heures par semaine. Voilà, donc c'est un gros volume horaire. Par contre, la rémunération est attrayante au niveau du salaire fixe, mais aussi de la voiture de fonction. Parce que de nos jours, en fait, avec le poids donc du pétrole cher, etc., ça ne devient pas négligeable.
1: Je cherche, on va dire, depuis un an, mais je suis partie en Angleterre pour améliorer mon anglais. Donc, on va dire que finalement, je cherche depuis seulement un mois et demi. Je connaissais la réalité. Après, je pensais quand même que... qu'on ait plus de chance que ça en tant que jeune par un dynamisme, un profil, une personnalité. En fait, la réalité est autre. On est beaucoup filtré. Les CV sont très filtrés à l'entrée. Donc, on n'a pas d'expérience, justement, c'est très difficile d'atteindre même les RH pour avoir juste qu'on étudie le CV.
2: Bon, je dirais très franchement, il est vrai aussi qu'il doit y avoir une sélection. Et c'est là la complication. On a une grosse masse de demandes qui arrivent, et puis ou de personnes qui effectivement souhaitent trouver un emploi, et il faut faire une sélection terrible pour ne pas se tromper et ne pas décevoir, quoi. Alors c'est vrai que c'est parfois frustrant, mais c'est la réalité, quoi. En tant qu'employeur, moi j'en vois un certain nombre. Je vois des piles et des piles et des piles de CV, quoi. Et pour l'employeur, c'est très compliqué pour faire la sélection. Donc, il y a une première sélection dans les CV, déjà une première approche. Ensuite, il y a les entretiens, etc. Je crois qu'il faut passer par là, parce que sinon, tout le monde perd son temps, quoi.
3: On n'utilise pas de tests, hein. Si c'est de graphologie ou autre, ça ne nous intéresse pas. On l'a déjà évoqué, on y a déjà réfléchi. On est vraiment dans l'échange. On nous a soumis, on nous a suggéré, on nous a demandé ce qu'on souhaitait et on a répondu en tous les cas pour la région Est que tel que dans le fonctionnement qui est le nôtre actuellement, ça nous allait très bien et que nos résultats nous parlaient comme ça et que les candidats leur parlent parce que derrière, il y a le retour du candidat.
2: Des dérives, il y en a toujours peut-être quelques-unes, mais enfin dans la grande majorité, ce n'est pas le cas. Du moins, je n'ai pas à ma connaissance, ce n'est pas le cas. Il est évident que des méthodes, il faut en avoir. On s'aperçoit que c'est très compliqué quand même l'embauche. C'est certainement une des fonctions les plus compliquées, les plus difficiles. Parce qu'on risque effectivement à la fois au niveau de l'emploi, pour le salarié d'insatisfaire, puisque forcément il y aura un rejet ou du moins une non-prolongation de période d'essai, mais aussi pour l'employeur, parce que forcément... Il va investir sur quelqu'un qu'il ne va pas pouvoir garder parce que ça colle pas au niveau de la formation, etc. Donc je crois que c'est parfois très frustrant, c'est un métier difficile.
3: Il n'y a pas que le candidat qu'on recrute qui fait un retour. Il y a celui qu'on va recroiser 4 mois plus tard au détour d'un forum et qui va venir nous dire bonjour en disant « Mademoiselle Cheng, Mademoiselle Ritondo, comment vous allez ?» Et là, on sait que l'échange, il a été bon.
2: Oui, c'est un peu vrai dans les métiers qui sont un peu en déficit. C'est un peu. Alors, vous parlez d'informatique, oui, bien sûr, certainement, peut-être de moins en moins quand même, parce que le secteur de l'informatique est quand même relativement pourvu maintenant. On trouve quand même pas mal de monde. Mais c'est par exemple, un exemple qui reste tout à fait effectif encore, c'est par exemple dans les soins infirmiers, par exemple, les infirmières. C'est vrai qu'il faut. Il faut amener le petit plus, c'est-à-dire mettre une voiture de service, par exemple. Dire, vous avez un 13e mois, vous avez un intéressement, vous avez. Si vous pouvez venir chez nous, ce serait bien, quoi. C'est vrai, dans un certain nombre de métiers, c'est vrai. Alors c'est assez ahurissant quand même, parce que ça veut dire simplement qu'on ne forme pas les gens qu'on a besoin, quoi. Ce qui est un peu dommage, quoi. Alors il y a tous les problématiques ensuite de gestion financière. Quand on parle évidemment d'infirmière, on dit sécurité sociale. Et donc la sécurité sociale, comment elle se bat pour ne pas dépenser trop, quoi. Eh bien, elle limite les formations. c'est-à-dire un numerus clausus qui est effectivement limite, donc limite le personnel, et donc le personnel a beaucoup de facilité à trouver un emploi. Le métier d'infirmière, c'est une formation de 3 ans. C'est vrai que les libéraux, les infirmières libérales, font peut-être 2 fois 35 heures par semaine, c'est certainement vrai, mais gagnent aussi en proportion. Parce que vous savez que dans ce métier, on est payé à l'acte. Donc plus on fait d'actes, plus on est payé. Et ça peut faire des sommes quand même intéressantes. Voilà, mais ça c'est pour le secteur, effectivement, ce que je vous disais pour les libéraux. Ce qui n'est pas le cas, parce que vous avez dans le secteur hospitalier par exemple, ou en centre de soins infirmiers, où il y a des infirmiers qui sont des salariés. C'est vrai qu'il y a application de la convention collective, 35 heures par semaine, etc., avec un salaire conventionnel, mais ils font 35 heures. Donc vous voyez, libéral qui fait 70 heures, qui gagnent quand même bien leur vie, mais ils font 70 heures, il faut le faire. Hein. Et puis vous avez ensuite un secteur hospitalier où il y a 35 heures, et c'est vrai aussi que les salaires ne sont peut-être pas forcément mirobolants. Quoi. Mais c'est quand même plus, comment vous dire, pas cool, mais c'est vrai que c'est plus organisé. Quoi.
1: Alors moi, de formation, j'ai fait une école mulhousienne qui s'appelle l'ISTA, l'Institut supérieur textile d'Alsace. Donc je suis chef de produit textile. Donc je recherche avant tout dans le secteur textile, au sens le plus large possible. J'ai une expérience dans la grande distribution, donc c'est un secteur que je connais bien. J'ai mené beaucoup de projets personnels, notamment dans l'événementiel, dans la communication. J'ai fait des colloques, des conférences. Donc là aussi, j'ai de l'expérience à valoriser. Et c'est vrai qu'actuellement, je chercherais un poste en plus dans le marketing, puisque c'est ma formation, chef de produit, et mes prétentions, assistante, chef de produit junior ou assistante marketing. Alors, il faut savoir que les salaires, ça reste encore très tabou, hein, parce qu'on ne dit pas vraiment ce qu'on vaut. Donc, c'est quelque chose qu'on doit plus ou moins deviner.
4: Voilà. Selon expérience.
1: Voilà. C'est quelque chose qu'on doit plus ou moins deviner ou gratter. Hein. Maintenant, sincèrement, je pense qu'il y a beaucoup de jeunes qui sont prêts, comme moi, à commencer en bas de l'échelle, alors qu'on pourrait viser plus haut. Tout dépend du profil, des responsabilités, si je suis à Paris, si je dois trouver un logement, si je reste en Alsace, si après, moi je suis prête à m'investir, à faire plein d'heures, pas forcément 35, avoir bonne responsabilité. Après, je pense que c'est gagnant-gagnant, il faut aussi que le salaire suive, ce qui est cohérent. Si l'entreprise gagne, le jeune ou le salarié gagne aussi, et puis après... Moi, personnellement, j'ai pas de prétention salariale, donc on parle, on discute, une proposition, le poste correspond. On me dit, ben, pour l'instant, tu rentres à ça, mais on verra dans un an où t'en es. Je trouve ça totalement honnête comme proposition.
4: Oui, elle a une bonne approche. Simplement, il faut pas non plus se dévaloriser. Chaque poste a une grille de salaire, donc il faut connaître ses capacités de rémunération. Mais c'est vrai qu'il ne faut pas être trop gourmand au début. Moi, j'ai recruté pas mal de gens qui réclamaient des avantages, voiture, téléphone portable, je ne sais quoi. Alors que maintenant, dans les entreprises, même je parle des grandes entreprises, les gens n'ont plus de bureau fixe avec une secrétaire. Non, on n'a plus toutes ces choses-là. Maintenant, c'est un peu la précarité. C'est le monde dans lequel nous vivons qui veut ça, c'est-à-dire la précarité de l'emploi, la précarité des postes. Même quand vous êtes ingénieur dans une grosse entreprise comme IBM, vous n'avez pas de bureau fixe, même si vous avez 10 ans d'expérience. Vous avez si vous voulez un bureau, vous dites que vous venez au siège à tel moment et on vous attribue un bureau. Mais ce n'est pas votre bureau, c'est un bureau qui appartient à tout le monde. Donc, c'est vrai que ça permet aux gens de ne pas s'attacher et de pouvoir éventuellement être mobile, se déplacer. Et dans la salaire, c'est pareil. Les salaires sont de plus en plus extensibles. On a de plus en plus de gens qui demandent tout simplement de faire des efforts, de travailler à la commission. Hein. C'est-à-dire vous avez des résultats, on vous paye. Si vous n'avez pas de résultats, vous gagnez zéro. Et je trouve que c'est un peu facile pour certains employeurs d'utiliser cette méthode-là parce que il y a des gens qui ne s'en sortent pas facilement.
5: C'est vrai qu'on est souvent rémunéré au SMIC. Aujourd'hui, ce n'est pas évident d'avoir un loyer à payer, d'avoir d'autres frais comme le carburant ou des frais annexes.
2: Le problème vient tout spécialement, on le répète, mais je crois que c'est uniquement les charges que ça suppose. Quoi. Très franchement, un employeur qui embauche quelqu'un qui fonctionne bien, qui rend tout à fait les services voulus, qui fait progresser l'entreprise. Qu'est-ce que vous voulez ? Pourquoi voulez-vous qu'un entrepreneur ou une entreprise ne lui donne pas le salaire adéquat ? Et à mon avis, c'est ultra facile de négocier un salaire correct si effectivement on dit on augmente le salaire, mais on sait qu'en augmentant le salaire, ça double le salaire à cause des charges derrière. Donc évidemment, c'est un frein, quoi. Alors on peut dire ce qu'on veut, mais l'emploi, c'est aussi ça, hein. C'est-à-dire on recule devant à prendre des emplois tout simplement parce qu'on sait, ou à augmenter les salaires, tout simplement parce qu'on sait que derrière, ça ne sera pas 1 euro, ça sera 1,5, 1, parfois 2, quoi. Et je pense que ça, c'est un réel frein, quoi. Alors est-ce qu'il n'y aurait pas des plafonds à mettre, ou, etc. Mais moi, je suis partisan de dire que lorsque un employé remplit bien ses fonctions, etc., il lui est loisible de négocier son salaire. Je suis persuadé qu'il peut négocier son salaire et que l'employeur est à même de lui offrir un peu plus de salaire, c'est évident.
6: En fait, c'est vrai que souvent, Luxembourg a cet aspect un peu Eldorado en termes de salaire. Alors, c'est vrai qu'on peut gagner plus, surtout pour un jeune diplômé, peut-être même plus pour un jeune diplômé Bac plus 2, Bac plus 3. Il va pouvoir gagner plus que ce qu'il pourrait toucher en France. Maintenant, il faut quand même avoir de bonnes compétences linguistiques pour travailler au Luxembourg. Et puis, ce qu'il faut savoir aussi, c'est que pour les personnes qui vont habiter au Luxembourg, en tout cas, le coût des loyers est supérieur. Le reste de la vie, c'est le même prix. Mais que, il faut... disons qu'il y a quand même une compensation, et l'un dans l'autre on peut gagner plus, mais il ne faut pas croire que c'est le pays rêvé. Et puis c'est des métiers aussi avec des contraintes, hein. On n'est pas là, on est là pour donner une vraie réalité de nos métiers. C'est des métiers où on demande une grande flexibilité horaire aussi, et ces salaires qui peuvent être plus élevés.
7: On peut faire ce qu'on peut faire, passer votre CV chez nos collègues en Belgique ou à Paris, ou ouais. Alors je ne sais pas si vous voulez rester dans la région.
8: Oui, je veux rester dans la région Alsace. J'ai acheté, puis je veux rester. Oui,
7: toujours faire passer votre CV.
8: Oui, s'il y a une entreprise.
4: Le fait aussi qu'il y ait beaucoup de personnes sur le marché de l'emploi favorise les employeurs. Comme ils ont 50, 60 personnes qui se proposent pour un même poste, quand ce n'est pas 200, 300, 400, évidemment, c'est toujours le moins de 10 ans qui va obtenir le poste. C'est-à-dire que la personne qui va accepter de travailler un nombre d'heures incalculable avec un salaire tout à fait minable, sans aucun avantage en nature, va être pris plutôt que celui qui va avoir une simple prétention honnête avec une rémunération tout à fait décente. Malheureusement, c'est ça. Et en plus, comme on veut déréguler le marché du travail d'une manière complète,
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2: Chat, chien ou autre, vous avez décidé d'acheter un animal de compagnie chez un éleveur. Cet achat implique un certain nombre d'obligations du professionnel. Explication, Marilyn Wächter, responsable juridique à la Chambre de consommation d'Alsace.
3: Lorsque vous achetez un animal de compagnie chez un éleveur, il doit vous remettre un certain nombre de documents. Un certificat de cession, bon, qui prouve bien la passation de propriété par rapport à l'animal, mais également un document d'information sur les caractéristiques principales de l'animal et quelques conseils d'éducation. Il faut savoir également qu'un éleveur n'est pas autorisé à vous vendre un animal qui a moins de 8 semaines. Il se peut malheureusement que lorsque vous achetez un animal de compagnie chez un éleveur, celui-ci présente certaines maladies une fois que vous l'avez acheté. Alors, il faut savoir qu'il n'existe pas beaucoup de recours. Le premier consiste à faire valoir ce qu'on appelle un vis rédhibitoire. Alors, c'est une liste limitative qui est prévue par le code rural et qui concerne certaines maladies bien spécifiques de l'animal, là, qui sont consultables auprès des vétérinaires ou auprès des sociétés protectrices des animaux, et qui permettent d'obtenir l'annulation de la vente avec restitution du prix, ou alors si vous souhaitez conserver l'animal, la restitution d'une partie du prix ou la prise en charge des frais de vétérinaire par l'éleveur. Autre solution, si votre animal n'est pas atteint dans de ces vices dits rédhibitoires, c'est de faire valoir ce qu'on appelle la garantie légale de conformité, parce que légalement, effectivement, votre animal est considéré comme un objet. Donc cette garantie permet également de demander une prise en charge par l'éleveur, et elle est plus large au niveau des maladies que ne l'est le principe des vices rédhibitoires. Attention toutefois, car pour pouvoir faire valoir ces principes de recours, il faut que la personne à qui vous avez acheté votre animal de compagnie soit bien considérée comme éleveur. Alors, la personne a le statut d'éleveur à partir du moment où elle possède des femelles destinées à la reproduction, qu'elle vend deux portées par an ou plus, et également qu'elle possède un certificat de capacité d'éducation d'un animal, ce qu'on appelle le CETAC. Si malheureusement la personne n'a pas le statut d'éleveur, il sera beaucoup plus difficile d'avoir un recours contre elle, parce que le principe des vices rédhibitoires et la garantie légale de conformité ne sont opposables qu'aux professionnels et donc aux éleveurs. Si par contre la personne qui vous a vendu l'animal est considérée comme particulier, donc non éleveur, les recours sont très difficiles parce que ce sera à vous en tant que client de prouver que l'éleveur savait qu'il vous vendait un animal en mauvaise santé, ce qui en pratique bien évidemment est très très difficile, c'est une preuve qui est quasi impossible à rapporter.
2: Attention, les animaleries que l'on rencontre la plupart du temps dans les centres commerciaux ne sont pas classées dans la catégorie des éleveurs. Malgré cela, les recours sont identiques. Pour plus de renseignements, vous pouvez appeler la Chambre de consommation d'Alsace au 03 88 15 42 42.
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0: Qui a dit un jour que les paroles s'envolent
1: et que les écrits restent.
0: Et qui dira que cette histoire ne fut qu'une parabole de deux poètes à la plume trop leste. Des montagnes de l'Est, elles traversent les rivières du Grand Ouest, puis serpentent et s'entêtent jusqu'à se fondre dans l'asphalte.
1: C'est l'histoire d'un récit qui traverse le monde comme tu tournes les pages de ton atlas. On m'a dit qu'il était conté par un mec très vieux, je parle pas du père Fouras, mais d'un ancien respecté à la voix aussi profonde que les rides de son visage. Je te parle de son récit qui pendant des décennies a traversé plus d'un paysage.
0: C'est l'histoire d'un tour du monde, d'une course autour de la planisphère. Un moment hors de l'espace-temps où les secondes se comptent en millénaires. Ce n'est pas un conte mais un poème, mi-phénomène paranormal, mi-parole libre qui se promène, forcément ça se passe à l'oral.
1: C'est l'histoire d'un voyage fantastique auquel ont participé plus d'un élément, qui lors d'une existence classique ne se croise pas forcément. Ce voyage un peu magique comme tout le monde, tu en as entendu parler. Moi je l'ai connu un soir de pleine lune, devant un grand ciel étoilé.
0: Parole du bout du monde.
1: Parole du bout du monde.
0: Moi je crois bien que c'est le vent qui est venu me la souffler. Et ça m'a fait l'effet d'un sédatif, car à vrai dire, ça m'a troublé.
1: Cette histoire, je donnerais tout pour connaître son origine exacte. Tu sais quoi, Ruda ? On va remonter à sa source, chacun de son côté. Tel est notre pacte.
0: Ok, grand corps malade, je te souhaite une balade planétaire. Je te laisse donner le top départ et puis le choix dans l'hémisphère.
1: Tu devras fouiller dans 2 continents, moi 3. S'il faut, on se retrouve dans 10 ans. Mais comme j'ai plus de terre que toi, tu te taperas aussi le fond des océans.
0: Bon voyage.
1: Que le meilleur gagne.
0: J'ai commencé à observer les territoires les plus classiques, le tableau noir des facultés au discours très académique. J'ai entendu les cris d'une parole qui s'endort dans des débats soporifiques, des conférences, des galeries d'art et même des visites guidées au cœur des quartiers historiques.
1: J'ai commencé ma quête en questionnant mon voisin de palier. Il est tellement vieux qu'à un bout de cette histoire, il est forcément lié. Il m'a conseillé d'aller enquêter dans un petit village montagnard, mais les gens que j'ai vus là-bas avaient étrangement perdu la mémoire.
0: Sur mon itinéraire, j'avais noté quelques antiquaires. Je n'y ai trouvé que des mots en vieux français et des paroles pleines de poussière. J'ai rencontré 2-3 coiffeurs et leurs récits légendaires. À la racine, j'ai tout compris de la théorie de la pesanteur. J'ai donc pris de la hauteur, j'ai fait pas mal d'allers-retours. J'ai été rapide ou plein de lenteur, mais la durée de mon parcours s'étale sur le Maghreb et ses compteurs, jusqu'aux tavernes de Singapour, des tribus nomades d'orateurs au temple de Kuala Lumpur. J'ai vu des mots d'absence, des mots laissés sur une porte et même des mots

0: toi ?
1: Rien.
0: J'ai vu des mots tendres, j'ai vu des mots d'excuses, j'ai vu des gros mots.
1: J'ai vu des mots à prendre, des mots qui accusent et même des mots en trop.
0: J'ai vu des mots passants, j'ai vu des mots vexants, j'ai vu des mots tranchants comme un pieu.
1: J'ai vu des mots qui mobilisent, des mots sans mobile et même des mots creux.
0: J'ai vu des mots au Ahmed.
1: J'ai vu des mots au reset.
0: J'ai surtout vu que j'avais fait ce voyage pour rien.
1: J'ai vu de mauvais
0: mots. J'ai vu de bons moments.
1: Et que finalement la source n'était pas si loin.
0: Cette histoire, c'est la tienne, c'est la mienne, elle est bien réelle.
1: C'est l'histoire du langage universel, faite qu'elle soit éternelle. Je sais pas pour toi, grand corps malade, mais notre fin de texte me semble un peu trop solennel.
0: C'est vrai, Rouda, mais l'important, c'est peut-être juste qu'elle soit belle.
1: Ça leur paraîtra peut-être bête, encore plus con que deux poètes. Mais j'ai encore envie de le dire, que vive la parole libre.
0: En tout cas, ce qui est net, c'est que cette histoire vit dans toutes nos têtes. Et qu'on continuera à la vivre, jusqu'aux toutes dernières pages de notre propre livre. Bon voyage.
1: Que le meilleur gagne.

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1: Oui, Crésus, la radio qui vous aide, a le plaisir d'accueillir le témoignage d'Alain. Alain, bonjour Alain.
2: Oui.
1: Alain, bonjour, vous êtes sur Radio Crésus et vous avez accepté de témoigner sur notre radio pour nous expliquer votre situation, dire quelle galère vous avez connue, comment vous avez pu vous en sortir et comment aussi Crésus a pu vous accompagner. Alors, il faut savoir que Alain, vous êtes adhérent du groupe Lourmel, c'est ça?
2: Oui.
1: Oui, c'est ça. Et c'est à travers le groupe Lourmel, finalement, que vous avez été mis en relation avec Crésus.
2: D'accord, oui, c'est ça. Oui.
1: C'est exactement ça. Hein. Donc, vous étiez allé voir Lourmel en disant, mais écoutez, moi, aujourd'hui, j'ai des difficultés. C'est ça?
2: J'ai du mal à vous entendre, par contre.
1: Oui, ça va mieux, là, ou pas?
2: Un petit peu mieux, oui.
1: Oui, je vais me rapprocher encore plus du micro. Hein. Et donc, vous aviez, voilà, vous aviez dit au groupe Lourmel, vous aviez, j'ai besoin de votre aide. Qu'est-ce que vous pouvez faire pour moi? C'est ça?
2: Oui, c'est ça, oui.
1: Oui. Alors expliquez-nous comment ça s'est passé, finalement, ce problème que vous avez...
2: J'ai fait appel à eux, ben, parce que bon, j'ai rencontré un gros problème de santé suite à un problème de santé du dos.
1: Oui.
2: Donc, perte de salaire, parce que vu en arrêt de maladie, on touche que des demi-journées.
1: Oui.
2: Donc, au début, ça a encore été à peu près, mais après, ça se dégrade, on est toujours sans sortir, mais ça se dégrade au fur et à mesure.
1: D'accord.
2: Donc, moi, je connaissais à travers ma société, la société Lourmel, que j'ai appelé pour demander un petit coup de main. Ils m'ont rabâché sur la société Crésus, qui m'a pris en main, qui m'a pris en considération mon dossier.
1: Oui.
2: Et grâce à eux, bah, j'ai su faire beaucoup de choses qui m'ont permis d'évoluer et de faire des interventions au niveau des sociétés pour dire de les calmer.
1: Oui.
2: Parce que c'est ceci, c'est cela. Et grâce à Crésus et les gens de chez Crésus très compétents qui m'ont dit voilà, il faut faire ça, faire ceci, faire cela.
1: Ouais.
2: Donc j'ai établi un dossier de surendettement qui était recevable suite à ça.
1: Ouais.
2: Et à ce jour, moi je suis toujours suivi par la société Crésus. Et à chaque fois que je les appelle, j'ai toujours des bonnes informations et je fais qu'est-ce qu'ils me disent de faire. Et ça fonctionne très bien parce que je dirais que les gens sont très compétents, très, très corrects. Et donne des très bons conseils.
1: Oui.
2: Donc, je suis encore dans la galère parce que je suis toujours en arrêt de maladie et je suis même sur le point de me faire licencier parce que la médecine du travail m'a dit que j'étais plus apte à faire mon travail que j'ai à l'heure actuelle. Enfin, et là, je devais rappeler la société Crésus pour demander quelle information, qu'est-ce que je dois faire, si je peux faire une formation ou voir comment ça va se passer pour le licenciement, si un licenciement y a lieu.
1: Bien sûr.
2: Donc, voilà. Donc, moi, je dis que la société Crésus, c'est une société qui est très compétente pour donner de l'aide aux gens. Surtout moralement,
1: oui.
2: Ça soutient bien moralement, et voilà.
1: Alors Alain, alors c'est vrai qu'on dit société, mais en fait, au fond, c'est une association, hein, c'est important de le rappeler, hein, association Crésus, hein, même si effectivement on travaille tous ensemble et on est très pro sur la manière d'accompagner. Hein. Alors, quand vous disiez vous avez perdu des ressources, 50% de vos ressources, ça veut dire que vous étiez à combien avant et après vous êtes passé à combien par mois?
2: Avant, je touchais quand même en faisant les 3-8, 1800 euros par mois, et là, ouais. Je suis descendu à 1100 euros.
1: Hein. Ah oui, ça fait une sacrée différence. Hein.
2: Niveau, oui.
1: Eh oui.
2: Encore, ça fait une sacrée différence, mais comme je dis, on vit avec

0: ce qu'on a, mais les factures, ils sont toujours là.
1: Exact, exact. Alors, vous aviez des crédits, c'est ça, aussi, un peu?
0: Oui, j'avais un crédit de voiture. Ouais. J'avais pas énormément de crédit, mais bon,
1: oui.
0: J'avais un crédit de voiture. Mais bon, c'est toujours les charges sociales.
1: Ouais.
0: On va dire, l'électricité, ça baisse pas, le loyer, bah, c'est toujours le loyer, hein.
1: Bien sûr. Alors, est-ce que ça vous a surpris que le groupe Lourmel vous dise on a un partenaire Crésus, est-ce que vous acceptez d'y aller avec Crésus? Est-ce que ça vous a surpris, ça?
0: Oui et non, parce que quand on est quand on est vraiment en bas de la marche,
1: oui.
0: On fait appel à tout ce qui vient.
1: Oui. Oui, je comprends.
0: Donc,
1: oui.
0: Au début, moi je croyais que en faisant Lournel, je connaissais que Lournel, hein, là-bas. Mm-hmm. Et eux, quand ils m'ont dit on va rabattre sur Crésus, l'association Crésus, je connaissais pas du tout.
1: Oui.
0: Et donc je vous dis, au début, je me suis dit, de toute façon. Pour risquer le tout pour le tout.
1: Oui.
0: J'ai rien à perdre et au contraire, c'est des choses à gagner. Et grâce à l'association de Crésus, j'ai gagné beaucoup de choses.
1: Oui.
0: Déjà le moral,
1: oui.
0: Et puis bon, d'essayer de calmer certaines personnes aussi, genre l'huissier, genre ceci, genre cela.
1: Bien sûr, oui, oui. Alors quand vous dites pour le moral, ça a été déterminant pour vous, ça veut dire quoi? Qu'est-ce qui a fait le plus dans cet accompagnement?
0: Question morale, vous savez, quand on perd. Bah, quand on a 26 ans de société,
1: ouais.
0: Et qu'on sait que du jour au lendemain, on ne peut plus être actif parce qu'on a un gros problème de santé, comme
1: ouais.
0: Je vous dis, au moral, on voit tout en noir.
1: Ouais.
0: C'est le trou, on va dire ça comme ça.
1: Ouais. Ouais.
0: Donc,
1: ouais.
0: Comme les personnes, c'est vrai que les personnes que de l'association Crésus que j'ai eu au téléphone tout au début, elle m'a dit, ça va aller, vous inquiétez pas, on va mettre ça en place, on va vous donner des conseils. Et c'est vrai que ça m'a apporté beaucoup de choses au moral. Parce que c'est vrai qu'on arrive à un moment où on se dit, on dirait qu'on est seul. Les portes, ils se ferment partout et on se fait harceler par toutes les choses du quotidien.
1: Bien sûr.
0: Mais bon.
1: Ah oui.
0: Alors,
1: oui.
0: Début, moi, je ne vous cache pas, l'association Crésus, je les ai appelés une paire de fois, deux fois par semaine ou deux, trois fois par mois. Et à chaque fois, même eux, ils m'ont appelé aussi une paire de fois. Pour dire est-ce que vos papiers sont arrangés ou ainsi de suite.
1: Bien sûr.
0: Donc le suivi quand même là derrière.
1: Ouais.
0: On vous laisse pas dans l'ignorance et ça moralement ça lui fait beaucoup.
1: Ouais. Ah oui. Ça permet de voir progressivement la sortie du tunnel. Hein, je pense que ça c'est déterminant. Alors sur les solutions qui ont été apportées, vous dites effectivement il y a un dossier de surendettement qui a été constitué, qui a été fait. C'est ça?
0: Oui.
1: Ouais. Donc ça a été compliqué à mettre en œuvre.
0: Comment?
1: Ça a été dur à faire le dossier ou pas?
0: Je vais vous dire, oui et non. Parce que, comme l'association Crésus m'a dit, on peut faire, j'ai internet, tout ça, j'ai regardé sur internet, tout ça. C'était même plus rapide que je le pense, parce que quand on parle de l'association Crésus, on dirait que, je sais pas, quand c'est vous-même tout seul, on est indépendant,
1: oui.
0: On a perte d'aide de personne, on s'occupe moins de vous. Mais dès qu'on est suivi par une association comme la vôtre, ils prennent plus en considération les choses.
1: Oui.
0: Oui moi, ça... je me suis aperçu que j'ai dit certaines personnes, genre l'huissier ou un truc comme ça, j'ai dit, j'ai fait une demande au niveau de Crésus, Crésus c'est qui? Et eux, ils ont sûrement fait le rapprochement. Après, ils m'ont dit, effectivement, on va attendre.
1: D'accord. Ça, c'est bien, ça.
0: Oui.
1: Ça, c'est...
0: Voilà.
1: Ouais, ça, c'est important comme soutien, ça.
0: Oui. Je dis, moralement, tout ça, ça fait beaucoup de choses.
1: Oui, et ça veut dire que vous n'êtes pas tout seul.
0: Voilà, on n'est pas tout seul, on ne vit pas tout seul. On vit, et c'est ces gens de haute, j'ai toujours de la haute société, moi j'appelle ça la haute société, genre l'huissier, tout ça. Quand on leur parle de ça, il y en a, ils disent, il y en a un qui m'a dit, ouais. Mais quand je leur dis, j'ai dit, attendez, j'ai fait ça et ça, et eux, ils m'ont conseillé de faire ça. Ah bon,
1: oui.
0: Ça change. Et après, eux, ils changent de position aussi, ils disent, on va essayer de trouver un arrangement à l'amiable.
1: Bien sûr. Oui,
0: ben là-bas, ils veulent pas.
1: Exactement. Et ça, c'est déterminant aussi pour votre sortie de la difficulté. Hein. Et de ça.
0: Voilà, je vous dis, moralement, tout ça, c'est un gros soutien.
1: Évidemment. Alors aujourd'hui, vous nous disiez qu'effectivement, vous n'êtes pas encore complètement sorti de cette difficulté parce que vous êtes toujours en arrêt, c'est ça?
0: Ouais, ouais.
1: Que il faut se prononcer sur votre état d'aptitude à poursuivre ou pas l'activité. Et même à la reconversion, hein, pensez à une forme de reconversion. Donc Crésus vous accompagne encore le temps nécessaire. Si vous aviez aujourd'hui un conseil à donner pour terminer notre interview à nos auditeurs, quel serait le conseil que vous souhaiteriez leur donner pour tous les adhérents du groupe Lourmel, voire même plus largement?
0: Je dirais que quelque part, moi le conseil que je donnerais, c'est de ne pas avoir peur de les appeler, parce qu'il n'y a pas de honte à avoir.
1: Oui.
0: Ça, c'est sûr et certain, parce que bon, la galère, on est tous dans une société galérique, hein, mais faut pas avoir honte, parce que faut pas avoir peur. Moi, au début, j'avais peur. Je voulais pas expliquer ma situation. Et je me suis aperçu qu'au fond des choses, en disant, bah voilà, bah, patron, qui risque rien n'a rien. Et faut oui. pas avoir peur, si les gens m'entendent, il faut pas avoir peur de les appeler et dire, de les expliquer et de donner la vérité. Et à partir de ce moment-là, et ça soulage déjà beaucoup de choses dans le cerveau.
1: Oui.
0: Et après, bon, faut faire étape par étape. Mais bon, moi, je dirais que ça, c'est un gros soutien moralement, c'est un soutien dans tous les domaines. Mm-hmm. Et je dirais que les gens, qu'ils n'aient pas peur de vous appeler, c'est tout.
1: Oui.
0: Bon, maintenant, c'est vrai qu'il ne faut pas non plus dire, voilà, tout va se résoudre. Il ne faut pas croire ça. Il faut quand même agir de son côté, comme j'ai dit à vos personnes.
1: Bien sûr.
0: De chez vous, de la situation
1: oui.
0: de Crésus,
1: oui.
0: bah, faut se battre aussi, hein. Faut pas dire oh, bah, j'attends que Crésus fait ça, ça, ça et ça. Il faut aller dans les deux sens, il faut que l'ascenseur marche dans les deux sens.
1: Exactement. Voilà. Oui, et chacun a une part de responsabilité dans la sortie de la difficulté, si je puis dire. Hein. C'est exactement
0: voilà. et
1: ça.
0: Et après, je me suis dit, si je m'en sors, bah, on s'en sortir, on peut tous s'en sortir, il suffit de le vouloir. Et après, bah, s'il faut, bah, c'est donner un don à la société Crésus pour dire voilà. Parce qu'il n'y a pas beaucoup de gens, même dans le monde actif, dans les villes, tout ça, parce que je vais en ville,
1: oui.
0: qui sont prêts à donner une aide aussi favorable et un soutien moral.
1: Mais écoutez Alain, merci infiniment pour votre témoignage hein, qui nous a beaucoup éclairé aussi sur l'impact que peut avoir l'accompagnement Crésus sur l'amélioration de votre situation. On continue à vous suivre, hein, donc on reste en contact avec vous pour la suite. Et puis on souhaite vraiment que les choses s'améliorent encore mieux pour vous. Hein. Merci Alain, à bientôt.
0: Merci, bah vous aussi, merci, à bientôt.
1: Au revoir, bonne journée.
0: Au revoir.
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1: Crésus, la radio qui vous aide, oui, et qui aide Marie. Marie qui est à l'antenne. Bonjour Marie.
3: Bonjour.
1: Alors Marie, c'est pas la première fois que vous passez sur Radio Crésus. Hein.
3: Non, effectivement.
1: Oui.
3: Une fois, j'avais déjà fait appel à Crésus il y a déjà même un certain temps. Hein.
1: Oui.
3: C'était en fin 2011.
1: Oui.
3: Et bon, bah, j'étais toute seule comme maintenant, donc j'avais des gros problèmes. Hein. J'avais du travail, mais j'avais fait contracter des prêts, hein, comme tout le monde, pour aussi bien réparation de voiture que des prêts à la consommation. Bon, c'était un mélange de tout. Hein.
1: Oui.
3: Et donc, bon, ben, ils m'ont conseillé de les regrouper, mais bon, vu comme il y en avait quand même pas mal, hein, donc c'était assez conséquent. Donc, on avait fait appel aussi à la Banque de France
1: hein, oui.
3: pour déposer un dossier. Et puis, c'est ce qu'on a fait. On avait tout. C'est un bon dossier. Ensuite, ça a été accordé quand même par la Banque de France et pour, disons, 8 ans, je crois.
1: Oui, vous avez eu
3: et
1: un plan.
3: Et ensuite, ben, malheureusement, là, il y a quelques temps, ça fait depuis 2013 que j'ai perdu un emploi sur les deux. Donc, effectivement, le plan, il était caduque, mais bon, moi, étant propriétaire d'un tout petit appartement, je me suis dit, on va essayer de maintenir ce plan de la Banque de France du moment qu'on peut peut-être arriver à payer les prêts. Hein.
1: Oui.
3: Donc, c'est ce que j'ai fait jusque... C'était 2015, hein, où là, j'ai eu comme un accident de travail, mais non reconnu. Donc, à la Sécurité sociale, c'est passé en maladie.
1: D'accord.
3: Et bon, là, je ne pouvais plus travailler. Donc, je touchais jusqu'à... le premier licenciement, donc après vous avez le travail, plus en même temps un petit quelque chose de Pôle emploi. Hein.
1: Oui.
3: Ensuite, c'est justement cette maladie, enfin cet arrêt maladie au départ qui m'a fait beaucoup de mal, puisque là les salaires et les enfin tout, le Pôle emploi ne paye plus quand on est malade.
1: Oui.
3: L'employeur, bon, il n'a pas fait le maintien de salaire.
1: D'accord.
3: Donc moi, il fallait que je me soigne, donc j'avais vraiment pas le choix, hein. C'était quand même assez grave. Et puis, ce qui a fait, la Sécu, après elle me donnait dans les 13 euros, je crois, à la fin,
1: par jour.
3: Oui. Donc là, c'était la catastrophe. Bon, j'ai été convoquée, évidemment, à la Sécurité sociale pour faire des dossiers. Hein. Donc la maladie professionnelle a été reconnue au bout de 8 mois, je crois.
1: D'accord.
3: Et puis oui. Là, actuellement, je suis même en MDPH, c'est-à-dire travailleur handicapé, bon, qui est reconnu. Maintenant, bon, avec les soins, ça va mieux, mais je ne peux plus faire le travail que je faisais avant. Donc là, évidemment, j'ai pas d'emploi. Bon, entre-temps, le Pôle emploi, il a repris parce que du moment qu'on est quand même apte à travailler, on peut se réinscrire, hein.
1: Oui.
3: Mais bon, bah, ce qu'on gagne, c'est beaucoup moins qu'avant, hein. Alors entre-temps, bon, bah, j'ai resté aussi 3 mois sans salaire entre toutes les démarches à faire, hein. Vraiment rien, hein. Ni la Sécu, ni rien du tout. La Sécu ne payait plus tant qu'il n'y avait pas de
1: Alors Marie, c'est vrai qu'on...
3: officiellement, disons, quelque chose qui.
1: Marie?
3: Voilà, fallait faire la demande
1: Oui.
3: de maladie professionnelle.
1: Marie, on comprend.
3: Et alors
1: Oui,
3: là,
1: Marie.
3: ça a tout cassé, quoi.
1: Oui,
3: Bon,
1: Marie.
3: alors là, je ne pouvais même pas payer les prêts, hein.
1: Oui.
3: Donc les prêts, bon, ben, je les comprends dans un sens, ils ont harcelé, harcelé. Ça,
1: Marie,
3: c'est
1: Marie.
3: sans commentaire, hein. Je pense que ceux qui sont dans mon cas, que ce soit téléphone, porte, enfin, moi finalement, je ne répondais plus. Mon erreur, enfin, mon erreur, oui et non, on est fatigué quand même, hein.
1: Marie.
3: Et ce qui s'est passé, c'est une tonne, on ne peut pas dire autrement, enfin bon, peut-être pas une tonne, j'exagère, mais il y a des cartons, hein, de papier, et vraiment, des fois, les lettres, je les ouvrais même pas le même jour. Et en fait, là, actuellement, donc les créanciers se sont mis ben, contre moi, évidemment, hein. Et surtout, bon, il y en a qui sont compréhensifs, qui veulent remettre des cotisations moins hautes, etc. Hein.
1: Marie,
3: Mais il y en
1: Marie,
3: a un,
1: j'essaie
3: le
1: de
3: plus petit,
1: Marie,
3: hein, ne croyez pas que c'est là où vous devez le plus.
1: Marie,
3: Le plus
1: est-ce que vous
3: petit,
1: m'entendez,
3: et
1: Marie?
3: bon, je ne dirai pas les noms puisqu'on est à la radio, mais donc c'était une petite somme, hein, c'est même pas 2000 euros, enfin mettons 2000 euros. Hein. Lui, il est même allé jusqu'au tribunal, et donc là j'ai rendez-vous au tribunal. Et donc en fait, ce qui est malheureux, c'est que tous ces papiers qu'on reçoit, il faut les lire. Les lire plusieurs fois. Malgré qu'on est fatigué, on doit déchiffrer tous ces codes, tout ce qu'ils racontent, les menaces. Enfin, on ne peut pas savoir, hein, il faut vraiment être dans le cas. Hein. Et moi, je n'ai pas fait attention. C'était des injonctions. Hein.
1: Oui.
3: Donc, une injonction, voilà, il faut vraiment lui répondre, ou alors, en tout cas, demander. Enfin, on a deux mois, non, 1 mois, pardon, pour, comment dire, se défendre, enfin, dire, être contre ce qu'il dit, quoi.
1: C'est un recours.
3: Et bon, moi, j'ai raté ça,
1: Oui.
3: je ne savais même pas qu'il y en avait, c'est l'avocate, là,
1: Mais Marie, alors vous
3: qui
1: avez pu
3: me l'a
1: faire
3: dit.
1: vous avez pas fait de recours alors
3: Et en
1: finalement?
3: fait, là, je suis convoquée au tribunal pour une saisie, carrément.
1: Oui, cette saisie
3: Donc,
1: alors, elle a lieu
3: c'est soit
1: quand?
3: saisie, malheureusement, de l'immeuble, enfin, de mon appartement, soit sur le Pôle emploi. Hein.
1: Oui.
3: Alors que ce soit un ou que ce soit l'autre, moi je suis très très embêtée.
1: Marie, est-ce que au
3: Donc
1: niveau technique, est-ce que ça fonctionne bien? Est-ce que vous nous entendez ou pas?
3: en long, en large, en travers, j'ai toujours gardé sur le côté le numéro de Crésus, n'est-ce pas?
1: Oui.
3: Et je me suis permis de retourner chez eux, qui m'ont, enfin, vous m'avez conseillé carrément, vu qu'il y a tellement de choses et surtout du tribunal. Là, on n'a pas le choix, il faut un avocat, quoi.
1: Bon, Marie,
3: Voilà.
1: vous nous entendez, Marie, ou pas? Vous m'entendez?
3: Oui.
1: Oui, j'ai craint qu'il y avait un problème technique et qu'il n'y ait pas de retour dans votre téléphone. J'essaie
3: Aïe, aïe, aïe.
1: d'intervenir à plusieurs reprises dans votre témoignage, hein, qui est très, très dense et qui est très fourni, hein, et on voit que la problématique
3: Ben, c'est
1: de...
3: l'histoire totale.
1: Et oui, vous avez, pour nos auditeurs, vous avez donné toute l'histoire totale en 3 minutes.
3: Mais c'est
1: Alors,
3: dommage que je n'ai pas enregistré.
1: oui, mais vous êtes enregistré, vous inquiétez pas. Hein, vous n'avez pas de problème. La question qui se pose, on comprend bien, Marie, que le problème de santé, pour vous, c'est ce qui a été, c'est ce qui est déterminant dans votre baisse de ressources et dans
3: C'est
1: votre
3: les
1: change.
3: licenciements au départ, hein,
1: Oui.
3: parce que si j'avais gardé mes deux emplois, ben, je serais allée à mes 8 ans, parce que ce que j'ai encore pas dit, et c'est la dernière chose, ce sera la conclusion. On espère donc le tribunal il sera indulgent, parce que en fait ce prêt se termine dans 2 ans. Ce n'est plus un prêt. L'avocate elle se bat avec moi parce qu'elle me dit il faut plus parler de ça.
1: Oui.
3: Il a le droit de tout vous demander. Vous n'êtes plus en banque. Enfin vous êtes en Banque de France mais vous y êtes plus. Et en fait, il me restait tout juste 2 ans à faire. Et après, le pire, c'est que j'ai la retraite.
1: Oui.
3: Et cette retraite, elle serait, bon, elle est normale, quoi. C'est une carrière longue, j'ai travaillé
1: Oui.
3: toute ma vie et j'ai pas une mauvaise retraite. Mais est-ce que le juge va Ça, c'est la question.
1: Bah, tout dépend de la manière dont les choses vont être présentées et votre situation financière, quelle sera-t-elle au moment de votre retraite? Donc pour l'instant, il
3: À
1: faut.
3: la retraite, je suis allée à la CARSAT, hein. C'est tout est fait. Il
1: Oui,
3: n'y a pas de souci.
1: donc vous nous dites
3: Même si je
1: que.
3: travaille maintenant, j'augmenterai pas. Hein.
1: D'accord, mais au moins vous avez une retraite pleine, si on a bien compris. Ça,
3: Oui,
1: c'est déjà
3: enfin, pas
1: important.
3: tout à fait. Il manque 2017, c'est bon, mais c'est 2018 qui manque. Mais bon, avec le Pôle emploi, on va bien trouver quelque chose. Hein.
1: En tous les cas, Marie, qu'est-ce que vous souhaitez dire par rapport à l'accompagnement Crésus, par exemple?
3: Ben, disons, en fait, il faut, quand on a des soucis, il faut pas attendre.
1: Voilà.
3: Bon, moi, le défaut que j'ai, parce que je suis seule, hein, j'ai toujours vécu ma vie toute seule. On ne peut pas demander à Pierre-Paul Jacques, donc j'essaye toujours à me débrouiller. Mais en fait, si vraiment on voit qu'on n'arrive pas au bout de même 2 mois, il faut y aller tout de suite, faut pas attendre. Moi, ça fait, écoutez, vous voyez bien, 2015, hein, hein, 16, 17, et c'était vraiment des jours et des nuits de catastrophe, quoi.
1: Alors Marie, on
3: Hein,
1: retient votre conseil, hein, donc, qui est bien souvent ré répété sur Radio Crésus. Hein, n'attendez pas, venez vers des personnes qui peuvent vous
3: Ben, qui
1: aider.
3: peuvent nous aider, qui peuvent nous guider, qu'est-ce qu'on peut faire. Et puis en général, bon, ils ont la solution, même si des fois elle est pas, c'est pas la meilleure. Comme moi, si je perds mon appartement, c'est vraiment comme si c'était toute ma vie, parce que c'est qu'un F1. Mais en retraite, et ben, c'est ce qu'on a besoin, hein, d'un toit, hein, et surtout en plus, hein, en étant malade, ça c'est un peu embêtant. Mais enfin, au moins, si même si ça part, tout sera à plat, et puis on peut au moins vivre, parce que sinon c'est plus une vie, quoi. Voilà.
1: Marie, merci infiniment pour votre témoignage, hein, qui était très dense, hein, très fourni. On vous souhaite
3: Oui, ben
1: bon
3: c'est vrai.
1: courage. On vous souhaite bon
3: Oui, bah
1: courage.
3: écoutez, bonne journée à vous, à
1: Oui,
3: bientôt,
1: merci
3: merci.
1: Marie. Au
3: Au
1: revoir.
3: revoir.
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1: Après Marie, nous avons Juliette à l'antenne. Bonjour Juliette.
4: Oui, bonjour, je vous entends très mal.
1: Ah, je vais parler plus fort alors, ça ira mieux comme ça. Ça va bien?
4: Ouais,
1: Voilà Juliette.
4: ça va,
1: Ah,
4: très
1: voilà.
4: bien, merci, merci.
1: Merci. Alors Juliette, vous avez accepté de témoigner sur Radio Crésus, hein, et de nous parler de vos déboires, de vos difficultés, aussi des solutions que vous avez pu mettre en œuvre. Alors racontez-nous ce qui vous arrive, Juliette.
4: Ben, c'est-à-dire qu'il y a 10 ans, même un peu plus déjà, à peu près 12 ans, j'étais employée en Allemagne. Je gagnais très bien, très très bien ma vie. Malheureusement, donc j'avais décidé de construire une maison. J'étais vraiment vraiment à l'aise avec mon salaire, hein.
1: Oui.
4: Et donc, ben, malheureusement, je me suis fait licencier. Ensuite, j'ai pris une très mauvaise affaire qui n'a pas fonctionné. Donc toutes mes économies sont passées là-dedans, hein. Je me suis battue comme j'ai pu, mais je n'ai
1: Oui.
4: pas pu relever cette affaire.
1: Une affaire à votre compte? C'était une
4: Et
1: affaire.
4: donc j'ai terminé, hein, en 2013. Donc je me suis retrouvée sur le marché du travail. Mais actuellement, déjà avec le SMIC, ça ne paye pas. Donc, et puis il n'y a pas assez de travail, quoi, il faut le dire, hein.
1: Oui.
4: Et voilà, donc c'est comme ça que
1: Retrouvé
4: je me suis
1: surendetté.
4: retrouvée en surendettement.
1: Alors, vous étiez dans quel domaine d'activité, Juliette?
4: Dans quel domaine d'activité j'ai été?
1: Oui.
4: Dans le pressing.
1: Dans le pressing, et alors c'est compliqué aujourd'hui, il y a beaucoup de concurrence.
4: Oui, il y a beaucoup de concurrence, oui. Et c'était déjà au départ une très mauvaise affaire, donc fallait pas la prendre, quoi. Donc bon, je me suis battue quand même comme j'ai pu, quoi.
1: D'accord,
4: On va dire, je me suis fait un petit peu avoir, hein.
1: ouais. Et
4: Ouais.
1: donc là, effectivement, vous avez du coup liquidé votre affaire, c'était ça?
4: Oui, j'ai fermé, hein.
1: Oui.
4: J'ai pas pu vendre, bien sûr. Bon, j'ai pas fait pareil que l'ex-gérante. Je n'ai pas vendu, j'ai fermé, hein.
1: Oui.
4: J'ai fermé, j'ai tout jeté ce qu'il y avait, et puis voilà, hein. Fallait
1: D'accord.
4: arrêter l'hémorragie, hein.
1: Et en Allemagne, vous aviez quel emploi?
4: Et en Allemagne, j'étais simplement ouvrière dans l'industrie.
1: D'accord.
4: Ouais.
1: Mais c'était des revenus confortables, comme vous disiez.
4: Ben oui, oui, c'était, j'avais, je gagnais quand même une moyenne de 2000, 2200 euros par mois, hein, avec un 13e mois, non
1: net.
4: À l'époque, il y a 12 ans, c'était bien quand même. Hein.
1: Ah bah oui, c'est très bien, même aujourd'hui, c'est bien.
4: C'est très bien. Hein.
1: C'était
4: on n'en gagne pas aujourd'hui autant, alors oui. Que le coût de la vie a augmenté. Hein,
1: oui,
4: le coût de la vie ne cesse d'augmenter.
1: Et ça, c'était en ça.
4: Et puis les salaires sont figés. Hein.
1: Oui, tout à fait. Alors aujourd'hui, là, vous avez effectivement... un dossier de surendettement ou pas en cours? Vous avez déposé? Vous avez fait quoi?
4: Oui, ouais. J'en ai déposé un premier. Et puis, je ne sais pas ce qui s'est passé. On a, pendant l'été, le facteur, c'était un facteur de remplacement.
1: Oui.
4: Je n'ai jamais eu l'accusé de réception. Il fallait renvoyer quelque chose pour ce dossier de surendettement. Et puis, il est tombé malheureusement à l'eau. Donc là,
1: d'accord.
4: J'en ai refait un deuxième tout de suite derrière. Hein. Et donc là, j'ai eu l'accord...
1: De la Banque de France
4: eu... oui.
1: Oui, de la commission de surendettement.
4: Pardon?
1: Oui, l'accord de la commission de surendettement.
4: Oui, voilà, oui. Oui.
1: Donc votre dossier est recevable?
4: Est recevable, oui. Il l'a été la première fois aussi,
1: oui.
4: Mais bon.
1: Il manquait. Je
4: sais
1: il
4: pas ce qui s'est passé.
1: Donc là, vous êtes ouais. Protégé aujourd'hui par la procédure.
4: Oui.
1: Est-ce que ça fait une différence oui. Pour vous?
4: On nous laisse quand même un apparemment j'aurai 2 ans pour me retourner hein. Maintenant je ne sais pas si là, au premier dossier de surendettement j'ai appris que ils voulaient que je vende la maison.
1: D'accord.
4: Alors j'étais pas très contente, j'ai dit mais attendez, moi j'ai cru comprendre que j'ai 2 ans pour me retourner, pour me refaire une situation financière.
1: Oui.
4: Faire un par exemple une formation, retrouver un emploi et voilà, c'est ce que je veux faire hein.
1: Bien sûr, oui.
4: Et donc maintenant je ne sais pas ce que ça va donner hein. Bon, ils peuvent pas, on verra ce que donne la commission hein.
1: Donc vous avez
4: je pense qu'elle va passer ouais. Au moins 6 mois hein, je crois que ça, cette commission elle passe.
1: Ça dépend. Non, c'est plus rapidement, mais ça dépend de la complexité du dossier. En fait, vous aviez,
4: ouais.
1: Ils vous ont proposé une solution, mais que vous avez refusé, c'est ça?
4: Non, j'ai rien refusé.
1: Donc, ils vous ont dit, ok, vous avez le droit à 24 mois, vous ne payez rien pendant 24 mois, c'est ce qu'ils
4: oui.
1: Vous ont proposé?
4: Oui.
1: Et en plus, et dans la décision, vous devez prendre, accepter de vendre la maison, c'est ça?
4: Au premier dossier,
1: ouais.
4: Apparemment, ils avaient décidé ça, mais moi, je ne l'ai même pas su.
1: Oui, d'accord.
4: Il y avait un...
1: Donc ça, c'était le premier dossier, mais celui-ci, on l'oublie, puisque de toute façon, il n'était pas... Il n'a pas été appliqué, ce dossier-là.
4: Oui, oui.
1: Donc vous avez redéposé un autre dossier après?
4: Oui.
1: Et là, et là, le dossier est recevable. Et donc, pour l'instant, vous ne savez pas encore ce qu'a décidé la commission?
4: Non, non.
1: D'accord. Mais vous avez reçu quand même la recevabilité.
4: Oui, j'ai reçu jusqu'à la recevabilité.
1: D'accord.
4: Oui.
1: Donc là, on est vraiment au démarrage à nouveau. Hein.
4: Oui, oui.
1: Donc, c'est vrai que votre situation, elle est un peu plus complexe qu'un dossier où il n'y aurait pas de maison à préserver. Hein.
4: Ouais.
1: Aujourd'hui, les commissions, elles essaient dans la mesure du possible que le surendetté et vous-même, en fait, puissiez conserver votre bien immobilier. Hein. Donc,
4: mm-hmm.
1: Il est fort probable qu'il y ait des mesures qui soient différentes que celles qui étaient prévues il y a 2 ans. Hein. Donc,
4: mmh.
1: Il faut effectivement patienter. Alors, le délai pour la réponse, normalement, c'est 3 mois maximum à compter du dépôt.
4: D'accord.
1: Alors là, est-ce qu'ils vous ont dit, par exemple, au-delà de la recevabilité, est-ce qu'ils vous ont dit vers quelle procédure ils orientaient votre dossier? Est-ce que c'était vers une procédure de rétablissement personnel ou plutôt vers... un plan amiable?
4: Je pense vers un plan amiable. Hein.
1: D'accord. Donc, c'est cette solution-là qui est envisagée. Maintenant, ce qui consiste à faire, c'est de vérifier si, effectivement, vous êtes en capacité de payer sur les 8 ans, ou les 7 ans plutôt, aujourd'hui c'est 7 ans maximum, les dettes pour pouvoir conserver votre bien.
4: Mmh.
1: Voilà. Donc, c'est ça qui va être déterminant. Est-ce que vous pensez aujourd'hui qu'en 7 ans, vous pouvez apurer vos dettes?
4: Ben, tout dépend maintenant si je peux accéder à la formation que je souhaiterais faire. Oui, j'aurai du travail derrière et je pourrais forcément assurer. Hein,
1: oui.
4: Même en moins de 7 ans. Hein.
1: D'accord.
4: Chez moi, ils ont marqué 2 ans. Hein, ils ne parlent pas de 7 ans, donc je ne sais pas. Hein.
1: Oui, ça c'est dans le dossier de recevabilité, mais ça, les 2 ans, en fait, je crois qu'il y a souvent une confusion. Il est dit que vous êtes protégé 2 ans maximum. Il y a un mot à côté de 2 ans.
4: Ah.
1: 2 ans maximum, ça veut dire que le temps que la commission se décide, vous êtes protégé. Et si ça traîne, si je puis dire, eh bien, ils ont prévu une durée maximum de 2 ans. C'est-à-dire quoi qu'il arrive. Si votre dossier est complexe et si ça prend du temps, de toute façon, pendant 2 ans, vous êtes protégé
4: D'accord.
1: contre les saisies. D'accord?
4: Ah,
1: Mais
4: OK.
1: si la commission trouve une solution avant les 2 ans, elle la trouvera forcément. Si elle vous dit dans 3 mois, et ben voilà, on a un plan, les créanciers ont accepté, c'est ce plan-là qui s'appliquera. Et donc la protection des 2 ans n'aura plus lieu d'être puisqu'on appliquera le plan. Vous comprenez? Voilà. Donc, quoi qu'il en soit. Il faut attendre, il y aura une réponse qui va arriver, il va y avoir une réponse qui va arriver dans quelques semaines et qui vous dira effectivement quelle solution a sélectionné la commission. D'accord?
4: D'accord.
1: Hein, donc,
4: et là, on est obligé d'accepter, quoi qu'il en soit.
1: non.
4: Si on me dit, madame, il faut vendre votre maison, après, bon, moi, j'estime déjà que je paye pas beaucoup. Normalement, je ne paye pas beaucoup pour cette maison.
1: Vous payez
4: Un
1: combien?
4: loyer vaut souvent plus cher que
1: Oui.
4: l'échéance que je paye pour la maison.
1: Vous
4: Donc,
1: payez combien
4: j'ai
1: là
4: pas
1: pour.
4: compris. Hein.
1: Oui, vous payez
4: Oui.
1: combien pour votre le crédit maison?
4: Pardon?
1: Vous payez combien pour le crédit de la maison?
4: 580 par mois.
1: D'accord. Oui, c'est vrai que c'est assez modique par rapport à un loyer que vous pourriez payer. Ou en tout cas,
4: Ben oui.
1: c'est pas très différent. Donc
4: Parce que si je ne peux pas payer ces 580, c'est sûr que je ne pourrais pas payer un loyer non plus, hein. Donc
1: Oui,
4: ça veut
1: c'est
4: dire
1: clair.
4: que je serais sous les ponts.
1: Non,
4: Si
1: pas,
4: eux, ils
1: non, pas,
4: estiment.
1: pas forcément. Hein,
4: Ouais.
1: c'est pas comme ça qu'il faut voir les choses. Il faut comprendre que si à un moment donné vous payez un loyer, le coût du loyer sera déduit ou sera ajouté à vos charges. Donc ça réduira votre capacité de remboursement pour payer les créanciers. Hein, c'est-à-dire que ces 580 euros, au lieu de les distribuer pour les crédits et les autres dettes, ils sont réservés pour payer le loyer. D'accord? Donc cet argent, il sera bien utilisé pour ça. Et si effectivement, malgré vos ressources, vous n'arrivez pas et vos dépenses, vous n'arrivez pas à dégager une capacité de remboursement, il faudra se résoudre à effacer vos dettes. Vous voyez? Et donc pour que vous puissiez repartir véritablement à zéro. Donc ça veut pas dire que vous seriez à la rue. On est bien d'accord. Hein, il y a quand même des mesures pour protéger aussi, éviter ce genre de risque. Hein. Donc,
4: Ouais.
1: on suit l'affaire. De toute façon, vous êtes accompagné par Crésus.
4: Oui.
1: Donc, dès qu'on aura une information de la Banque de France, eh bien, on se met en relation, d'accord?
4: Oui.
1: On fait le point, on regarde comment réagir et on avance étape par étape de cette façon. D'accord, Juliette?
4: D'accord.
1: Oui.
4: Très bien.
1: Est-ce que ça vous a rassuré le fait d'être accompagné par Crésus?
4: Ah oui, ça c'est sûr, hein, c'est sûr, hein, et puis c'est sûr, oui.
1: Oui.
4: J'en ai toujours eu peur de ce dossier de surendettement, mais je me rends compte que ça donne quand même de l'oxygène, hein.
1: Oui, ça c'est important. Ben oui, c'est l'objectif. C'est vraiment un
4: Mais
1: dossier.
4: oui.
1: On le voit souvent comme le dossier de la honte, mais on se rend bien compte que quand on discute avec les gens, finalement, c'est vraiment un dossier qui sert à protéger.
4: Mais
1: Hein?
4: oui.
1: Et ça,
4: Ah oui,
1: on
4: tout
1: a
4: à
1: du
4: fait,
1: mal à
4: oui.
1: l'accepter. Et c'est humain, hein? Je dirais que c'est normal, mais il faut bien comprendre que c'est un dossier qui a vocation à protéger les personnes en surendettement. Hein?
4: Oui.
1: Juliette, si vous aviez un conseil à donner à nos auditeurs, c'est la tradition, hein, sur Radio Crésus, hein? Hein, votre interview se termine par un conseil. Quel serait ce conseil?
4: Ben, qui n'hésite pas, hein, qui s'adresse à Crésus s'ils sont surendettés, hein, sans hésitation, hein.
1: Eh ben voilà, sans
4: C'est sûr.
1: hésitation, on s'adresse à Crésus, hein, quand on sent une faiblesse financière. Merci Juliette, on vous souhaite bon courage
4: Oui.
1: pour la suite.
4: Merci beaucoup.
1: Et à bientôt sur Radio Crésus. Merci.
4: Merci. Au
1: Au revoir.
4: revoir. Au revoir.
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1: Encore merci à Juliette pour son interview, son témoignage. Et nous avons à présent Karim qui a souhaité aussi s'exprimer sur Radio Crésus. Bonjour Karim.
5: Oui, bonjour.
1: Voilà, alors vous êtes sur Radio Crésus, hein, le principe, je vous l'ai expliqué, c'est effectivement de pouvoir parler de votre situation, des moments délicats que vous avez rencontrés, est-ce qu'il y a des solutions qui ont été trouvées, pour que nos auditeurs aussi puissent trouver des réponses à travers votre vécu. Alors Karim, qu'est-ce qui vous est arrivé? Racontez-nous votre histoire.
5: Alors en fait, j'étais entrepreneur, j'ai créé un cabinet conseil en communication et en management assez large au niveau de tout ce qui est fonction support au niveau des entreprises et des organisations. C'est une activité que j'ai gérée depuis 93.
1: Oui. Hein,
5: c'était une SARL, j'avais des salariés. Le problème, c'est qu'ensuite, l'activité a bien fonctionné plusieurs années, 5-6 ans, j'avais même des salariés, comme dit. Ensuite, j'ai repris un travail de cadre en entreprise, j'étais informaticien aussi, donc en 2000, j'ai pu retravailler en cadre salarié. Il y avait une forte demande avec le fameux pseudo-bug de l'an 2000.
1: Donc, oui.
5: Et ensuite, je me suis reposé la question à 40 ans de recréer mon cabinet et j'ai décidé de faire... J'avais déjà fait une grande école à Paris, CELSA en communication marketing, donc j'ai souhaité à 40 ans réinvestir un peu dans ma carrière, si je puis dire, pour revenir vers l'emploi salarié en tant que cadre dirigeant. Donc j'ai fait 2 bac plus 5, l'ICG en Alsace, une espèce de MBA francophone.
1: D'accord.
5: Et puis un DES à Robert Schuman à Strasbourg en conduite du changement et conduite des organisations. Donc voilà, fort de ça, je pensais être à 43 ans, bien en place pour postuler avec mon expérience acquise et mes précédents, et l'actualisation de mes compétences vers un job de cadre dirigeant, ça me semblait naturel dans mon parcours, mais ça s'est pas passé comme... Et les ennuis ont un peu commencé dans la mesure où campagne très active d'emploi pendant toute l'année 2004, intensive, sur toute la France, hein, avec une mobilité totale, n'a donné lieu à aucun interview, aucun entretien.
1: Rien.
5: Donc j'étais quand même assez étonné.
1: Et vous aviez envoyé
5: avec
1: combien?
5: Quelqu'un de l'APEC.
1: Oui. Oui, vous aviez envoyé donc de nombreuses candidatures.
5: Mais même pas un seul. Puis je suis pas passif. Hein, c'est-à-dire que à chaque offre, je téléphone d'abord, je vérifie le périmètre du poste, ensuite j'envoie les... Aucun entretien. Alors l'APEC m'a dit que c'était effectivement une année où les cadres étaient très touchés en 2004.
1: Oui.
5: Et donc fin de l'année 2004, j'ai décidé de recréer une SARL. J'avais pas le choix, hein. Donc on m'a proposé le RMI en soutien. Mm-hmm. Et j'ai recréé une entreprise, mon cabinet. Et donc j'ai pu jouer sur mes anciens clients en communication en Alsace. Ça m'a permis une année bonne, enfin limite, et une année mauvaise. Je savais que le marché était quand même n'était plus ce qu'il était, hein.
1: C'est... Oui.
5: D'où ma réorientation. Et donc j'ai piloté un peu ma vie comme ça, tout en étant très actif sur en veille très actif sur les opportunités d'emploi. Vous voyez, sur la période
1: bien
5: 2004
1: sûr.
5: Jusqu'à récemment. Et quelques entretiens sur Paris, mais pas concluants, mais tout en continuant mon activité. Alors, quand on est entrepreneur, on s'implique, hein. Donc j'ai essayé de développer des marchés, même à l'étranger, mais rien n'a vraiment porté, hein. Sinon, je vivotais, hein. J'arrivais à peu près à m'en tirer en tant qu'entrepreneur, en jouant sur les charges, etc. Mais les déficits reportables étaient toujours globalement... L'activité était globalement déficitaire. Hein.
1: D'accord.
5: Un peu de trésorerie de temps en temps, des éclaircies, mais rien de très...
1: De durable.
5: Très stable, et toujours rien au niveau emploi, vous voyez.
1: D'accord.
5: De significatif, voilà.
1: Alors, quand on en arrive à cette situation, donc on a bien compris, hein, donc vous êtes un homme actif qui mobilisait les moyens, finalement, pour réussir. Et là, on voit que le contexte économique est défavorable, que vous n'arrivez pas finalement à percer comme vous le souhaiteriez. Hein. C'est un peu
5: c'est ça.
1: C'est ça. Hein.
5: Comment, oui, tout à fait.
1: Oui. Et à un moment donné, comment on en arrive à s'en sortir, puisque vous parlez d'une seconde création des SARL. Qu'est-ce qu'elle a donné, cette société à responsabilité limitée? Est-ce qu'elle a,
5: Alors,
1: elle est toujours
5: oui.
1: d'actualité? Est-ce que
5: Alors, tout à fait. Alors, si vous voulez, il se trouve que j'ai eu une embellie, à savoir mon client principal, un institutionnel, m'a confié une commande importante
1: Oui.
5: en 2013, et c'était pour moi la possibilité de rebond, hein. C'était vraiment sur ce projet qui est vraiment dans mon cœur de métier, donc je maîtrisais parfaitement. Et le client, je le connaissais parfaitement également, hein. Et donc on a fait ce projet international sur 4 pays de promotion touristique à vocation patrimoniale en visant un label européen pour le client. Et donc j'étais maître d'œuvre, j'ai géré l'ensemble du projet. Le problème, c'est qu'il y a une défaillance du maître d'ouvrage, hein, de mon client, qui n'a pas pu réunir les fonds comme il le souhaitait en temps et en heure. Et ensuite, le dossier a un peu dérapé dans le temps. J'ai prévenu que si les équipes mobilisées devaient décaler les plannings,
1: Oui.
5: Ça se ressentirait en termes d'impact sur le coût.
1: Bien
5: Je
1: sûr.
5: l'ai dit formellement, hein.
1: Oui.
5: Et malheureusement, donc il a un peu joué la montre, etc. Et donc on s'est retrouvé, on a tout livré avec les remerciements et comment dire, les félicitations internationales du périmètre, hein.
1: Oui.
5: Les consuls d'Autriche notamment et de Suisse nous ont gratifié d'un beau message écrit en nous remerciant pour la qualité et l'excellence du travail accompli, mais au final, on n'a pas pu rentrer dans nos sur ce chantier, on n'a pas pu rentrer, j'ai pas pu rentrer
1: Dans les frais.
5: et donc il y a eu un déficit très important de l'ordre de 40% au final qui n'a pas été payé. Et donc la situation est délicate dans ce cas-là. Vous avez un seul client, hein, important, en qui vous avez confiance depuis presque 20 ans finalement,
1: Oui.
5: et qui ne peut pas vous payer. Donc vous hésitez quand même à l'attaquer en justice, hein, vous essayez de trouver des. Et puis lui, il en profite. Donc,
1: Bien
5: j'étais un
1: sûr.
5: peu promené, pour reprendre son expression, hein. Il
1: Oui.
5: s'en défendait, mais c'est exactement ce qui s'est passé. Et jusqu'au moment où je me suis retrouvé vraiment acculé, avec plus de moyens. Et là, on arrive en 2014, donc, en juin 2014. Mais je crois en mon bon droit, donc je suis les conseils de quelques amis avocats. Et je l'attaque finalement en référé, n'ayant plus aucune autre possibilité.
1: Oui.
5: Et là, on est en août 2014. Et si vous voulez, mais c'était un peu tard. J'ai réagi un peu tard, dans la mesure où j'étais un peu exsangue de tout moyen à ce moment-là. Bon, je l'ai fait en référé. Mais en même temps, et c'est là qu'il y a eu un peu comment dire, un concours de circonstances multiples, hein. Et qui m'a un peu frappé, donc séparation de corps avec mon épouse, de sa volonté.
1: D'accord.
5: Et ensuite, je louais une demi-maison là, depuis 20 ans, 18 ans à ce moment-là, et mon propriétaire n'a pas trouvé de meilleur moment, la SCI qui gérait le bien, pour me signifier un congé pour vente en
1: D'accord.
5: septembre. Vous voyez, août, j'attaque en référé, début août, mi-août, séparation de corps de fait. Et 10 septembre, 10 septembre, congé pour vente de la maison que je loue depuis 18 ans,
1: Alors,
5: hein,
1: Karim,
5: sans préavis, hein.
1: oui, Karim, quand on vit cette situation ou cette conjoncture d'événements,
5: Oui.
1: qu'est-ce qu'on ressent?
5: Bah, écoutez, alors après ça dépend de je peux parler pour moi, donc
1: Oui.
5: comme j'ai tout, je suis relativement optimiste de nature, enfin même plutôt presque idéaliste, donc je suis entrepreneur, j'ai toujours un peu piloté ma carrière, donc je prends ça comme un événement comme un autre, enfin difficile, mais
1: Oui.
5: on fait face, c'est-à-dire que je fais face tout azimut, c'est-à-dire que je gère un peu l'ensemble des procédures inhérentes à tout ça, je cherche un emploi en redoublant d'efforts, je continue à gérer mon entreprise, j'essaye par tous les moyens possibles, je réponds à des offres, je postule spontanément à la mairie de Colmar, par exemple, pour donner un exemple, etc. Donc j'essaye d'activer un peu tout ce que je peux mobiliser pour m'en sortir, j'ai trouvé une solution, parce que le problème, c'est que dans ces cas-là, du jour au lendemain, sans aucun avis ni préavis, hein,
1: Oui.
5: séparation de corps, la moitié des allocations, j'avais deux enfants, donc les allocations vous sont supprimées, vous ne le savez pas, vous le découvrez après.
1: Oui.
5: Vous n'avez pas le virement, donc vous appelez pourquoi et on vous dit voilà, c'est comme ça, c'est déclaratif, il n'y a pas de procédure, mais voilà, c'est comme ça. Donc on découvre tout un volet auquel on n'est pas forcément habitué, hein, parce que c'est pas très logique ni cartésien. Hein, il n'y a pas de préavis, il n'y a pas d'avis. Et tout en me battant pendant ces 6 mois, si vous voulez, alors vous me posez la question de l'attitude. L'attitude, moi, elle n'était pas, j'ai jamais été défaitiste, hein, c'est ma nature.
1: Oui, manifestement, oui.
5: Au contraire, je redoublais d'efforts, j'ai essayé de signer encore une commande, j'ai postulé, j'ai répondu à une offre, j'ai fait une candidature spontanée très pointue.
1: Alors on le sent, Karim, hein, vous êtes combatif et vous êtes combatif.
5: Ah oui, tout à fait.
1: Voilà.
5: Absolument.
1: Alors c'est vrai, là où ça devient plus compliqué pour vous, et ça l'a été là pour notamment ce moment crucial, à août 2014, c'est que vous avez dû faire face à différents fronts, je dirais, de combat, hein, pour imager un peu votre vécu. Et c'est vrai qu'il faut mobiliser beaucoup d'énergie sur tous ces fronts. Et la question, c'est comment on arrive à surmonter ces difficultés lorsqu'elles arrivent au même moment. Cette conjonction de temps n'est pas favorable, effectivement, à ce qu'on arrive à se sortir rapidement de la situation. Puisqu'il faut être à la fois sur tous les fronts, et on essaie tant bien que mal, et vous l'avez certainement fait, c'est de colmater la brèche ici, de renforcer
5: exactement
1: ici le mur, etc.
5: L'image est bonne, d'ailleurs je l'avais utilisée, on est comme sur un bateau qui prend l'eau un peu à plusieurs endroits.
1: C'est ça.
5: Et tout en essayant d'avancer, parce qu'avancer ça consiste à garder un cap pour trouver une solution. Donc l'image du bateau, c'est qu'on essaie quand même d'avancer malgré tout, en cherchant une solution, en même temps qu'on écope. On écope le bateau les dégâts, les sources d'échappement de l'eau sur le bateau sont importantes et on écope tout en essayant d'avancer quand même.
1: Oui.
5: C'est effectivement, j'allais pas dire stressant, dans le cas général, on pourrait considérer que c'est une situation
1: de
5: stress
1: assez
5: absolu.
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6: Bonjour et bienvenue pour ce nouveau Flash Info Conso. Aujourd'hui, la thématique déménager avec Régis Alter, directeur adjoint de Crésus Alsace, et Marilyn Wächter, responsable du service juridique de la Chambre de consommation d'Alsace. Alors, c'est vrai qu'on fait souvent appel à une société de déménagement pour faciliter ses démarches et changer de logement, l'esprit plus tranquille. Bon, malheureusement, certains désagréments peuvent survenir et ainsi donner naissance à un litige avec la société de déménagement. Alors, on peut donner quelques petites précisions pour éviter d'avoir trop de problèmes.
7: Alors justement, Marilyn, qu'entend-on par déménagement ? Est-ce que ce terme est-il applicable à tout déplacement de meubles et d'objets ?
6: Alors en fait, on va parler de déménagement quand on envisage un ensemble de prestations, c'est-à-dire au minimum 3 prestations en même temps, le chargement du mobilier depuis l'ancien domicile, le transport du mobilier et le déchargement au nouveau domicile. Ça veut dire qu'on ne parlera pas de déménagement quand les opérations se limitent uniquement au transport ou à un déplacement de mobilier dans le logement. Et il faut insister sur la distinction parce qu'on ne va pas évidemment avoir les mêmes droits et les obligations selon qu'on est dans le cadre d'un déménagement ou non.
7: D'accord. Alors, est-ce que le contrat de déménagement doit-il revêtir une forme particulière ?
6: Alors, il n'existe pas de contrat de déménagement unique. Généralement, il va se présenter sous l'addition de 3 documents bien particuliers. Alors, le premier, c'est un devis qui est obligatoire et qui doit être remis au client avant tout engagement. Il doit également être gratuit et il va mentionner toutes les conditions particulières du déménagement, comme par exemple les références de la société, son nom, son adresse, la prestation en elle-même ou sa date d'exécution. Autre document, il faut annexer obligatoirement au devis les conditions générales de la société, dans lesquelles on va trouver tout un tas d'informations sur le déroulement concret du déménagement. Et enfin, on aura une déclaration de valeur.
7: Alors justement, cette déclaration de valeur, qu'est-ce que c'est ?
6: Alors, c'est un formulaire qui va être remis au client et qui va devoir être complété par ce client. Alors, ça va mentionner, en fait, la valeur de chaque meuble et objet qui doit être pris en charge lors du déménagement et dont le client va estimer que la valeur est supérieure à celle qui est prévue par les plafonds d'indemnisation dans les conditions générales de la société. On va insister sur cette déclaration de valeur parce que c'est un document qui est important s'il y a une perte ou une détérioration d'un meuble ou d'un objet transporté.
7: Et que se passe-t-il si le mobilier pris en charge par la société de déménagement est livré avec du retard ?
6: Alors à ce moment-là, le client va pouvoir envisager de demander un dédommagement à la société de déménagement. Et c'est une indemnisation qui a pour but, bien sûr, d'essayer de compenser le préjudice que le client peut subir du fait de ce retard. Par exemple, le fait de se faire rembourser les frais d'hôtel ou de repas ou des jours de congés supplémentaires, par exemple.
7: Et comment signaler une perte ou une détérioration des objets qui sont pris en charge par le déménageur ?
6: Alors, la façon dont on va signaler ces faits va différer selon le moment où on va constater la détérioration ou la perte. Alors, si on la constate au moment de la livraison, il va falloir faire figurer cette détérioration ou cette perte sur le bon de livraison directement. C'est ce qu'on appelle familièrement des réserves. Par contre, si on constate une perte ou une détérioration après la livraison, une fois que la société de déménagement n'est plus sur place, il va falloir signaler les réserves en envoyant un courrier recommandé avec accusé de réception au déménageur. Et il faut le faire dans un délai maximum de 10 jours après la livraison. Si on laisse passer ce délai, malheureusement, on ne pourra plus avoir de recours auprès du déménageur.
7: D'accord. Et si la société de déménagement a effectivement commis des pertes ou des avaries, celle-ci est-elle obligée d'indemniser son client ?
6: Alors, elle va être obligée d'indemniser le client uniquement dans les cas où sa responsabilité va pouvoir être clairement engagée. En effet, alors le déménageur est en général présumé responsable des pertes ou des détériorations qui vont avoir lieu lors du déménagement. Le client n'a donc pas à prouver cette responsabilité. Mais il faut savoir que le déménageur a la possibilité d'écarter sa responsabilité dans trois cas bien précis, quand les pertes ou les détériorations ont pour origine alors soit un cas de force majeure, par exemple ça va être un événement climatique exceptionnel, bien particulier. Ça peut être également un vice de la chose qui est transportée, bon, par exemple un meuble vermoulu, ça ne se voyait pas au départ et c'est ce qui occasionne la casse, ou alors ça peut être une faute du client. Par exemple, si le contrat de déménagement précise que c'est au client d'emballer son mobilier ou ses objets et que c'est mal fait, s'il y a une perte ou une casse, la société ne sera pas mise en cause.
7: Et lorsque l'indemnité doit être versée, comment est-ce qu'on la calcule ?
6: Alors, c'est une indemnité qui est assez difficile à calculer parce qu'elle va se définir en fonction de trois principes bien précis. Le premier, c'est que c'est une indemnité qui doit permettre au client de remplacer le meuble ou l'objet détérioré. Pour ce remplacement, il va falloir pouvoir calculer ce qu'on appelle la valeur de remplacement du bien, c'est-à-dire la somme que le client va devoir engager pour remplacer ce bien, mais déduction faite d'un coefficient qui tient compte de la vétusté. Donc la valeur de remplacement n'est pas la valeur d'achat du bien au départ. Il ne suffit pas de se reporter à la facture. Deuxième critère pour calculer l'indemnité, c'est que c'est une indemnité qui va être plafonnée par rapport à un montant qui est défini dans les conditions générales de vente du déménageur, d'où l'intérêt de la déclaration de valeur qu'on a évoquée tout à l'heure. Et il faut savoir également, et c'est le troisième principe, que ce plafonnement ne peut être contesté que si le déménageur a commis une faute lourde. C'est-à-dire qu'on va pouvoir remettre en cause le déménagement si on arrive à mettre en évidence que le déménageur a commis une faute impardonnable. Bon, par exemple, les tribunaux ont déjà reconnu que si on laisse un camion de déménagement la nuit sans surveillance sur la voie publique et qu'il y a un vol, c'est une faute lourde de la part d'une société de déménagement.
7: Très bien. Et que faire si justement le déménagement occasionne des détériorations dans les parties communes d'un immeuble ?
6: À ce moment-là, au niveau de l'immeuble, que ça soit une copropriété ou que ça soit vis-à-vis d'un bailleur social, c'est toujours l'occupant du logement qu'on déménage qui va être responsable vis-à-vis de l'immeuble, donc qui devra dédommager la copropriété ou le bailleur social. Ensuite, l'occupant du logement va pouvoir se retourner contre la société de déménagement, dans les hypothèses, bien sûr, où celle-ci peut avoir sa responsabilité mise en cause.
7: Voilà, merci beaucoup pour toutes ces informations utiles, Marilyn Wächter. À très bientôt pour un prochain Flash Info Conso sur Radio Crésus.
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1: Vous écoutez radiocrésus.fr, nous vous aidons à sortir du surendettement. Nous passons de suite à notre premier appel téléphonique au 03 88 16 19 69. Bonjour Annabelle, exposez votre cas à nos juristes Michel et Cathy. Ils sont là pour vous donner un bon coup de main.
2: Bien écoutez, bonjour.
3: Bonjour.
4: Bonjour.
2: Écoutez, je suis en situation de surendettement. La commission de la Banque de France a accepté, si je peux dire, c'est pas vraiment un moratoire, mais de me donner 2 ans pour respirer en donnant 10 € par mois à tous mes créanciers, ce qui fait à peu près 158,83 € mensuellement, en attendant que je retrouve du travail. Et j'ai fait une formation pour être comptable. Mais j'ai un autre souci, c'est que notre maison est en... C'est une vieille maison et elle n'est pas en bon état. Et on a notre voisin qui pourrait acheter un morceau de notre terrain qui est attenant à la maison. Bon, qui n'est pas une grande surface, hein, qui est 234 m². Et j'avoue, je ne sais pas trop comment faire puisque nous sommes... copropriétaire, mon frère et moi, mais nue propriété, et ma mère est usufruitière.
1: Michel ?
3: Bonjour Annabelle. Bonjour. Votre cas est intéressant. Je pense que vous êtes une personne quand même remarquable au-dessus du lot, puisque vous avez beaucoup de possibilités donc de retrouver un emploi, même si vous êtes plus de première jeunesse.
2: Et tout à fait.
3: Parce que vous avez aussi déjà un peu tâter le droit, donc vous avez certaines ressources qui vous permettent d'atteindre vos objectifs. Hein. Donc le problème est que vous avez un surendettement, et si j'ai bien compris, vous avez une parcelle de terrain donc dans le cadre de cette maison, mais qui est un peu délabrée, que vous habitez avec maman, qui a toujours l'usufruit, et vous avez la petite parcelle contiguë avec le voisin que vous pourriez céder pour un prix donc relativement peu de prix, mais suffisamment pour éventuellement valoriser la maison, qui est quand même le gage des créanciers, pour votre endettement. Et donc vous pensiez que l'argent donc de ce voisin pourrait juste valoriser la maison, puisque la mère n'a pas le minimum d'hygiène comme la fosse septique, comme le sanitaire, le tout à l'égout, les choses élémentaires.
2: Voilà.
3: Donc, il faudra, à mon sens, mais je donnerai la parole à Maître Neubauer, avocate, à mon sens, bien sûr, il vaut mieux pas effectivement le faire en toute discrétion. Cet argent est scrupuleusement affecté à ces travaux qui ne doivent pas dépasser effectivement le montant que vous toucheriez, puisque là vous feriez des nouvelles dettes et ça pourrait compromettre le futur de votre plan de surendettement qui pourrait aller jusqu'à la vente de votre partie dans la copropriété avec votre frère en nue propriété, vous voyez. Donc c'est relativement complexe, mais il faut le traiter avec la plus grande sévérité pour que vous ayez, si vous touchez par exemple 25 000, que les travaux ne dépassent pas les 22 000, 23 000 hein, au maximum. D'accord. Il y a une marge de sécurité, parce que construire, toucher à quelque chose dans un vieil immeuble, ça risque de vous amener beaucoup plus loin, donc il faut être triplement prudent et avoir toutes les garanties et les contrats signés avec entreprises sérieuses, hein, qui ne déposent pas le bilan le lendemain, etc.
2: Tout à fait,
3: donc,
2: oui.
3: C'est effectivement, officiellement vous n'auriez pas le droit, l'argent devrait rentrer dans la masse commune, mais comme votre mère en usufruit, vu son âge, représente 20%, donc il reste 80%, des 80% vous auriez, on pourrait prétendre à 40%, etc. Donc dans le partage, n'est-ce pas, de ces petits embryons de terrain qui vous sert à rien, qui n'est pas constructible, qui ne valorise pas la propriété, mais en revanche, les travaux paraissent nécessaires, pour, ne serait-ce que pour la vieille maman, etc., pour les toilettes, tout à l'égout,
2: tout à
3: etc. Je donne la parole, donc, je vous remercie Annabelle, mais j'ai très bien saisi votre demande. Je donne la parole à Maître Neubauer, avocate.
4: Oui, tout à fait. Bonjour Annabelle. En fait, je ne peux qu'abonder d'un premier côté de ce que vient de dire Michel. Par contre, c'est pour les travaux que j'aurai deux ou trois petits éléments à vous donner.
2: Oui.
4: Quand vous ferez les travaux, pensez, comme disait Michel, à des entreprises sérieuses, c'est-à-dire vérifier par exemple que ce soit des entreprises qui soient agréées Calibat, vérifier que vos travaux soient faits au forfait. Parce que si vous prenez des travaux au maîtrisé, à ce moment-là, à la fin des travaux, votre entrepreneur il va remesurer pardon, le nombre d'unités, et là vous risquez d'avoir des surprises. Donc si vous signez des contrats, c'est des contrats forfaitaires au forfait hein, et pas d'avenant.
2: D'accord, je comprends.
4: Sinon, vous allez vous retrouver avec des factures qui vont être absolument ahurissantes. Hein. Donc ça c'est l'élément de base dans le bâtiment. Prenez garde à ça. Deuxième chose, vérifiez que l'entreprise que vous allez prendre dispose des garanties financières nécessaires.
2: Et comment ?
4: Tout simplement, demandez-leur une copie de leur garantie de paiement s'ils sont des sous-traitants, ou alors vérifiez que l'entreprise soit vraiment une bonne entreprise qui est pignon sur rue. Hein.
2: D'accord, oui.
4: Calibat peut vous donner des éléments sur les entreprises, il faut le savoir.
2: D'accord, très bien.
4: C'est une association de certification hein, qui est là pour certifier les entreprises, qui sont là effectivement, on ne le sait pas assez pour donner un gage de qualité aux entreprises, mais qui sont là aussi en cas de réclamation. Une réclamation chez Calibat quand une entreprise fait des travaux de mauvaise qualité est souvent plus efficace qu'une autre réclamation, il faut le savoir, parce que eux, ça risque de leur faire sauter la certification.
2: D'accord. Très bien, je vous remercie.
4: Je vous en prie.
1: Merci de votre appel, Annabelle. À très bientôt.
2: Merci à vous tous.
3: Au revoir, Annabelle.
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1: On vous aide sur radiocrésus.fr, vous êtes surendetté, ne paniquez pas, nos juristes vont trouver des solutions avec vous sur notre antenne au 03 88 16 19 69. Nous avons Philippe au téléphone, bonjour, vous êtes sur Radio Crésus, dans l'émission On vous aide, nous vous écoutons de suite.
2: Oui, bonjour, donc oui, je suis Philippe, je suis artisan et suite à certains petits une petite chute d'activité, avec ma banque, on a prévu certains découverts et certaines possibilités de survivre à cette crise. Et en fait, notre banque qui nous a suivis au départ n'a effectivement pas forcément fait ce qu'il devait, parce qu'en fait, le trois quarts du temps, quand on devait faire quelques actions, c'était jamais fait, et en fait, il y a eu des gros décalages, et ça nous a entraîné dans des situations presque impossibles à remonter. Voilà. Donc on en est aujourd'hui à une situation presque impossible à remonter. La banque nous a complètement bloqués. Donc on a des gros problèmes actuels. Et en fait, la banque nous lâche complètement, quoi.
1: C'est sympa.
3: C'est malheureusement courant ces derniers temps.
4: Oui, bonjour Philippe.
2: Oui, bonjour.
4: Ah, oui, c'est vrai, vous êtes un homme très courageux. Et ma foi, c'est pas aussi évident qu'on croit d'être petit artisan à titre personnel ou à travers une EURL, ce qui semble être votre cas, parce que vous avez le même statut, RSI, si vous gagnez, on vous pique la moitié. Donc, vous n'êtes pas un fonctionnaire, vous n'êtes pas un salarié. Les gens savent pas le bonheur qu'ils ont, vous savez. Quand ils ont ce statut-là, vous l'apprécierez aujourd'hui. Parce que vous devez vous battre pour entrer des marchés, vous devez vous battre pour vous faire payer, vous devez vous battre pour avoir un peu de confiance et d'air de votre banquier, qui en même temps demande toutes sortes de garanties, dont celle de votre épouse, qui a effectivement le bonheur d'être fonctionnaire. Donc vous êtes déjà admirable, parce que vous préservez aussi votre couple, et vous m'aviez laissé entendre que vous voulez surtout dégager votre femme de tout engagement de caution, et cela vous honore. Vous avez aussi régularisé, je crois, deux, trois petits embrouilles qui étaient donc inscrites à la Banque de France, afin que vous ayez de nouveau une virginité bancaire, n'est-ce pas ?
2: Oui, tout à fait, oui.
4: Et donc, et je crois, la banque a traîné les pattes aussi pour gommer, n'est-ce pas, vos petits péchés véniels, n'est-ce pas, de financier de votre petite structure, hein ?
2: Oui, oui, c'est ça, effectivement, on était, je dirais, presque obligés de signer certains papiers en m'engageant moi-même et ma femme également, qui ne fait pas partie de l'entreprise, mais qui est effectivement dans la fonction publique. Et du coup, aujourd'hui, elle est, on va dire, engagée sur une entreprise qui n'est pas la sienne, quoi.
4: Et surtout angoissée, hein ?
2: Ouais, tout à fait, oui.
4: On comprend tout à fait.
2: Ouais.
4: Elle s'est engagée avec vous par amour en étant consciente, mais ma foi, ça remue il y a un tel remue-ménage dans la petite entreprise, vous êtes tellement fragile et sensible, vous n'avez aucune réserve, vous avez effectivement le potentiel technique de votre métier, une bonne approche de communication, vous avez beaucoup beaucoup d'atouts. Mais ma foi, l'étau financier est là, et vous-même, ça peut vous donner quelques angoisses, mais je sais que vous allez surmonter cela, parce que vous êtes un grand professionnel dans votre branche, même si aujourd'hui les branches comme la vôtre, car ce qu'artisan c'est aussi un peu artiste, hein, non plus la place qu'elle devrait avoir, hein, forcément, puisque aujourd'hui on prend les choses qui sont fabriquées à la chaîne, des choses qui sont jetables, auxquelles on n'affecte plus la même symbolique de valeur que celle que vous avez eu l'habitude, vous, de travailler, vous voyez. Donc, au fond, vous travaillez dans une branche où l'on s'adresse à une clientèle un peu plus haut de gamme, hein, et ma foi, ça ne court pas les rues. Et les petits moyens, moyennes classes aujourd'hui, surtout celles des petits commerçants et tout, s'appauvrit à grande vitesse. Donc, effectivement, dégagez votre femme et puis après nous verrons. Hein, c'est moins important quoi qu'il arrive, car vous pouvez avoir confiance en vous. Pour le bonheur de votre couple et pour votre femme, que je pense qui est mignonne, et donc il faut la garder, vous l'aimez sans doute. Donc voilà où doit aller vos efforts, n'est-ce pas? Et c'est déjà pas mal, car vous naviguez de Caribs en Scylla, entre la banque, entre la femme, entre tout cela, et puis les impératifs aussi, donc de la petite entreprise, où il faut rentrer les marchés et les exécuter. Je passe encore la parole à Maître Neubauer, avocate, qui va donner son petit point de vue.
3: Oui, tout à fait. Dans votre affaire, c'est vrai que les gens qui sont en EURL ont tous les inconvénients de l'entreprise sans en avoir vraiment et réellement les avantages. Et notamment, comme Michel fait allusion à la RSI, c'est des gens auxquels on ne peut même plus parler puisqu'on n'a plus d'endroit où les joindre, et ça c'est assez catastrophique. Donc essayez effectivement de d'abord dégager votre épouse avant d'aller plus loin. Maintenant, d'un autre côté, je dirais quelque part, je vais vous rassurer, vous n'êtes ni le premier ni le dernier à avoir eu un moment affichage. Hein, je connais très peu de petites entreprises qui n'ont pas eu à un moment ce genre d'accrochage. C'est des mauvais moments à passer. C'est vrai que là, la crise, pour le moment, elle a passé par là. Et je pense que votre clientèle a aussi des possibilités un peu plus réduites. Donc le premier auquel il faut vraiment s'attaquer après avoir dégagé votre épouse des cautions, c'est effectivement d'essayer de se remettre en rail avec les banques. Et faites toujours des écrits avec les banques. Faites toujours des écrits parce qu'après, quand la banque aura fait une connerie, et j'allais dire ils s'en privent pas, après la question c'est un problème de preuve. Si vous avez des écrits, même si vous leur parlez de quelque chose, si vous promettez quelque chose, vous rentrez chez vous, vous leur faites un fax selon notre entretien de ce jour, je vous confirme ceci, cela et autre chose, ça permet à un moment ou à un autre de pouvoir au moins avoir des traces de quelque chose et une question de preuve. Et les gens n'y pensent pas assez à ça.
2: Mais oui, bon, nous on a commencé à le faire, peut-être un peu tard, mais on a commencé à garder des preuves et ce genre de choses.
3: Tout à fait.
2: Que ça se retourne pas contre nous, quoi.
3: Ce qui est clair, puisque c'est vrai que bon, quand on travaille avec une banque, c'est qu'en principe on a confiance en la banque, hein, et on pense pas forcément tout de suite à se prémunir les preuves, ça c'est clair.
2: Oui, oui, puis la banque est censée nous épauler quand même.
3: Et vous
2: dans
3: conseiller
2: notre
3: aussi.
2: Démarche, et bon, on se rend compte qu'en fait, c'est plus un côté commercial, plus qu'une association entre artisans et bancaires.
3: Une banque, c'est ni plus ni moins qu'un vendeur d'argent, hein, il faut pas se leurrer.
2: Oui.
3: Il y en a très peu qui soutiennent réellement actuellement les entreprises.
4: Oui, on a la banque, c'est pas le papa ou la maman, comme on pourrait le considérer a priori. Hein. C'est un partenaire, oui, mais il veut que vous soyez clean. Donc, si vous êtes clean, vous êtes un bon partenaire. Si la banque, effectivement, vous suit dans des petits moments de faiblesse pour faire la passerelle, c'est son rôle, bien sûr. Mais, effectivement, vous êtes une petite structure, donc relativement fragile, d'autant plus que vous n'avez pas de garantie intrinsèque à donner. Hein. Si ce n'est votre travail, et la plus importante, c'est celle de votre épouse qui, elle, a un emploi quand même garanti. Donc sortez-vous effectivement ce qui concerne votre épouse, et puis vous allez bien rebondir, j'en suis convaincu.
2: On va essayer.
4: D'accord.
2: On ne descend pas les bras.
4: non, je sais. Alors bon courage, hein, Philippe. Hein.
2: D'accord, merci beaucoup.
4: À bientôt, au revoir.
1: Merci Philippe pour votre témoignage.
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1: Vous êtes sur Radio Crésus, nous allons écouter un nouveau témoignage d'une personne surendettée et nos juristes, Cathy et Michel, vont vous aider à sortir de cette situation difficile. Bonjour, vous pouvez nous expliquer brièvement dans quelle situation vous vous trouvez. Claude, on vous écoute.
2: Bonjour, bon bah voilà, j'ai une micro-entreprise depuis 2 ans. Les dettes se sont accumulées, aussi bien dans ma micro-entreprise que dans ma vie privée. Et là, je ne sais plus du tout quoi faire.
1: Alors, Michel.
3: Bonjour, Madame Claude.
2: Bonjour, monsieur.
3: Ça résonne bien, Madame Claude. Bon, vous faites pas trop de soucis, hein. Vous êtes une femme très courageuse, hein. Vous êtes, je crois, dans les soins de beauté, hein.
2: C'est ça, tout à fait.
3: Oui. Eh bien, écoutez, on va vous faire une puisque vous êtes inscrite au registre de commerce, on va vous faire, puisque vous êtes en cessation de paiement, aussi bien commercial que civil, donc, et comme il y a l'universalité du patrimoine et qu'apparemment vous en avez aucun, sauf vous-même, eh bien, on va effectivement faire le dossier de déclaration de cessation de paiement et vous serez liquidé et vous aurez une nouvelle virginité. Donc, ne vous faites aucun souci, Madame Claude.
2: D'accord.
1: Eh bien, voilà qui est très clair. Cathy, oui, voulait ajouter quelque chose?
4: Non, je crois qu'il n'y a pas grand-chose à rajouter. C'est la meilleure solution dans son cas. Et puis, dès qu'elle aura constitué le dossier, Crésus lui aidera à le faire. Elle se sortira de ses ennuis.
1: Claude, on a répondu à vos questions?
2: Oui, tout à fait. Je vous remercie.
1: Eh bien, merci. À très bientôt et bon courage.
2: Merci.
1: Au revoir, Claude.
2: Au revoir.
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1: Vous êtes sur radiocrésus.fr, Cathy Neubauer et Michel Knoll, nos juristes sont là pour vous aider. Nous avons tout de suite un nouveau témoignage au téléphone, c'est celui de Robert. Bonjour Robert.
2: Oui, bonjour.
1: Alors exposez-nous un peu votre cas.
2: Mon cas c'est tout simple, je vais dire, donc j'ai créé une auto-entreprise il y a une année à peu près. Et malheureusement, j'ai eu des problèmes financiers, donc j'ai voulu déposer un dossier de surendettement à la Banque de France. Donc ce dossier est resté à la Banque de France pendant 4 mois et j'ai eu une réponse négative. Et de là, on m'a dit qu'il fallait que je fasse un dossier auprès du tribunal de commerce concernant ce souci. Donc c'est ce que j'ai fait et depuis, je suis dans l'attente.
1: Michel.
3: Oui, monsieur Robert, donc vous êtes un de ces nombreux auto-entrepreneurs de la première vague. Hein?
2: Oui.
3: Et je crois que vous faites la vente en ligne. Oui. Comment trouvez-vous le dispositif auto-entrepreneur? Ça vous convient?
2: C'est quelque chose qui est assez simple, hein, parce que moi, à la base, c'était pour ne pas...
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1: Bienvenue sur Radio Crésus pour ce nouveau Flash Info Conso. Pour vous informer, Marilyn Wächter, responsable juridique de la Chambre de consommation d'Alsace. Bonjour.
2: Bonjour.
1: Et Régis Alter de Crésus Alsace. La thématique d'aujourd'hui, l'assurance emprunteur, à quoi faut-il être attentif ?
2: Alors c'est vrai que lors de l'achat à crédit d'un électroménager, d'une voiture ou d'un bien immobilier, la banque va souvent proposer de souscrire une assurance pour la durée du prêt. Avant d'envisager la souscription d'une telle assurance, il vaut mieux s'informer et connaître les principaux points de réglementation en la matière.
1: Alors Marilyn, à quoi sert cette assurance emprunteur ?
2: Alors ce type d'assurance est destiné à garantir l'assuré en cas de survenance de certains risques pendant la durée du prêt. Alors, ce serait très souvent en cas de décès, d'invalidité ou d'incapacité de travail de l'assuré, l'assureur prendra en charge en principe les remboursements restant dus à l'organisme de crédit au moment où le sinistre intervient.
1: Et cette assurance emprunteur est-elle obligatoire lors de la souscription d'un prêt ?
2: En théorie, l'assurance emprunteur n'est jamais obligatoire puisque aucune loi ne l'impose. Mais en pratique, toutes les banques et les organismes prêteurs vont exiger la souscription de cette assurance pour sécuriser l'emprunt. Elle est donc en pratique incontournable parce qu'aucun professionnel n'acceptera de vous prêter de l'argent si vous n'êtes pas assuré, au moins au titre du risque d'essai.
1: Et est-il possible de choisir son assureur ou faut-il obligatoirement opter pour celui que propose la banque ?
2: Alors, la loi laisse en principe la possibilité à chaque emprunteur de demander la souscription d'un contrat d'assurance auprès de n'importe quel assureur sans que la banque puisse lui imposer un assureur en particulier. Chaque contrat de crédit doit par ailleurs rappeler que l'emprunteur peut souscrire une assurance équivalente à celle que propose la banque auprès de l'assureur de son choix. La banque ne pourra pas refuser un autre assureur, d'autant plus que si on peut présenter un contrat d'assurance qui a un niveau de protection équivalent à celui que proposait la banque. Alors en pratique, il est bien sûr conseillé de demander un devis auprès de plusieurs assureurs une fois que l'on sait quel type de prêt on souhaite souscrire, pour quel montant et pour quelle durée. Cela permet ensuite de pouvoir comparer plus sereinement avec la proposition que fera la banque.
1: Et quels sont les risques généralement couverts par une assurance emprunteur ?
2: Alors l'assurance emprunteur va garantir le décès du ou des assurés, la perte totale et irréversible d'autonomie, l'incapacité de travail et l'invalidité, ainsi que la perte d'emploi.
1: Existe-t-il des limitations à ces garanties ? L'assureur peut-il refuser d'intervenir face à certains événements ?
2: Alors malheureusement, oui, tous les contrats d'assurance vont comporter ce qu'on appelle des clauses d'exclusion, c'est-à-dire une série d'événements qui ne seront jamais pris en charge par l'assureur. Alors ces clauses sont parfaitement légales et il est indispensable d'en prendre connaissance avant même la signature du contrat d'assurance. Donc pour cela, il suffit de se référer aux conditions générales d'assurance, même si c'est vrai qu'il s'agit souvent d'une lecture longue et fastidieuse, elle est indispensable pour savoir véritablement à quoi s'est engagé l'assureur.
1: Et quelles sont les exclusions les plus courantes ?
2: Alors, on trouve la précision dans les conditions générales du contrat d'assurance. Il y en a souvent deux types. Des exclusions générales qui vont s'appliquer à la totalité des garanties dans le contrat. Ce sera par exemple le cas pour un événement que l'assuré aura causé intentionnellement. Mais il y aura également des clauses d'exclusion pour chaque type de garantie. Alors, si on doit citer un exemple, on peut par exemple dire qu'en matière de garantie décès, tout ce qui est lié à l'alcoolisme et à ses conséquences sera exclu. De même que le décès suite à la pratique d'un sport à risque. Ou alors pour la garantie perte d'emploi, on peut citer l'exemple du licenciement pour faute ou de la démission qui ne seront généralement pas garantis.
1: Et en dehors de ces cas d'exclusion, peut-on être certain que le remboursement des mensualités de prêt sera pris en charge par l'assureur à 100% en cas de sinistre ?
2: Alors la prise en charge que va effectuer l'assureur va dépendre à la fois des quotités assurées et de la définition des garanties. Alors en ce qui concerne les quotités assurées, l'intervention de l'assureur dépendra de la répartition que l'emprunteur et donc l'assuré choisit au départ, au moment où il souscrit son contrat d'assurance. Par exemple, si vous êtes assuré à 100% pour vous-même ou pour chaque co-emprunteur, à ce moment-là, il y aura une prise en charge totale de la part de l'assurance. Par contre, si la répartition se fait par exemple à 50% pour chaque co-emprunteur, à ce moment-là, il n'y aura qu'une prise en charge partielle de la part de l'assurance. En ce qui concerne la définition des garanties, l'intervention de l'assureur ne se fera que si la situation de l'assuré correspond trait pour trait à la définition de la garantie que va donner l'assureur. Par exemple, pour la perte totale et irréversible de l'autonomie, l'assurance va exiger que la personne qui souhaite se faire indemniser soit dans l'impossibilité d'exercer une activité professionnelle quelconque et ce pour le reste de sa vie, et de plus, son état doit nécessiter l'intervention au quotidien d'une tierce personne pour tous les actes de la vie quotidienne. Si un seul des éléments de la définition venait à manquer, à ce moment-là, il n'y aura pas d'indemnisation de la part de l'assureur.
1: Et l'assureur peut-il ou l'assurance peut-elle refuser d'assurer une personne dans le cadre de la souscription d'un prêt ?
2: Alors rappelons-le, l'assurance emprunteur n'est pas une assurance obligatoire, ce qui a notamment pour conséquence le fait que l'assureur pourra refuser d'accorder l'assurance à un assuré, notamment s'il estime que le dossier de la personne présente un risque trop gros, par exemple à cause de soucis de santé aggravés. Donc face à un refus d'assurance en matière de crédit immobilier, la banque va avoir l'obligation d'annuler le prêt sans frais et sans pénalité, à condition que la demande d'annulation intervienne dans un délai d'un mois à partir du moment où l'assureur notifie son refus. Par contre, en matière de crédit à la consommation, il n'y a pas cette même obligation de remboursement sans frais et pénalité qui soit prévue par la loi. Donc ça se fera plutôt sous forme de négociation avec l'assureur.
1: Eh bien, merci Marilyn Wächter pour toutes ces informations. À bientôt sur Radio Crésus pour un prochain Flash Info Conso.
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1: Bienvenue sur Radio Crésus pour cette nouvelle émission avec, comme vous le savez, des interviews, des témoignages. Et nous avons comme invité avec nous aujourd'hui Marilyn Wächter, responsable juridique de la Chambre de consommation d'Alsace. Bonjour Marilyn.
2: Bonjour.
1: Éric Charton, animateur du club Relais Jardin et Compostage de la communauté urbaine de Strasbourg. Bonjour Éric.
3: Bonjour.
1: Thierry Edmond, maître Thierry Edmond, qui nous apportera ses conseils et ses éclairages sur les problématiques qui nous seront exposées. Bonjour Thierry.
4: Bonjour, bonjour.
1: Et Régis Alter à l'antenne. Et sans tarder, nous allons enchaîner avec Raymonde. Raymonde ?
5: Oui.
1: Oui, bonjour Raymonde, vous avez souhaité témoigner sur Radio Crésus. Est-ce que vous pouvez nous expliquer ce qui vous a amené à être en relation avec Crésus ? Et quel est le parcours et les conseils, recommandations que vous a fait Crésus ?
5: Ben, c'est suite au décès de mon mari.
1: Oui.
5: Qui est survenu en 2011.
1: Oui, et donc vous avez pris contact avec, directement avec Crésus ou vous êtes passé par d'autres...
5: C'est-à-dire, c'est ProBTP qui m'a conseillé que je passe par Crésus.
1: Donc vous aviez contacté l'action sociale ProBTP, c'est ça ?
5: Oui.
1: D'accord.
5: Oui. Donc pour c'est eux qui m'ont conseillé.
1: D'accord. Et donc vous êtes naturellement allé vers ProBTP, vous êtes adhérente, hein, c'est ça ? Ou votre époux était adhérent ProBTP ?
5: C'était mon mari, oui.
1: D'accord. Et donc l'action sociale, bien sûr, a vocation à vous soutenir dans ces moments difficiles. Et donc, vous avez demandé une aide financière, c'est ça, à l'action sociale ?
5: Oui.
1: D'accord. Et l'action sociale vous a également proposé un accompagnement Crésus ?
5: Oui.
1: Voilà.
5: Oui.
1: Alors, ça vous a surpris, cette proposition ?
5: Ben non, parce que chez nous, c'est très, très compliqué. Là-bas, ils m'ont très, très bien conseillé, donc ProBTP et Crésus aussi.
1: D'accord. Alors, dites-nous, quelles étaient les difficultés que vous avez rencontrées suite au décès de votre époux ?
5: Eh bien, ça faisait une grosse somme à payer, disons, pour le décès.
1: Oui,
5: pour les obsèques. Et donc, c'est très, très difficile à trouver. Bon, ben, donc, ils m'ont bien conseillé tout. Et donc, j'ai arrivé à résoudre ce problème. Pour l'eau, pareil, c'est Crésus qui m'a aidé, puisque c'est eux qui ont pris contact avec l'assistante sociale après, pour faire activer le dossier, parce que c'est très très long, en fin de compte. J'ai eu tout ça qu'au mois d'octobre. Mon mari est décédé en janvier et j'ai eu tout ça qu'au mois d'octobre.
1: Hein. Oui, donc les délais sont longs.
5: Alors, c'est très très long, oui.
1: Oui.
5: Mais ça, je le savais, on me l'avait dit, hein, ProBTP m'avait dit. Hein.
1: Est-ce que vous aviez eu un soutien de votre famille par ailleurs, ou est-ce que vous étiez, je dirais, isolé, seul ?
5: Bah, c'est-à-dire, oui, j'ai eu le soutien de mes enfants comme ça, mais bon, bah, pas financier, hein, juste qu'ils sont vers moi, quoi.
1: Oui, ce soutien moral, bien sûr, affectif. Hein,
5: voilà, oui.
1: Ce qui est bien naturel, mais et au niveau des finances, c'était pas simple. Hein.
5: Ah non.
1: C'était pas simple.
5: Non, non. En premier, ça allait, mais après, bon, bah, disons, pour régler beaucoup de choses, parce qu'en plus, mon mari, il avait fait un gros prêt et que j'ai eu beaucoup, beaucoup de difficultés pour...
1: C'était un prêt à la consommation qui avait été souscrit ?
5: Un prêt... C'était un prêt que, bon, comme il était déjà malade, il a voulu faire un prêt. Et puis, en fin de compte, il n'avait pas d'assurance, il n'avait rien, quoi.
1: Oui.
5: Et c'était un très, très gros prêt. Et à moi, après, je ne pouvais plus faire face comme il faut.
1: Oui, alors
5: on a... Et seulement que ça vient d'être résolu, ce prêt. Ben, je continue à payer, mais des échéances moins grosses, cette fois-ci.
1: D'accord, vous avez pu négocier avec la banque ?
5: Oui, mais là seulement, de ce mois-ci seulement. Depuis 2011, vous voyez.
1: D'accord.
5: Alors là, c'est gros, parce que... Mais il faut se battre dans la vie.
1: Oui, et justement, là, dans cette faculté de se battre, et dans cette... Est-ce qu'au début, vous aviez un peu, je dirais, du mal à vous mobiliser ? Est-ce que vous aviez un peu baissé les bras ou pas ? Ou vous étiez toujours dans cette position de...
5: Ben, c'est-à-dire, oui, j'ai baissé les bras et c'est une dame qui s'est occupée de mes papiers. Et en fin de compte, cette dame, elle n'a rien fait. Et alors après, je me suis repris en main parce que j'ai dit, là, on ne peut plus continuer comme ça.
1: D'accord. D'accord. Et comment s'est passé le premier entretien avec Crésus ? Parce que c'est vrai que dans le partenariat avec ProBTP, ProBTP oriente, vous a orienté vers Crésus, hein, par un rendez-vous.
5: Oui.
1: Ça se fait par téléphone. Et donc, c'est Madame Bueb, hein, qui vous a rappelé, c'est
5: Oui,
1: ça?
5: c'est ça, Madame Nathalie Bued.
1: Voilà. Et donc, comment s'est passé le premier entretien? C'était clair?
5: Oui, elle m'a expliqué, elle m'a tenu beaucoup au téléphone, elle m'a bien expliqué. Donc après, elle m'a envoyé un grand courrier qui était très très clair. Et quelque temps après, bon, elle a repris des nouvelles.
1: Oui.
5: Et un monsieur aussi, après, a pris des nouvelles.
1: Oui, c'est de l'équipe, oui.
5: Et seulement après, c'est moi qui ai rappelé un des monsieur pour lui dire que donc l'histoire des pompes funèbres était réglée.
1: D'accord.
5: Parce que Madame Bued, elle voulait savoir si ça serait réglé ou pas.
1: D'accord. Alors, généralement, à Crésus, ça, on fonctionne comment? Ben, on fait des recommandations, on donne des conseils. Mais
5: Oui.
1: c'est toujours à vous de faire les démarches, hein?
5: Oui, c'est ça.
1: Hein, c'est bien dans
5: Oui,
1: cette.
5: oui.
1: Et vous avez. Comment vous avez perçu ce soutien de Crésus?
5: Comment?
1: Comment vous l'avez perçu ce soutien? Est-ce que pour vous ça a été profitable? Est-ce que
5: Ah, ben oui.
1: ça vous a aidé?
5: Oui, parce que j'ai eu de très, très bons conseils, tout, et c'est vrai que pour moi, disons, c'est ce qui m'a sorti, hein, en fin de compte, parce que toute seule, j'aurais pas pu, hein.
1: Oui, ce qui est
5: Ouais.
1: important, c'était que vous ayez le chemin qui soit tracé,
5: Voilà.
1: que vous sachiez où mettre les pieds et comment faire.
5: Voilà, parce que la lettre que Madame Buen m'a envoyée, là, elle est très, très claire, hein.
1: Oui.
5: Et bon, bah, il faut suivre à la lettre vraiment ce qu'elle a mis, en fin de compte, si on veut bien s'en sortir.
1: D'accord. Et vous étiez prête effectivement à vous engager dans cet accompagnement.
5: Oui.
1: Hein, donc ça vous a. Et donc aujourd'hui les choses sont rentrées dans l'ordre, on va dire.
5: Oui, à
1: Oui,
5: peu près.
1: à peu près.
5: Mais de toute façon, oui, maintenant ça va, parce que... Oui.
1: Ça tient la route. Mais bon,
5: Oui.
1: quoi qu'il en soit, vous savez que Crésus a toujours ses portes ouvertes, hein. C'est le
5: Oui, je
1: principe,
5: sais
1: hein.
5: ça, oui.
1: Et donc,
5: Ouais.
1: l'idée, c'est que si jamais vous sentez une difficulté approcher, on vous le dit, hein, toujours, c'est anticiper, hein, venez nous voir avant que ça ne se dégrade. Et n'hésitez pas à nous contacter dans ce cas-là, hein.
5: Oui, ça je sais, parce que c'est pour ça, bon, bah, j'ai bien gardé la lettre, tout ça, comme ça j'ai l'adresse, j'ai tout. Comme ça, si jamais un jour je douche du bois, il m'arrive un pépin,
1: Oui.
5: et ben là je sais que vers qui me tourner, parce que chez nous, c'est pas la peine, ici.
1: D'accord.
5: Ici, c'est oui, oh non, on peut rien faire, vous comprenez. Bon, hop, terminé. Vous avez la porte fermée.
1: D'accord. Ah ben voilà, hein. C'est ça la différence. Il faut avoir la porte ouverte et puis raisonner
5: Voilà.
1: en termes de réponse, de solution et pas en termes d'obstacle, hein. Je crois que c'est ce qui est important, hein. Alors Raymond, si vous aviez des choses à dire à nos auditeurs de Crésus, des conseils ou des recommandations, qu'est-ce que vous diriez?
5: Ah ben, je leur dirais qu'il ne faut pas hésiter, qu'il faut vous contacter et
1: Oui.
5: bien suivre les conseils qu'on leur donnerait.
1: D'accord. Merci.
5: Parce que c'est vrai que moi, ça m'a vraiment bien aidé.
1: Eh bien, donc je crois que tout est dit, Raymond, hein.
5: Oui.
1: Merci beaucoup pour votre témoignage.
5: Oui.
1: Hein, et on vous souhaite bon vent pour la suite.
5: Oui, ben merci.
1: Voilà.
5: Et si vous revoyez Madame Nathalie Bued, vous la remercierez encore de ma part.
1: Eh bien, je lui transmettrai. Merci beaucoup.
5: Merci beaucoup.
1: Au revoir,
5: Allez,
1: Raymond.
5: bonne journée.
1: Au
5: Au
1: revoir.
5: revoir.
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1: Vous êtes toujours. Oui, vous êtes toujours sur Radio Crésus et nous enchaînons avec Cécile. Bonjour Cécile.
2: Bonjour.
1: Voilà Cécile, alors vous avez souhaité témoigner sur Radio Crésus. Est-ce que vous pouvez nous expliquer comment vous en êtes venu à être en contact avec Crésus?
2: Ben, c'est suite à... J'ai contacté la probité pour la maison de retraite pour mon mari. Et suite à ça, à l'aide sociale, et c'est eux qui m'ont dirigé vers pour m'aider à tenir un peu mon budget, tout ça.
1: Donc c'est l'action sociale de ProBTP, c'est ça?
2: Oui,
1: D'accord.
2: c'est eux qui m'ont dirigé sur,
1: Sur Crésus.
2: Oui.
1: D'accord. Et votre époux, il travaille dans le bâtiment ou en lien avec le
2: Non,
1: bâtiment?
2: il est
1: Non.
2: en retraité.
1: Il est
2: C'est un retraité.
1: retraité
2: Oui,
1: ProBTP.
2: retraité,
1: D'accord.
2: oui.
1: Voilà.
2: Oui.
1: Et donc vous avez souhaité contacter l'action sociale en fait parce que vous étiez confronté à des
2: Ah,
1: difficultés
2: oui, de ma budgétaire, au niveau de
1: budgétaires?
2: mon budget,
1: Oui. Et ça se manifestait comment ces difficultés? C'était de quel ordre?
2: C'est par rapport, c'est parce que moi, en faisant des remplacements, j'étais appelée à faire moins d'heures et des factures se sont accumulées et je ne savais pas comment les gérer. Et c'est...
1: D'accord. C'était des factures importantes qui venaient ?
2: Oui, oui, bien sûr. C'était des loyers en retard. C'était des loyers qui se remettaient en retard et j'étais... le bureau de la sociale m'a quand même aidé au niveau aussi des loyers un peu.
1: Oui.
2: Et par rapport à ça, et ben, avec Résus, bon, c'est eux qui m'ont quand même appris pour comment gérer mon budget quand même. Et...
1: D'accord. Alors, on a avec nous Maître Edmond. Hein. Alors, peut-être que vous pouvez apporter des précisions, Maître, sur le fait des risques en cas d'impayé de loyer. Hein.
3: Oui. Alors, quand vous dites que vous aviez des loyers de retard, vous en aviez combien déjà ?
2: J'en avais 3, exactement.
3: 3, d'accord. Du fait que vous n'aviez plus assez de ressources pour pouvoir les payer, c'est ça, hein ?
2: Oui, c'est ça, oui. Mm-hmm,
3: d'accord. Est-ce que vous avez reçu des courriers menaçants de la part de votre... C'est un bailleur social, propriétaire privé ?
2: Privé, que bon, j'ai un peu d'APL. On menaçait quand même de me supprimer l'APL.
3: Oui.
2: Alors, ça m'aurait encore plus mis dans l'embarras, dans les dettes.
3: Oui.
2: Et puis bon, j'avais quand même, il fallait que je trouve une solution. C'est quand même par rapport à l'aide et bon, à certaines façons de gérer mon budget ouais. aussi qui m'a un peu remis sur.
3: Oui, parce qu'effectivement, le risque, c'est d'être au final, si vous accumulez trop de retard de loyer, d'être finalement expulsé du loyer du fait donc du non-paiement de ceci. Hein. Mais fort heureusement, la procédure n'a pas été enclenchée contre vous.
2: Non.
3: D'accord, vous avez pu réagir pour éviter justement que la procédure d'expulsion ne soit engagée.
2: Oui, c'est Crésus qui m'a conseillé d'aller les voir et de régler mes loyers et de continuer à donner une petite somme.
3: Oui,
2: j'avais continué à donner une petite somme à côté.
3: Voilà, c'est un très bon réflexe parce que justement, effectivement, la sanction massue, c'est effectivement d'être malheureusement expulsé du logement. Mais on conseille toujours aux personnes de trouver des solutions intermédiaires, au moins déjà en payant une partie du loyer autant que possible, pour éviter que cette lourde procédure, qui est très traumatisante aussi, ne soit mise en œuvre. Et effectivement, dans beaucoup de cas, donc, ça permet donc, d'éviter d'en arriver jusque-là et de rétablir la situation sur un terme qui est plus long, sur une durée qui est plus longue. Mais en tout cas, effectivement, ce qu'il ne faut pas faire, c'est l'autruche, la politique de l'autruche, faire état de ses difficultés, et faire preuve de bonne volonté le mieux possible. Mais surtout, ne jamais se cacher et chercher de l'aide comme vous l'avez fait hein, pour tenter donc, de trouver une solution financière intermédiaire. Oui.
1: Une question, Cécile. Est-ce que vous aviez vu venir cette baisse de revenus ou elle est venue comme ça brutalement ?
2: Disons, je l'ai vu venir et c'est par rapport à ça. C'est que je me suis mis un peu dans des dettes en contactant des cartes, j'ai toujours fait face pendant 2-3 mois.
1: Oui.
2: En refaisant d'autres crédits, si vous voulez. C'est ça qui m'a...
1: Oui. Donc, vous avez pris des crédits renouvelables, c'est ça ou
2: Oui. Ou donc... des paiements en 3 fois ou
1: d'accord.
2: Mon paiement à force. Bon,
1: Dans l'espoir de gagner après, de revenir de nouveau à des revenus équivalents à précédemment. Alors, c'est vrai que c'est souvent le cas hein, des personnes que nous accompagnons. On voit qu'il y a effectivement cet espoir de retour à meilleure fortune. Et un espoir, on espère que ça revienne vite. Du coup, on prend un peu des pis-allers et ces crédits renouvelables. Le problème, c'est que ces crédits ont des taux d'intérêt très, très, très élevés. Hein. Et si la situation ne s'améliore pas, vous avez eu le bon réflexe quand même de contacter l'action sociale de ProBTP. C'est clair, hein, parce que vous avez réagi assez rapidement, parce que nous, on a des situations où les loyers de retard, c'est des fois 6, 9, 12 mois. Hein.
2: Ah oui, non.
1: Donc, mais plutôt vous intervenez, et plus facile est la sortie de la difficulté. Hein.
2: Oui.
1: Ça, vous avez, mais pour ça, c'est très bien d'avoir réagi. Alors, sur le contact avec Crésus, comment ça s'est passé ? Parce qu'une fois que ProBTP vous a proposé hein, l'accompagnement, c'est ça ?
2: Oui.
1: Donc,
2: ils m'ont donné un numéro de téléphone et j'ai appelé la personne.
1: Oui.
2: Et c'est là que je suis tombée sur une dame et bon, je lui ai expliqué comment je gérais mon budget.
1: Oui. Alors, est-ce que c'est pas la dame qui vous a rappelé dans un premier temps ? Parce qu'en principe, c'est comme ça que ça fonctionne.
2: Elle m'a appelé, mais c'était pour fixer un rendez-vous. Et entre-temps, moi, je l'ai rappelé. C'est ça, oui.
1: Voilà. Donc, OK. Et là, vous avez fait le point lors du premier entretien, c'est ça ?
2: Non, on a fixé un rendez-vous quand est-ce que, qu'il fallait que je prépare. J'avais des feuilles à lui envoyer, tout ça. Et après, seulement, on a fait le point par rapport à ce qu'elle a vu, mes relevés de banque, tout ça.
1: D'accord.
2: C'est par rapport à ça qu'on a fait le point.
1: Et l'entretien a duré ? Ça a duré combien de temps à peu près ?
2: Oh, pas longtemps, par 10 minutes, 15 minutes.
1: Et après ? Et après, c'est un peu plus conséquent ?
2: Oui, oui, après, plus, oui. Puis bon, ben, ce qui est bien aussi, c'est que des fois, c'était même pas vu du... au niveau du budget, c'était pour d'autres, même pour au niveau des enfants, pour au niveau des études, tout ça. C'est, en, disons, on avait quelqu'un à qui on pouvait parler déjà au niveau.
1: Oui. Et de façon globale, c'est ça, par rapport à votre situation globalement.
2: Oui, oui, oui. Parce que bon, c'est vrai, quand on se retrouve dans les dettes, tout ça, des fois même que d'en parler.
1: Ça fait du bien.
2: Oui, ça fait du bien.
1: Ça fait du bien. Et ça permet un peu de se soulager moralement aussi d'un poids qu'on a et de le partager avec quelqu'un qui puisse vous apporter des réponses aussi. Je crois que c'est ça qui est important. Hein.
2: Oui, oui, c'est pour ça. Bon, puis bon, c'est vrai que bon, c'est pas encore ça, mais le 2 ou 3 façons de gérer le budget, moi, je trouve qu'ils m'ont quand même sorti de... J'ai refait surface avec ça quand même sur certaines choses.
1: Oui. Et vous avez senti des effets, je dirais, assez rapides sur les, par exemple, sur les économies que vous avez pu faire, sur des
2: postes. Oui, sur beaucoup au niveau des cartes. C'est vrai que j'avais beaucoup de cartes qui ne servaient à rien.
1: Oui.
2: Que j'ai supprimées. Ben, c'est vrai que c'est 10 euros par-ci, 7 euros par-là. Bon, ben, ça fait quand même des fois un budget de 35, 36 euros en plus qu'on a.
1: Oui.
2: Et puis, bon, aussi de ne pas faire de chèques, de tirer l'argent en liquide et de faire l'achat, et puis quand il n'y a plus d'argent, ben, il n'y a plus d'argent aussi. Ça, c'est vrai que je ne connaissais pas.
1: Oui. Ah oui, et donc ça a été bénéfique, je veux dire, dans la gestion du budget au quotidien.
2: Oui, oui, oui, c'est vrai, oui. On est, du fait qu'on est quand même dans... On est un peu endetté, tout ça. C'est vrai, quand on fait des chèques, on n'y pense pas. On dit un chèque de plus ou un chèque de moins. Mais c'est vrai, quand on a l'argent en liquide, c'est autre chose. Et
1: oui. Vous
2: on
1: avez...
2: le voit plus.
1: Oui, vous avez eu le sentiment de mieux maîtriser votre argent, votre budget comme ça ?
2: Oui, moi, pour moi, oui.
1: Oui, et ça oui. On se sent plus en confiance aussi ?
2: Bah oui, parce que là, je vois qu'il y aura une sortie quand même, que je sens que j'y arriverai.
1: Oui.
2: Qu'il y a quelques mois, avec les loyers, avec comment que je gérais, ben, je me voyais plutôt m'enfoncer plutôt qu'autre chose.
1: Mmh. D'accord, oui. Cécile. Oui. Alors, si aujourd'hui vous aviez des conseils à donner à nos auditeurs là qui nous écoutent, que dire ?
2: Bah, de ne pas rester tout seul, d'en parler, c'est trop bien.
1: Oui, il faut pas avoir honte, hein, finalement. Hein, il faut.
2: Oui, oui, oui, oui, c'est pareil. C'est vrai qu'on a toujours honte en se disant qu'est-ce qu'on n'a pas réussi, ou c'est qu'on a. Mais bon, non, ça peut arriver à tout le monde. Et moi, jusqu'ici, je n'ai jamais connu ça. J'avais un mari qui travaillait. J'avais un budget normal et je vous dis une baisse d'heure et ça s'est vu tout de suite. Sur 3 mois, ça s'est vu.
1: Voilà. Donc, donc il faut pas hésiter, hein, il faut y aller, hein, il faut se battre, hein, il faut en parler comme vous dites, hein, et il faut trouver des solutions, hein, pas se focaliser sur le problème, hein, parce que des fois on bloque, hein, et on voit pas la sortie. Et comme vous l'avez dit, je crois que c'est important, c'est d'avoir une vue sur l'avenir, hein, et de se dire bon, j'agis, je bouge et je m'en sors. Hein.
2: Oui, oui.
1: Voilà, merci beaucoup Cécile pour votre témoignage.
2: Oui.
1: Merci.
2: Oui.
1: Vous voulez rajouter encore quelque chose ?
2: Non, non.
1: on a fait le tour ?
2: Oui, oui, c'est bon. Oui.
1: Ok.
2: Allez, merci, au revoir.
1: Au revoir, merci beaucoup.
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1: Et nous enchaînons sur Radio Crésus, toujours avec Marilyn Wechter de la Chambre de Consommation d'Alsace, Éric Charton, animateur au Club Relais Jardin et Compostage de la Communauté Urbaine de Strasbourg, et Maître Thierry Edmond. Et sans tarder, nous avons avec nous un nouveau témoignage d'Étienne. Bonjour Étienne.
4: Bonjour à vous.
1: Voilà Étienne, vous avez souhaité témoigner sur Radio Crésus ? Est-ce que vous pouvez
4: nous... absolument.
1: Voilà, vous avez effectivement, vous avez été confronté à des difficultés. Est-ce que vous pouvez nous en parler ?
4: Oui, avec plaisir. J'ai rencontré avec ma femme lié à une histoire personnelle, chacun, un divorce, situation de la vie, entraînement dans de la surconsommation et puis des charges constantes en constante évolution. Et puis à la suite d'une mutation professionnelle imposée, elle a dû démissionner. Et donc on s'est retrouvé avec plusieurs mois d'absence d'indemnisation de sa part, qui nous a fait plonger. Notre situation était déjà catastrophique, mais avec l'aide de Crésus qui nous accompagnait, on avait déjà réussi à mettre en place des accords avec les créanciers pour rééchelonner notre dette. Et puis quand elle s'est retrouvée au chômage, ils n'ont pas été très sympathiques avec nous et n'ont pas voulu nous suivre dans un nouveau réajustement. Et donc sur le conseil de Crésus, on a assigné chacun de nos créanciers devant le tribunal d'instance pour obtenir un moratoire, enfin pour sursoir au prélèvement et aux sommes dues, en attendant qu'on retrouve, il paraît que c'est la formule meilleure fortune.
1: D'accord. Alors, Étienne, alors c'est vrai que là, on est déjà sur le volet réponse, solution. Est-ce que vous parlez d'une situation catastrophique? Avant de rencontrer Crésus, vous en étiez où?
4: J'en étais que mes prélèvements étaient régulièrement rejetés, qu'on atteignait un taux d'endettement proche de 90%. Enfin, il y avait plus de solution. Si ce n'est le plan Banque de France, ce qu'on avait du mal à accepter, parce que on estimait que notre situation professionnelle, nous sommes tous les deux des cadres supérieurs, avec un niveau de vie qui correspondait à nos salaires, et on s'est entraîné avec les accidents de la vie, on est dans une situation intenable, et par chance, un jour quand même, il y a un créancier qui nous a dit vous savez que vous avez des associations, je vous connaissais parce que dans le cadre de mon métier, je savais que vous existiez et je savais envoyer d'autres personnes vers vous, mais j'estimais que ça n'était pas pour moi. Et puis le jour où ce créancier, un organisme de crédit, m'a dit nous on va accepter d'échelonner vos paiements, mais il faut vous accompagner par Crésus, j'ai raccroché, j'ai pas eu le choix et puis j'ai appelé Crésus, voilà.
1: Voilà. Et d'après vous, je dirais cette acceptation de prise de contact avec Crésus, elle est venue d'elle-même ou vous aviez réfléchi avant, vous êtes demandé quel était l'intérêt de contacter Crésus ou c'est venu finalement à point nommé? Comment vous l'avez perçu?
4: J'ai regardé les conventions, les documents qui m'avaient été envoyés et puis objectivement, soit on pouvait passer par Crésus et qui nous aide et qui nous donne des outils pour améliorer notre situation, soit on traversait la rue et puis on allait à la Banque de France. Voilà, moi j'estimais, je pensais qu'il y avait une solution intermédiaire. Et donc on a analysé ça avec les conseillers de Crésus. Hein. Bon, eux, ils m'encourageaient plutôt, compte tenu de la situation, à déposer un plan. Moi j'ai tenu bon parce que je voyais une petite lumière quand même au bout du tunnel. Et ça, il faut toujours l'avoir parce que sinon, je pense que moi, je serais plus là pour vous en parler. Hein. J'aurais vraiment abandonné et abandonné vraiment. Et voilà, ils m'ont soutenu, ils m'ont porté. Et puis, je pense que ça a marché, quoi, même si la situation reste compliquée. Mais là, on a un vrai souffle. Quoi.
3: Oui. Alors oui, Étienne, j'ai une petite question pour vous. Donc, a priori, vous avez hésité entre la procédure au tribunal pour demander donc un délai de paiement et le dossier de surendettement, c'est bien ça?
4: C'est ça.
3: Alors pourquoi est-ce que vous avez hésité pour le dossier de surendettement? Qu'est-ce qui vous a freiné?
4: Je pense que c'est plutôt l'ego qui a parlé avant la raison objective et matérielle. Ça n'était pas pour moi.
1: Parce que souvent, Étienne, c'est vrai qu'il y a un sentiment de honte aussi, on a du mal à accepter parce que c'est quelque part, c'est dire on a un peu failli dans la gestion de.
4: Et complètement, oui.
1: Et c'est vrai que c'est difficile d'admettre aussi cette situation. Hein. Et c'est vrai que vous le dites aujourd'hui, mais c'est le cas de nombreuses personnes qui passent par votre situation. De se dire que le dossier de surendettement, finalement, c'est vraiment l'ultime recours quand on n'a pas d'autre choix. Et je crois que c'est là, vous l'exprimez très bien, au fond. Hein.
4: Et... Oui, c'est ça. Je... Alors peut-être qu'on n'aura pas le choix, mais aujourd'hui, la solution intermédiaire qu'on a trouvée et qui a fonctionné, il a fallu se battre. Heureusement que Crésus était là, je le redis, parce que sinon, je n'aurais pas pu mener ce combat-là. Après, ça a aussi été une révélation, parce que au lieu de subir les créanciers, je les ai affrontés, honnêtement, parce que moi, j'ai toujours été honnête avec eux. Cet argent, je le dois, donc je le rembourserai jusqu'au dernier centime. Mais en même temps, faut pas abuser. Cette spirale de l'endettement, ils en sont aussi en partie responsables, parce qu'ils m'ont prêté jusqu'au bout. Hein. Donc, ils m'ont prêté pour faire la cavalerie, pour rembourser d'autres crédits, etc. Enfin, je veux dire, je suis entièrement responsable, mais aussi pas le seul responsable de cette situation. Et donc, avant de finir devant le plan Banque de France, je me suis dit qu'on pouvait aussi renverser la table d'une manière différente et puis les affronter.
1: Oui. C'est vrai que vous parlez d'un soutien d'une certaine manière abusif. Hein. Quand vous avez évoqué votre taux d'endettement à 90%, ça veut dire quoi? Ça veut dire que sur vos revenus, vous n'en avez pas parlé du montant de vos revenus mensuels, mais si vous voulez, si c'est pas indiscret, hein,
4: Non, j'ai aucun souci avec ça.
1: Oui.
4: Toute comparaison avec les situations qu'on peut vivre à l'heure actuelle. C'est pas des revenus indécents, mais peut-être par rapport à certains de nos auditeurs, c'est beaucoup d'argent, puisque on atteignit certains mois un peu plus de 8000 euros de revenus.
1: Oui.
4: Mais voilà, et il y avait 10000 euros de dépenses, hein, donc ça peut pas fonctionner.
1: On est d'accord. Oui. Et c'est vrai que.
4: Les couverts autorisés, les machins, ben voilà, c'était. Pendant très longtemps, ça a été la belle vie. Hein. C'était, et accepter que cette vie-là ne puisse plus être celle qu'on mène parce que ça ne peut plus suivre et que c'est un enchaînement qui conduit à la catastrophe. Il faut plusieurs semaines, plusieurs mois avant d'accepter ça. Et puis après, vous l'avez dit tout à l'heure, c'est honteux. Donc on était tous les deux à affronter ça. Notre famille n'est pas au courant. Ni nos amis, ni personne. Bon, voilà, il faut pouvoir mener ce combat-là avec dignité. Mais au début, c'est parce que le sentiment de culpabilité est très fort, et puis les créanciers, ils savent bien
1: l'exploiter.
4: Ils savent bien jouer sur cette corde-là.
1: Bien sûr, bien sûr. Alors, il y a souvent un déclic hein, qui se fait à un moment donné dans la situation. Et à Crésus, on le sait, c'est cette prise de conscience de la situation réelle. Alors vous-même, Étienne, à quel moment vous avez eu cette prise de conscience, d'une part de la situation, et de cette prise de conscience aussi que vous aviez cette capacité de vous battre?
4: Alors, il y a eu deux étapes. La première, c'est le mois où on s'est rendu compte qu'on n'allait pas pouvoir payer le loyer. Et ça, c'est pas possible. Moi, j'avais pas trop de soucis à me dire je paye pas les créanciers, je fais rejeter des prélèvements, enfin c'est la banque qui les rejetait du reste. Je le voyais pas, je voulais pas le voir, je me disais que c'était pas grave. Au moment où le premier du mois, vous vous rendez compte que votre loyer va pas être payé, là ça commence à être compliqué. Ça, c'était le premier déclic. Et puis après, une mutation, le chômage. Trois ou quatre mois sans salaire, ça marchait plus. Le jour où j'ai expliqué à Crésus quelle était la situation, il y avait le plan Banque de France où il y avait cette solution-là de dire y a un problème, on peut l'expliquer, nous ne sommes pas de mauvaise foi, on va l'expliquer devant le tribunal, et puis si ça marche, tant mieux. Et puis, ça marche pas, c'est le plan Banque de France. Et enfin, nous, on l'avait accepté. En disant, de toute façon, on se protégera d'une autre manière parce qu'on n'aura de toute façon pas le choix.
3: Oui, Étienne, justement, je rebondis sur ce que vous venez d'aborder. Est-ce que vous pouvez dire en quelques mots, dans les grandes lignes, les démarches que vous avez faites pour justement saisir le juge, pour que celui-ci, au final, vous accorde les délais de paiement? Quels sont les arguments que vous avez développés? Comment s'est passée l'audience? Vraiment des questions pratiques que des personnes qui ne connaissent pas cette procédure peuvent se poser.
4: Alors, j'allais le dire, pour moi, ça a été une procédure assez simple, parce que ce sont des outils juridiques que je maîtrise plutôt bien. Je n'avais pas les moyens de me payer un avocat, donc je me suis, avec mon épouse, défendu tout seul. L'argumentaire, je l'avais construit personnellement, mais aussi avec l'aide de Crésus. Tous les éléments étaient sur la table. Hein, une colonne avec des revenus, une colonne avec des dépenses, et puis à la fin, un total. Et le total, il était encore plus négatif qu'avant. Donc, on a expliqué, arguments à l'appui, chômage, non-indemnisation, etc., etc., qu'on était de bonne foi et qu'on souhaitait, en attendant que la situation s'améliore sur les paiements et obtenir du tribunal un jugement. Alors, ce qui nous a coûté le plus cher, c'est d'assigner une dizaine de créanciers, puisque la procédure avec les huissiers coûte assez cher. Donc moi, j'ai mandaté un huissier pour rédiger l'assignation, et puis après, d'autres huissiers pour assigner chacun des créanciers en leur domicile respectif.
1: Voilà. Alors le coût, c'est
4: donc,
1: quoi
4: voilà, c'était Société de Crédit et le Trésor Public, hein. C'était assez simple. Après, le temps d'avoir l'assignation, le temps d'avoir la date du jugement, même si en province, ça a été un peu plus rapide. Ensuite, avoir une date d'audience, se présenter à l'audience, ce sont des audiences publiques, donc c'est pas facile d'y aller, hein, on y va quand même un peu la boule au ventre. Pendant ce temps-là, les sociétés de crédit, elles continuent à appeler, hein, quand vous leur dites « mais je vous ai assigné, de toute façon, je ne vous paierai pas », seulement la moitié de ce que je... Parce que j'ai pas rompu tous les liens, hein, j'avais fait calculer ce que je pouvais rembourser par mois selon les revenus qui rentraient. Voilà, donc quand vous expliquez à une société de crédit que vous leur payez pas 100 mais que 25, les coups de téléphone au quotidien, les courriers, les menaces, leur argumentaire bien déployé, c'est pas agréable à entendre. Donc avec Crésus, on avait adopté l'attitude j'envoie au premier de chaque mois un chèque avec le montant que j'avais dit que j'opérais. Et puis après, quand je les avais au téléphone, je les prenais, ils m'engueulaient, je les écoutais, ça durait 2 minutes. Au bout de 2 minutes, s'ils voulaient pas m'écouter, je raccrochais en leur disant bah, écoutez, c'est comme ça, je vous paye 25 au lieu de 100, et puis le reste, hein, j'attends la décision du tribunal. Comme ça a duré 4 mois, hein, la première audience, je ne sais même plus pourquoi elle a été reportée, mais il y avait une société de crédit qui avait mandaté un avocat, et sous un prétexte fallacieux, a fait reporter, donc 6 semaines après, une nouvelle audience. L'avocat de la partie adverse n'était toujours pas satisfait, donc une nouvelle audience. On avait beau expliquer au tribunal que pendant ce temps-là, la situation ne s'améliorait pas et que les créanciers étaient de plus en plus insoutenables de les avoir au téléphone. Et puis la dernière audience, elle s'est passée tranquillement. Et puis moi j'étais sans avocat, j'étais tranquille avec ma conscience, mais en face, il faut voir les arguments de mauvaise foi vraiment qui déploient. Je pense que j'ai eu en face de moi des juges assez, assez compréhensifs. Et comme je n'avais jamais rompu les paiements, j'avais demandé un sursis de 24 mois, j'ai obtenu 12 mois. Et aujourd'hui, ça se passe plutôt bien, quoi. J'ai aucune nouvelle des créanciers, tout le monde a eu le jugement. Donc,
1: D'accord, Étienne. Donc on voit effectivement que le parcours est pas simple, mais il est possible. Hein. Alors à la fois, effectivement, ça a un coût, puisque vous avez parlé d'assignation, et que alors vous avez, grosso modo, vous avez dépensé combien pour assigner les dizaines de créanciers que vous aviez là, la dizaine?
4: J'ai dépensé presque 700 euros.
1: 700 euros.
4: Donc, j'ai dépensé 700 euros et je l'ai calculé parce que...
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1: Bonjour à tous et bienvenue sur Radio Crésus pour cette nouvelle émission du mois de décembre. Avec, comme toujours, vous le savez, vous connaissez le principe, des témoignages, donc des personnes accompagnées par Crésus qui s'expriment, qui nous expliquent effectivement leur parcours, leurs difficultés, mais aussi les solutions qui ont été trouvées. Et nous avons avec nous un témoin qui s'était déjà exprimé au mois d'avril. Bonjour Étienne.
2: Bonjour
1: Étienne, alors vous êtes sur Radio Crésus, avec moi Marilyn Wächter de la Chambre de Consommation d'Alsace, juriste.
3: Bonjour.
1: Et Jean,
2: bonjour à tous.
1: Voilà, et Jean-Emmanuel Medina, qui est stagiaire avocat et qui pourra apporter aussi des éclairages juridiques.
4: Bonjour.
2: Bonjour.
1: Voilà, alors Étienne, peut-être pouvez-vous nous rappeler dans quel contexte vous aviez été initialement accompagné par Crésus, hein, et puis on verra aujourd'hui quelle est votre situation après quelques mois.
2: Alors, j'ai, avec mon épouse, été accompagné par Crésus, d'abord par la sollicitation d'un de nos créanciers qui était plutôt convenable, si je puis dire, avec nous à l'époque, qui nous avait dit devant notre situation que ça aurait été préférable d'avoir un accompagnement par votre association, ce que nous avons accepté de suite compte tenu de notre situation. Et les relations quasiment hebdomadaires qu'on a eues avec l'association nous ont conduit à envisager plusieurs scénarios et le meilleur des scénarios à l'époque, c'était que nous demandions au tribunal de grande instance un moratoire, puisque j'avais accepté une mutation professionnelle qui avait entraîné le chômage de mon épouse pour suivi de conjoint. Et donc à ce moment-là, une grosse perte de revenus, une période de chômage pour mon épouse et une difficulté de faire face à l'ensemble des échéances qui étaient importantes, qui sont importantes.
1: D'accord. Alors vous êtes dans quel domaine d'activité ?

0: leur demander un plan d'appurement, enfin une relation à l'amiable, ce qu'ils ont tous refusé parce que un an et demi auparavant à peu près, on avait déjà à la force du poignet obtenu le passage par exemple des crédits renouvelables en crédit
1: amortissable,
0: consommation avec des taux qui étaient de 5-6% au lieu des 20%. Proche du taux d'usure, enfin voilà. Mais la deuxième fois, au bout d'un an et demi, nous ont tous répondu que c'était pas acceptable, qu'ils l'avaient déjà fait, etc., etc. Donc une relation tendue, et la relation avec Crésus nous a permis de considérer que finalement le plan Banque de France c'était peut-être pas tout de suite la solution, et qu'on pouvait éventuellement s'en sortir par la saisine du tribunal de grande instance. Donc on a pris notre courage à deux mains. On a fait ça tout seul avec l'aide de Crésus, sans avocat. Et on a assigné
2: vous voulez dire, le tribunal, excusez-moi.
0: Chacun des créanciers, c'est-à-dire une dizaine.
1: Oui.
0: On les a assignés au tribunal de grande instance pour demander un moratoire de 24 mois, ce qui nous permettait, selon la formule consacrée, de recouvrer meilleure fortune.
1: Voilà. Juste une précision, Étienne. Jean-Emmanuel Medina attire notre attention sur le fait que c'était certainement le tribunal d'instance.
2: D'instance, oui, plus que le tribunal de grande instance, parce que... Il faut savoir que devant le tribunal de grande instance, il est nécessaire d'avoir un avocat. Donc je pense que dans les situations qui étaient les vôtres, étant donné que vous aviez des crédits à la consommation, le tribunal d'instance a une compétence d'attribution. Et donc c'est le tribunal d'instance que vous avez dû solliciter pour trouver une solution et notamment obtenir un délai de paiement. C'est bien ça dont il est question.
0: C'est ça, tout à fait.
2: D'accord.
1: Voilà, donc ça, oui, alors c'est important de dire qu'on peut effectivement agir en justice dans certaines situations, même sans, je dirais, la représentation par avocat, hein, ou l'assistance par avocat.
0: C'est ça. Alors, elle peut apparaître nécessaire. Bon, nous avions considéré que de toute façon, nous n'avions pas les moyens d'en prendre un, compte tenu des frais d'huissier qui avaient déjà été les nôtres pour obtenir cette assignation. Et puis bon voilà, c'est mes capacités orales, excusez-moi de le dire comme ça, mais je n'avais plus peur d'eux. Ils m'ont fait peur pendant des années et maintenant j'avais plus peur d'eux. J'avais le droit de mon côté à mon avis. On avait fait toutes les choses dans les règles. Moi j'avais 3 mois de recommandé. Et ce qui était important, parce que ça c'était évidemment sur les conseils de Crésus, c'est qu'on avait quand même réussi à payer tous les mois. Jusqu'à l'assignation, la moitié de chacune de nos échéances.
1: Vous aviez suivi les recommandations Crésus, vous aviez finalement
0: absolument
1: fait les choses dans les règles de l'art, c'est-à-dire que les paiements réguliers en fonction de vos capacités de remboursement, des contacts conservés avec les créanciers pour les solliciter dans une phase amiable qui, malheureusement, n'a pas abouti. Hein.
0: C'est ça.
1: Et ce qui vous a permis, effectivement, d'avoir gain de cause auprès du tribunal ?
0: Ce qui nous a permis d'avoir gain de cause au tribunal, alors bon, il faut être courageux et pas avoir peur, je le disais à l'instant, parce qu'il y a eu une première audience qui a été reportée à la demande des organismes de crédit qui n'étaient pas tous représentés, mais les principaux étaient représentés par un avocat, reporté un mois plus tard à nouveau reporté, et donc c'est au bout de la troisième audience qu'on a pu présenter nos arguments. Et devant le tribunal, nos arguments, ils étaient à la fois solides et puis ils étaient respectueux de la loi parce que moi, j'avais pu montrer un dossier assez épais que tous les mois, j'avais par courrier recommandé, demandé des délais, que j'étais de bonne foi, et ça, c'est ce qui est le plus important, que j'étais de bonne foi parce que la période de chômage de mon épouse était subie et pas souhaitée, qu'on avait payé en temps tous les mois et que j'avais jamais rompu le dialogue avec eux.
2: Oui.
0: Donc, je pense que ces arguments-là ont été entendus. Et donc, ça, entre septembre, on a eu le jugement début janvier de l'année dernière qui nous a accordé un délai de 12 mois.
2: Oui, donc on voit dans votre témoignage, on comprend qu'il est important de montrer dans le dossier, donc de justifier sa situation pour montrer au tribunal et au juge donc, que l'on est de bonne foi et que la situation... Elle arrive à un moment donné où il est difficile pour vous de faire face. Donc, on comprend l'importance de justifier dans les documents qui seront donnés, notamment dans l'assignation, pour dire les choses plus clairement, la situation qui est la vôtre. Le fait et les explications sont importantes.
0: Les explications sont importantes. Et puis, voilà, comme en justice, on le sait, c'est d'apporter la preuve des choses. Et la preuve, les preuves, elles étaient là... C'est un combat, c'est vrai

0: c'est difficile, et quand vous avez en face de vous, vous êtes un seul justiciable, mais vous avez un avocat qui manie les choses plus aisément que vous, mais moi j'ai eu le courage de ne pas me démonter et d'expliquer au tribunal que les arguments de l'avocat étaient fallacieux, ils étaient erronés la plupart du temps, puisque moi j'avais les copies des chèques que j'avais envoyées,
1: Donc vous avez, vous aviez,
0: les accusés de réception, etc.
1: oui, Étienne, vous aviez
0: C'était un
1: effectivement,
0: dossier béton, quoi.
1: voilà, vous aviez bien monté le dossier avec les conseils de Crésus, ça c'est important.
0: Oui.
1: Alors aujourd'hui, ce qui nous intéresse, c'est effectivement où vous en êtes, parce que vous avez effectivement là suivi les conseils et les recommandations de Crésus, vous avez, on sent, gagné en confiance face à vos créanciers aussi, pour pouvoir vous exprimer en justice, ça c'est important de le dire. On a bien compris que le parcours que vous avez suivi, ce n'est pas un parcours qui est simple. Il y a des reports d'audience, etc. Il faut s'accrocher. Donc ça, vous l'avez fait aussi. Et aujourd'hui, est-ce que ça a porté ses fruits, tous ces efforts que vous avez pu mener?
0: Ben aujourd'hui, ça a apporté des fruits, d'abord parce que, et c'est finalement l'argumentaire, le premier argumentaire que moi j'avais porté devant le tribunal, c'est qu'à la fois on ne pouvait pas faire face à toutes les déchéances, mais que d'abord on avait des dettes fiscales, et qu'avant toute autre chose, ce qui était le plus important pour nous, c'est d'apurer les dettes fiscales qui étaient de l'ordre de
1: Oui.
0: 10 000 euros à l'époque. Et dans le plan de, dans la demande qu'on faisait au tribunal, c'était aussi de surseoir à l'ensemble des paiements dus aux créanciers, mais de nous proposer un plan de paiement sur l'année 2013 avec le Trésor public, parce que comment on dit, les saisines, enfin les avis à tiers détenteurs
1: Arrivé.
0: commençaient à arriver
1: Eh
0: sur nos
1: oui.
0: comptes,
1: Est-ce que le
0: sur
1: juge
0: nos salaires
1: a
0: qui
1: fait droit à vos
0: étaient là.
1: demandes? Est-ce que le juge a fait droit à vos demandes?
0: Et le juge a fait droit à nos demandes, il a divisé la dette fiscale en 10 mensualités, ce que les impôts n'avaient pas voulu faire à l'amiable, et du coup on est en décembre, j'ai envoyé le dernier chèque de nos retards fiscaux, et voilà, ça c'était important pour nous, et puis nous avons maintenant, puisque entre-temps, dans cette année malheureusement, j'ai eu un problème d'emploi également, donc on s'est retrouvés tous les deux au chômage.
1: Oui.
0: Disant, bah mince, en janvier les échéances elles reprennent, donc qu'est-ce qu'on fait?
1: Oui.
0: Et puis finalement, nous avons tous les deux retrouvé du travail, donc à partir de janvier, nous pouvons reprendre
1: D'accord.
0: le chemin du remboursement de
1: Donc,
0: ces échéances.
1: aujourd'hui, je dirais que la situation pour vous, elle est stabilisée malgré des aléas. On n'est jamais à l'abri, mais vous avez su faire face, vous vous êtes battu. Et aujourd'hui, effectivement, et pour 2014, les choses sont rentrées dans l'ordre, on va dire.
0: Les choses sont
1: Vont
0: rentrées dans
1: rentrer,
0: l'ordre.
1: oui.
0: Alors voilà, ces dettes, elles sont toujours à payer. On les paiera jusqu'au
1: Évidemment.
0: bout parce qu'elles sont dues. Nous les devions, donc on va les payer jusqu'au bout. Mais effectivement, il y a eu un an et demi un peu. Enfin, il y a eu 6 mois difficiles dans cette période d'assignation et d'audience.
1: Oui.
0: Et puis un an de tranquillité en disant, bon voilà, on ne craint pas d'avoir un ADT, de ne pas pouvoir payer notre loyer, de ne pas pouvoir payer l'EDF. Donc tout était bordé. J'ai juste un créancier qui a commencé à déconner au mois de novembre en commençant à refaire des prélèvements, à qui j'ai envoyé un nouveau recommandé en disant, voilà, moi j'ai un jugement qui dit que les prélèvements, les
1: Sont
0: paiements doivent
1: suspendus.
0: reprendre à partir de janvier 2014, ils
1: D'accord.
0: reprendront à partir de janvier
1: Oui,
0: 2014.
1: donc
0: Donc ça, c'est.
1: il faut rester vigilant, hein, bien
0: Oui.
1: qu'une décision de justice soit prise, parce qu'on voit que les créanciers essayent malgré tout de forcer, de faire le forcing, hein. Alors, c'est vrai que là, on a bien compris, Étienne, que dans cette période de tourmente, finalement, hein, ces mois-là qui ont été très difficiles, on a bien compris que finalement, le rôle de Crésus a été de vous soutenir, et de vous accompagner et de vous orienter, de vous éclairer sur la manière de faire, hein.
0: C'est ça, oui, parce que je n'avais aucune espèce d'idée sur la manière dont il fallait faire à ce moment-là, quoi.
1: Voilà. Alors, si en quelques mots vous aviez des conseils à donner à nos auditeurs.
0: Bah, c'est les mots que j'ai déjà employés tout à l'heure. Ce sont des mots un peu durs, mais c'est un combat qu'il faut mener parce que il faut faire face à ses crédits et surtout il ne faut pas avoir peur parce qu'en face vous avez, je peux le dire, alors j'emploie. Les guillemets, mais on a quand même la plupart du temps affaire à des voyous, des gens qui sont là pour vous faire peur, qui sont là pour vous dire des choses qui sont erronées, et que il y a dans notre République un système judiciaire qui, même s'il est compliqué, même s'il est lent, même si de temps en temps on a l'impression qu'il n'est pas du côté du justiciable, mais du côté des puissants, notre réalité à nous, je ne dis pas que c'est forcément le cas partout, mais notre réalité à nous, c'est que le droit était avec nous. que nous étions de bonne foi et que, donc au final, le combat, il a été gagné. Donc,
1: voilà, et vous avez le sentiment que la justice, finalement, a été rendue pleinement, d'une certaine manière. Il y a un équilibre qui a été trouvé.
0: Absolument, absolument. Ouais. Il a été rendu, parce que nous étions de bonne foi. Voilà.
1: Voilà.
0: Si on ne peut pas prouver ça, je pense qu'effectivement, la justice a sans doute plus de mal à accorder des délais, à faire confiance. Pour avoir la confiance de la justice, il faut être de bonne foi.
1: Eh bien, merci beaucoup pour ces mots, Étienne. On vous remercie d'avoir témoigné une seconde fois et de nous avoir fait part de l'évolution de votre situation. On vous dit à bientôt sur Radio Crésus. Merci.
0: Merci à vous. Au revoir.
1: Au revoir.
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1: Oui, vous êtes toujours sur Radio Crésus et nous enchaînons avec un nouveau témoignage, Monsieur Serkan, qui pourra profiter de la vision experte de Michel Knull qui nous a rejoint. Bonjour Michel.
3: Bonjour.
1: Et toujours Marilyn Wächter et Jean-Emmanuel Medina avec nous. Serkan, bonjour.
4: Bonjour.
1: Voilà, vous avez souhaité témoigner sur Radio Crésus. Est-ce que vous pouvez nous expliquer ce qui se passe ?
4: Alors, je voulais parler de la galerie de la Grande Verrière à la gare. Donc, c'est une galerie où on est envahi en permanence par la poussière, malgré ce qui a été effectué cet été. Voilà.
1: Alors, il s'agit bien de parler de votre situation personnelle. Hein, comment
4: oui, vous... oui. Oui, voilà. Donc moi, j'avais un commerce pendant 4 ans à la gare.
1: Allez-y.
4: Pardon.
1: Oui, on vous écoute.
3: Oui, Monsieur Serkan. Bonjour, Michel Knoll.
4: Bonjour.
3: Ok.
4: Bonjour,
3: on a parlé de votre problème. Je le connais bien. Vous étiez d'ailleurs courageux puisque vous aviez ouvert cette petite affaire, en 2008, hein, vous avez tenu le choc, car tous ceux qui se sont implantés là-bas, ben, c'est des gens qui se sont certes pas enrichis comme on pourrait le croire quand on a son affaire, bien au contraire. Et on s'appauvrit, on perd tout. Alors chez vous, donc vous avez fait la liquidation donc de votre activité commerciale, mais comme toutes ces entreprises qu'on crée, car on a confiance en l'avenir. On croit que si on devient patron, qu'on a enfin résolu son problème de revenus, eh bien, chez vous, c'est l'enfer qui a commencé. Hein?
4: Oui, c'est exactement ça.
3: Tout à fait l'enfer, et j'ai souvent suivi les événements de cette fameuse galerie dans la presse. On en a beaucoup parlé, mais il y a très peu de solutions pour les gens qui ont été victimes, dans vous-même. Oui, et pas seulement vous-même, mais je crois aussi votre femme et vos parents, et même vos enfants.
4: Exactement.
3: Voilà. Donc maintenant, on va donc mettre en route et vous préparer votre affaire parce qu'il faut vous libérer de vos dettes personnelles à travers le cautionnement. Donc c'est la dernière phase et puis nous verrons aussi pour vos parents qui sont impliqués. Nous voyons une chose après l'autre, mais je pense que vous avez retrouvé la confiance en vous. Vous savez qu'il y a encore un petit combat à mener que nous allons le mener ensemble avec Crésus et vous. Et vous êtes un mec bien, vous avez retrouvé du travail, vous travaillez pour nourrir votre famille. Et je vous tire aussi mon chapeau sur ce plan, car c'est aussi des attitudes qu'on ne trouve pas toujours, mais plutôt des attitudes en minorité. Alors, bravo à vous, Monsieur Serkan. Et donc, on se verra avec le dossier prêt. S'il y a quoi que ce soit, vous nous appelez, afin que dès que vous l'amenez, on puisse rapidement nous y atteler pour vous libérer au plus tôt. Avez-vous d'autres questions, Monsieur Serkan ?
4: Non, je n'ai pas d'autres questions.
3: Eh bien, ça va. Je vous salue. À bientôt. Au
4: à
3: revoir.
4: À bientôt. Merci beaucoup. Bonne journée.
1: Merci.
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1: Vous êtes toujours sur Radio Crésus et nous enchaînons avec François. Bonjour, François.
5: Bonjour.
1: Voilà, vous étiez gérant d'une SARL de rénovation, c'est ça ?
5: Oui, c'est ça. Oui.
1: Voilà. Est-ce que vous pouvez, peut-être Michel Knull va nous faire part peut-être de la situation qu'il connaît bien. Et puis, vous pourrez nous apporter, vous, vos éclairages sur la manière dont vous avez été accompagné par Crésus. Hein,
5: ok, très bien.
1: C'est comme ça. Michel.
3: Oui, bonjour François.
5: Bonjour Monsieur Knull.
3: On se connaît, on vous aime beaucoup et vous avez une petite famille qui vous tient à cœur. Et en étant gérant de SRL, c'est beau, mais... Vous n'aviez plus de chiffre d'affaires pour faire tourner la machine, hein ?
5: Non.
3: Et il y a le RSI qui vous talonne, hein.
5: Un tout petit peu, oui.
3: Et c'est ça qui fait rendre les armes, car d'un côté, on n'a pas de marché qui rentre, il ne rentre pas tout seul, il n'y a pas encore de pôle emploi pour les marchés qui rentrent, ça viendra peut-être un jour, il faut qu'il y ait un peu de créativité dans la société, il y a encore des points qui sont effectivement à développer. C'en est un. Vous étiez donc sans marché, mais le RSI, lui, c'est une machine ténébreuse qui broie d'ailleurs beaucoup de monde à travers toute la France. Et alors, je crois que nos politiques devraient s'intéresser au fonctionnement du RSI, afin que là aussi, il y ait des solutions trouvées, car elles sont nulles. Il n'y en a aucune. C'est plutôt un instrument. On se demande s'il ne doit pas exterminer les riches commerçants ou industriels ou artisans qui osent encore s'installer. Alors, c'est une machine à tuer qui crée du chômage et qui crée de la misère. Voilà pour l'idée que j'en ai, vous n'êtes pas le seul. Et donc, au fond, vous avez eu la liquidation, je crois me souvenir, hein, de votre petite entreprise.
5: Oui.
3: Et aujourd'hui,
5: oui,
3: qu'est-ce que vous faites, monsieur François ?
5: Je fais de l'intérim.
3: Parce qu'il faut bien nourrir la famille, hein ?
5: Exactement.
3: Alors, avec l'intérim, vous avez moins de soucis ?
5: Dans le sens où on a du revenu, oui, maintenant, en termes de qualité d'emploi... et de rémunération, ça reste ridicule. Parce qu'effectivement, on fait face, comme on en parle un petit peu en ce moment, on fait face au détachement, aux salariés détachés. Et donc, au niveau des salaires, on est obligé de s'aligner sur les salaires que donnent les entreprises à des travailleurs polonais, par exemple. Ça m'est arrivé sur un chantier.
3: Ah, vous le voyez, donc il y a lissement des salaires qui est lié effectivement à cette... À ce processus européen qui fait que, ma foi, tous les petits Européens participent à la soupe. Hein, et le petit Français se sent comprimé. Il n'est plus effectivement maître de son destin.
5: C'est ça.
3: Ah ben alors, il faut créer une petite entreprise et employer des Polonais. Vous voyez, comme ça, vous serez aussi riche. Hein.
5: C'est une idée.
3: Il faut trouver des solutions. Qu'est-ce que vous voulez ? Le monde, c'est une grande bagarre. À vous d'en trouver, d'innover, etc. Vous serez respecté. Vous avez, vous, le courage d'acheter une maison pour votre petite famille, votre petit enfant, qui fait le bonheur de votre couple. Votre femme elle-même est une profession paramédicale libérale. Eh bien, elle est aussi mise en danger. Nous verrons ça plus tard. Car le jour, effectivement, on lui demandera les sous, puisque vous êtes solidaire, elle ne pourra plus continuer d'exercer sa profession à titre libéral. Et là, c'est un problème qui m'est posé tous les jours, car il y a des gens remarquables qui veulent de nouveau s'installer comme agent commercial ou autre, mais quand ils ont effectivement été en liquidation personnelle, commerciale et civile en Alsace-Moselle seulement, eh bien, ils ne peuvent pas s'installer avant la clôture de leur dossier de liquidation professionnel, donc, cessation de paiement. Et donc, là, ces gens-là traînent avec un RSA et tout. Alors, là aussi, politiquement, c'est une situation à étudier, vous voyez. Il y a énormément de choses en France à étudier, mais on s'occupe de choses fort intéressantes, d'ailleurs, sur un plan polyculturel, mais qui n'amènent pas, effectivement, la solution aux problèmes socio-économiques. Et c'est ça qui me révolte. Donc, François, je te remercie de ton témoignage. Nous nous reverrons prochainement pour la suite. Et je te remercie. Oui, je laisse la parole à M. Halter, qui va encore vous saluer.
1: Voilà, François. Si
5: merci.
1: Vous avez, en trois mots, par rapport à l'accompagnement Crésus, si vous aviez à le définir pour nos auditeurs.
5: Nécessaire, judicieux, et ça permet de revoir les choses de façon un petit peu plus sereine, parce que quand on est dans une situation comme ça,
1: eh ben, c'est parfait.
5: On commence à avoir la tête dans le guidon et à rien voir.
1: Merci beaucoup.
5: C'est une sorte de lumière, quoi.
1: Merci beaucoup, François, pour la lumière, et merci pour le temps consacré à Crésus. À bientôt.
5: Merci.
1: Au revoir.
5: Au revoir.
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1: Voilà, vous êtes toujours sur Radio Crésus, et cette fois c'est Mohamed qui témoigne. Bonjour Mohamed.
6: Bonjour.
1: Voilà, vous êtes sur Radio Crésus, et Michel Kneul est parmi nous, également Marilyn Wechter et Jean-Emmanuel Medina. Michel va peut-être faire une petite introduction pour exposer votre situation qui l'accompagne, et vous aurez l'occasion de vous exprimer aussi sur l'accompagnement Crésus. Merci. À vous Michel.
6: Je vous en prie.
3: Oui, bonjour Monsieur Mohamed, vous allez bien ?
6: Très bien, merci.
3: Vous mangez toujours beaucoup d'olives, oui ?
6: Oui, ça va, oui.
3: Hein, vous avez terminé votre stock, car Monsieur Mohamed avait ouvert un petit négoce d'olives. Elles venaient de quel pays, ces olives ?
6: Du Maroc.
3: Et il y en a plusieurs sortes, hein, je crois.
6: Oui, tout à fait, oui.
3: Et l'argane, c'est autre chose comme fruit ou c'est aussi une sorte d'olive?
6: Non, c'est une huile.
3: Ouais, c'est pas mal ça, ça marche bien ce truc.
6: Ouais.
3: En tout cas, vos olives, donc, vous les avez mis en commerce. Qu'est-ce qui vous a donné l'idée de mettre ça en commerce?
6: Bah, parce que c'était un métier que je faisais avant, au Maroc, avant de venir ici en France.
3: Uh-huh.
6: Et après, ouais.
3: Et au Maroc, et après, ça marchait bien?
6: Au Maroc, ça marchait bien, ça marchait très bien.
3: Vous avez vendu
6: au Maroc,
3: les...
6: C'est un peu différent qu'ici, parce qu'on n'a pas autant de frais comme ici, quoi, on va dire.
3: Ah, mais ça, c'est les délices français, hein? C'est la,
6: ouais,
3: contrepartie, la contrepartie des bienfaits de la politique sociale française. Et dès que vous êtes à votre compte, il faut payer. C'est ça, la France aussi, hein?
6: Tout à fait,
3: ouais. Ah oui, mais on ne le dit pas assez, parce que ça ferait réfléchir avant de se mettre à son compte, par exemple, vous voyez? Parce que vendre des olives, c'est bien, mais il faut beaucoup de chiffres pour se nourrir, d'une part, parce qu'on ne peut pas toujours manger les noyaux d'olive. Hein. Et puis, ma foi, il faut payer les charges, vous l'avez compris. Et puis, quand vous êtes commerçant, vous avez beaucoup de copains, il faut un peu d'argent de poche, sinon vous n'avez plus de copains ni de copines. Hein.
6: Exactement.
3: Ouais. Vous l'aviez aussi compris. Hein.
6: Ouais.
3: Donc, vous avez eu des prêts pour vous installer, vous avez eu le prêt OCO, etc. Vous avez eu combien de prêts?
6: Alors, j'en ai eu 13 500 entre OSEO et la banque.
3: Et quoi d'autre encore?
6: Et un autre prêt professionnel à la même banque de 15 000. Ça,
3: donc,
6: fait un prêt.
3: Donc, ça vous fait 28 000 euros de prêt, hein?
6: Exactement, oui.
3: Ben, vous avez eu plus de prêts que de chiffre d'affaires, hein, puisqu'en un an, vous avez quasiment... La boîte était par terre, hein?
6: Mmh. Ouais.
3: Donc,
6: exactement.
3: Avec les 28 000 euros, vous aviez des copains et des olives. Et quand tout, après, il n'y avait plus rien, il n'y avait ni olives, ni argent, et ni copains.
6: Ni argent.
3: Donc, c'est la fin d'un monde. Hein. C'est intéressant, votre expérience, vous voyez, parce que sur un plan sociologique, ça place aussi le jeune créateur d'entreprise. Et il faudrait que les créateurs d'entreprise, ils aient un minimum de connaissances et de pratiques de la vie. Ce qui n'était pas forcément votre cas, parce que vous êtes un gentil garçon, mais sans doute trop gentil. Et donc, vous n'étiez pas armé, n'est-ce pas, d'une part sur le plan commercial, gestion, stratégique, etc., ni sur un plan, effectivement, de vous comporter avec l'argent, afin que vous méfiez, effectivement, de tous les solliciteurs et, ma foi, et tous ceux qui vous délivrent des bonnes paroles, sachant bien que vous êtes très réceptif à cela. C'est une bonne expérience. Donc, au fond, avec Résus, nous avons accouché, parce que vous avez sans doute aussi vu l'un ou l'autre médecin pour vous soigner sur d'autres plans un peu, parce que c'est un choc, c'est un nouveau monde pour vous qui s'ouvre. Hein?
6: Mm-hmm.
3: Eh bien, mais je crois que vous êtes attentif à cela. Ok, donc M. Alder va vous demander si Résus vous a amené quelque chose. Je vais vous laisser la parole, mon cher Mohamed, et je vous salue, vous dis à bientôt. Au revoir.
1: Merci Michel.
6: À très bientôt.
1: Voilà, Mohamed, merci. Juste pour conclure cette interview, en trois mots, qu'est-ce que vous a apporté Crésus, en deux ou trois mots?
6: J'espère beaucoup de choses avec Crésus, parce que franchement, je ne vois pas ce que je dois faire. Je ne sais pas, parce que je me trouve en situation assez délicate, assez difficile.
1: Donc on vous a montré la voie. D'une certaine manière, hein, parce que je crois que ça, c'est important, et surtout dans les moments de difficulté, de grande crise.
6: Oui.
1: Hein. Merci.
6: Oui,
1: voilà. Merci beaucoup, Mohamed, pour votre témoignage.
6: Merci à vous.
1: À bientôt.
6: Merci.
1: Au revoir.
6: À bientôt. Au revoir.
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1: Et nous enchaînons avec un nouveau témoignage, celui d'Elisabeth. Bonjour, Elisabeth.
7: Oui, bonjour.
1: Voilà, vous êtes sur Radio Crésus et vous avez souhaité témoigner. Nous avons Michel Kneul qui va introduire, je dirais, votre situation et vous aurez l'occasion de vous exprimer au cours de cette interview.
7: D'accord.
1: Michel.
3: Bonjour, Elisabeth.
7: Bonjour, Monsieur Kneul.
3: Alors, ça va?
7: Très bien, ça va.
3: Vous avez trouvé un bon fournisseur en pain maintenant que le vôtre...
7: Oui.
3: Ah oui, c'est important.
7: Oui, il y a des très bons pains dans le secteur, oui, des très bons artisans.
3: Enfin, vous étiez une femme remarquable dans le cadre aussi du soutien à votre mari. parce que vous aviez racheté une boulangerie-pâtisserie et vous étiez obligé de racheter aussi l'immeuble, hein, sinon vous n'auriez pas eu le fonds.
7: Sans non, doute. Pas forcément, non. Au départ, le fonds n'était pas forcément accepté par la banque, oui.
3: Voilà, et donc, au fond, vous avez payé sans doute un peu trop cher, hein, c'est ce que vous avez remarqué d'ailleurs, dès que vous avez commencé à suer et à travailler 14-15 heures par jour, et vous aviez monté même des points de vente et tout, et vous aviez du personnel, et ma foi, les échéances étaient quand même trop fortes, malgré la progression du chiffre d'affaires. Donc, disons, votre prévisionnel n'était pas bon. Il n'avait pas intégré des choses et le vendeur a profité de votre enthousiasme, ce qu'on voit souvent quand il y a des repreneurs ou créateurs d'affaires, ils sont trop enthousiastes et donc la raison est un peu à l'arrière-plan. Et c'est effectivement ce qui vous est un peu arrivé. Hein?
7: C'est ce qui nous est arrivé, effectivement.
3: Et donc, c'est intéressant de noter cela car ça peut servir des gens qui veulent aussi se mettre à leur compte. Car ce problème-là, je l'ai souvent rencontré dans la moitié des cas, mais dans le vôtre, c'est clairement exprimé parce que vous êtes une femme qui est une travailleuse et une excellente gestionnaire. Hein. Vous aviez sacrifié un travail salarié où vous aviez de l'avenir dans une grosse firme internationale pour effectivement travailler avec votre mari pour avoir une vie de famille effectivement intéressante.
7: Hein. Oui, tout à fait.
3: Mais c'était devenu l'enfer. Hein.
7: Voilà, c'est devenu l'enfer.
3: Voilà, et vous avez tout payé et fait pour que le personnel soit payé jusqu'au dernier moment. Et même là, vous avez reçu des ingratitudes en récompense, n'est-ce pas?
7: Voilà, tout à fait, sur certaines, une seule personne en partie, oui.
3: Qui vous a carrément craché à la figure.
7: Hein. Ah bah, elle était, voilà, odieuse.
3: Donc vous avez appris beaucoup de choses, vous voyez?
7: Ah, j'ai appris de mon expérience professionnelle et j'ai appris de l'expérience humaine également.
3: Ouais, c'est très intéressant sur ce plan, votre dossier aussi. Et vous avez très bien dans le cadre de la liquidation de la société qui exploitait le fonds, vous avez même vous-même retrouvé un repreneur.
7: On a retrouvé un repreneur, on a pu revendre notre fonds de commerce avec la maison, avec également la maison, mais avec une moins-value assez conséquente. Et nous avons dû nous séparer des deux succursales, une première dans le cadre du redressement et la seconde dans le cadre de la liquidation.
3: Ouais.
7: Voilà. Et avec une saisie, de part un huissier par rapport à l'URSSAF. Donc oui, effectivement... les embûches sont enchaînées et la difficulté a été de plus en plus grande, ce qui nous a amené à un moment donné à prendre une décision, mon mari et moi, d'effectuer la liquidation judiciaire de notre entreprise, donc de la demander. Hein.
3: Oui.
7: Voilà, pour arriver à arrêter les frais.
3: Parce que vous aviez un redressement.
7: Pouvoir s'en sortir civilement.
3: Vous aviez un redressement d'abord.
7: On avait un redressement l'année dernière et on a demandé la liquidation en février dernier.
3: Parce que vous n'y arriviez plus. Hein.
7: Parce qu'on n'y arrivait plus. Voilà. Donc on s'est dit à un moment donné, on va y perdre encore plus de plumes et il vaut mieux s'arrêter quand il est encore temps.
3: Ouais.
7: Voilà.
3: Donc, vous avez
7: ça engendrait plein de choses.
3: Vous avez vu clairement les choses parce que vous vouliez préserver.
7: Je pense quelque part, alors je ne sais pas si des fois les gens croient à certaines choses, mais je crois qu'il faut faire preuve de bon sens à un moment donné.
3: Bravo.
7: D'intelligence et savoir s'arrêter quand il est temps.
3: Bravo.
7: Et de plus se dire, mais on va encore y arriver, on va encore relever, on va encore relever. Des gens pleins de bonne volonté, il y en a beaucoup. Il y a des gens travailleurs, comme vous dites. Et je pense qu'à un moment donné, on n'a pas, on n'a pas manqué de ça. Ça a été quelque chose qu'on a donné dans notre entreprise. La preuve en est, c'est quand ça s'est terminé, on a eu l'impression de faire un deuil. Donc c'est vraiment quelque chose qui tient au cœur des gens, hein, les sociétés, hein, surtout en France.
3: Ouais.
7: Et je pense que voilà, il faut savoir aussi s'arrêter quand ça ne va plus. Et quand ce sont des organismes extérieurs qui vous y plongent. Parce que bien sûr qu'on est passé par des périodes de médiation d'État, on a demandé des aides de communes, on a demandé beaucoup de choses. Et on a reçu très peu de choses, voire rien du tout.
1: Oui, alors
7: on a dû faire appel à nous-mêmes.
1: Elisabeth, Elisabeth, c'est Régis Alter à l'antenne. Alors c'est vrai qu'on sent bien que vous aviez du courage, et il en faut.
7: Tout à fait.
1: Non seulement pour vous battre, comme vous l'avez fait, à la fois dans le cadre du redressement, et après dans le cadre de la décision à prendre, de la liquidation. Hein.
7: Tout à fait,
1: on voit qu'à un moment donné, effectivement, c'est le temps des décisions qui compte.
7: C'est le temps des décisions, oui.
1: Et voilà, il n'y a pas d'échappatoire. Il faut prendre cette décision, vous l'avez prise aujourd'hui. Et effectivement, les choses aujourd'hui semblent aller mieux ou pas. Dites-moi.
7: Alors ça engendre une liquidation civile, hein, inévitablement.
1: Oui.
7: Parce que les enfin tout ce qui est retard de paiement devient des dettes civiles, hein, faut le savoir, pour ce qui concerne le RSI par exemple. Pour ce qui concerne les dettes de banque, ça devient des dettes perso à partir du moment où vous êtes engagé en tant que cautionnaire, hein, ce qui était notre cas, hein, au vu des sommes. Des erreurs qu'on n'aurait peut-être pas dû faire à la base. Alors après, il ne faut pas jeter la pierre, mais effectivement, on n'aurait peut-être pas dû faire un emprunt aussi conséquent avec un cautionnement et toutes ces choses. Alors très attention aux gens qui sont amenés à faire ce genre de choses. Bien poser la question du prévisionnel. Est-ce qu'il est effectivement très, très fortement oui, dans le bon sens, hein. Est-ce qu'il est positif pour faire une belle avancée et bien rembourser son emprunt, hein,
1: et oui, mais comme le disait Michel, voilà, l'enthousiasme l'emporte quelquefois sur la raison et sur les calculs.
7: Parfois, le coup de cœur. Alors, voilà. Il y a coup de cœur et enthousiasme. Alors, il ne faut pas se précipiter.
3: Non.
7: Le tout, c'est de ne pas se précipiter dans l'achat. Voilà.
3: Vous avez tout à fait
7: de prendre les bonnes décisions.
3: Tout à fait raison, Elisabeth, car vous êtes un exemple parmi d'autres. Ce qui est singulier avec vous, c'est que vous avez aussi beaucoup de cœur et d'intelligence, voyez, et c'est un plaisir aussi de vous entendre. Mais nous avons eu des cas comme le vôtre encore plus importants. J'ai eu un dossier où un polytechnicien et sa famille ont fait des cautionnements pour des engagements de 7 millions d'euros, vous voyez. Et l'affaire a été rachetée avec un audit d'experts, un audit d'avocats. Mais quand j'ai vu l'audit, n'est-ce pas, qu'ils ont payé 100 000 euros, ben c'était nul. Ils n'auraient pas dû acheter. Parce que là, ils ont effectivement cru que les professionnels, les sachants avaient effectivement dit ce qu'il fallait dire, et bien c'était faux. Ils étaient peut-être à la solde du vendeur qui lui coule des jours tranquilles sur la Côte
7: tout
3: d'Azur,
7: fait.
3: Bien sûr,
7: tout
3: il
7: fait.
3: A très bien vendu son business.
7: À un moment donné, il faut faire preuve de bon sens, arriver à prendre du recul, se poser les bonnes questions, se faire entourer des bonnes personnes, parce que là, dans la liquidation civile, je vous avoue qu'il va y avoir liquidation civile, mais il y a aussi ma maladie, alors vous n'osiez peut-être pas en parler, mais du coup, moi, je suis tombée malade, gravement malade, et ça engage d'autres mouvements, il va falloir se battre pour autre chose, se battre pour la vie et la famille, hein, et c'est le plus important. Je crois que derrière tout ça, le pouvoir professionnel, l'envie de réussir, faut surtout avoir envie de vivre et aimer les gens. Il faut avancer dans tout ça.
3: Ouais.
7: Et je pense que c'est ce qui motive le plus, c'est ce qui pousse à avancer. Alors je vous avoue qu'en ce moment, du coup, ça fait des barrières à tout, mais je pense que après, ça devient le simple bonheur de vivre et d'être là et de profiter des belles choses. Et après, derrière, je reconstruirai ma vie professionnelle. Voilà, je pense qu'il me faut ce carton pour me retrouver sur moi-même et arriver à prendre des bonnes décisions.
3: Très bien. Vous voulez de nouveau refaire une entreprise ?
7: Non, non, non, je crois que c'est bon. J'ai compris la leçon.
3: Merci, madame. Merci.
7: J'ai compris la leçon.
1: Merci beaucoup, Elisabeth, pour votre témoignage.
7: Mais c'est moi qui vous remercie. Je pense que c'est nécessaire. Voilà, ça peut faire bouger les choses.
1: Et cette
7: j'y crois. Voilà.
1: Oui, une belle leçon de vie et de
7: Merci.
1: Philosophie. Merci beaucoup. À bientôt sur Radio Crésus.
7: Merci beaucoup. Au revoir.
1: Au revoir.
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1: vous êtes toujours sur Crésus et nous sommes avec Philippe. Bonjour Philippe.
8: Bonjour.
1: Voilà, donc vous allez témoigner. Michel Knoll va nous faire un bref aperçu de votre situation et vous aurez l'occasion de vous exprimer.
8: D'accord.
3: Bon. Ah, bonjour Philippe.
8: Bonjour Monsieur Knoll.
3: Ça fait plaisir de vous entendre depuis les années qu'on se rencontre. Hein. Ça fait toujours plaisir. Mais en final, on va vers la sortie, mais le chemin est assez caillouteux, hein, on peut dire. Hein. Il faut faire le petit mulet, hein, pour pas tomber d'un côté ou de l'autre. Hein.
8: Oui.
3: Non, mais vous êtes un grand expert. Hein. Vous êtes un homme qui a réussi sa vie. Et donc, votre femme, qui est aussi merveilleuse, voulait effectivement aussi rentrer dans une vie professionnelle indépendante. C'est comme ça qu'elle a acheté en son temps dans le nord de la France une brasserie assez importante en association avec une autre personne. Et ma foi, vous étiez en dehors de cette chose, sauf que vous aviez dû donner votre caution. Ah, les fameuses cautions, hein, ça c'est le cauchemar, n'est-ce pas, monsieur Philippe, hein, signé caution.
8: Maintenant, oui.
3: Vous le feriez sans doute plus et vous le déconseillerez à tous vos amis, hein.
8: Que mes amis, mes connaissances.
3: Mais à vos ennemis, diraient, vas-y, sois caution. Hein, François Hollande, allez, sois caution de la France. D'accord. Non, mais c'est vrai.
8: Pour certains, oui, je pense.
3: Ouais, ça serait bien. Il y en a, il faudrait qu'ils apprennent ce que c'est d'être caution, de payer le RSI, etc. Toutes ces bonnes choses. Alors, donc, votre problème, c'est que cette société en nom collectif, où votre femme était associée gérante, le principe de la société en nom collectif, c'est quand on veut attraper les gens dans le cadre d'une société et qu'ils soient immédiatement co-responsables du sort de la société. Dans une SRL, c'est limité au capital. Dans une, sauf s'il y a caution, bien sûr, on va au-delà. Et dans 90% des cas, c'est la caution pour les grosses dettes. Et chez vous, société en nom collectif, d'une part, votre femme était prise dans l'enclos. Deuxièmement, vous, un mari extraordinaire, il signe caution et votre signature avait de la valeur. Et puis voilà. Et bien sûr, cette société en nom collectif est liquidée, votre femme aussi. Et puis ça dure depuis combien d'années ?
8: 23 ans maintenant.
3: 23 ans, vous voyez que vous avez l'enfer. Hein? Alors créez votre société pour vous libérer, vous voyez ? Donc 23 ans de combat, de procédures judiciaires. Et vous connaissez maintenant ce que sont les mandataires judiciaires. Vous connaissez les tribunaux. Vous avez appris beaucoup de choses. Hein? Parce que...
8: Sur les mandataires judiciaires notamment, oui. Dont l'honnêteté n'est pas toujours la qualité première, pas plus que pour certains juges du tribunal consulaire ou certains avocats où les gens sont de mèche.
3: Ouais.
8: Tranquillement, c'est pas le cas pour tous. Hein,
3: oui, oui, je suis d'accord.
8: Au contraire, mais je suis mal tombé de ce côté-là.
3: On peut dire ça, tout à fait. Parce qu'en plus, l'affaire, quand vous l'avez rachetée, il y avait un audit, il y avait des bilans, mais qui étaient des faux bilans. Hein?
8: Tout à fait. Des bilans truqués, bien sûr revus à la hausse en ce qui concerne à la fois le chiffre d'affaires et le bénéfice.
3: Et vous aviez attaqué cela ?
8: Nous avions attaqué cela. Les anciens propriétaires, s'apercevant que les choses ne tournaient pas comme ils le souhaitaient, avaient signé un contrat pour racheter leur affaire.
3: Ouais.
8: Entre-temps, nous avons été obligés, enfin mon épouse... et ses actionnaires, ses correctionnaires ont été obligés de déposer le bilan. Le mandataire judiciaire n'a pas voulu tenir compte de ce qui avait été signé. Il aurait pu aller chercher la somme promise et redonner la société à ses précédents propriétaires. Il ne l'a pas fait. Et du coup, nous nous sommes retrouvés dans cette situation-là. Alors pourquoi n'a-t-il pas voulu le faire ? Dieu seul le sait.
3: Oui. Oui. Ah ouais. Et vous-même, l'affaire était en redressement judiciaire avant d'être liquidée ?
8: L'affaire était en liquidation judiciaire très rapidement.
3: Donc, le redressement, il n'y a pas eu de redressement avec une possibilité d'un plan ou d'un sursis compte tenu de l'exploitation de cet accord transactionnel ?
8: Compte tenu de l'exploitation, c'était difficile à poursuivre. Et puis, l'accord transactionnel... ni le juge consulaire, ni le liquidateur ne l'ont fait jouer.
3: Mais votre avocat, à mon avis, n'était pas bon, hein ?
8: Nous avons appris juste au moment où on ne pouvait plus se retourner contre le mandataire judiciaire que notre avocate nous laissait tomber d'une part et que d'autre part, elle n'aurait jamais attaqué le mandataire.
3: Ah ouais.
8: Nous avons appris par la suite qu'un certain nombre de collusions existaient entre eux.
3: Mmh. Oui, oui. Donc,
8: c'est
3: vous...
8: d'ailleurs un des premiers tribunaux de commerce qui a été supprimé en France.
3: Oui, donc vous avez perdu enfin tous vos biens.
8: Ben oui.
3: Vous et votre femme, tout. Et, les économies antérieures et tout. Vous avez trimé et vous trimez encore aujourd'hui. Vous avez quel âge maintenant, vous ?
8: 68 ans.
3: Vous avez 68 ans et vous avez encore repris une activité car vous êtes un homme très brillant et vous vendez vos services à des firmes qui vous demandent.
8: Hein. Oui, et puis qui manifestement ne s'en portent pas trop mal.
3: Oui, non, vos anciens clients et tout disent toujours « Ok, Philippe, on te reprend de suite pour telle et telle étude ». Et vous arrivez à des résultats formidables.
8: Oui.
3: Des hommes comme vous, il manque en France. Et vous devez formater certains individus qui ont des charges d'entreprise, vous voyez, afin que quand ils arrivent sur le marché, ils soient efficients. Et vous avez dû payer cher, puisque en premier lieu avec votre épouse, avec cette société en nos collectifs. Aujourd'hui, vous savez tout cela, même les choses que vous n'appreniez, vous ne saviez pas à l'origine. Tout ce qui concerne le droit des affaires, vous avez beaucoup appris, n'est-ce pas?
8: J'ai beaucoup appris et ça me sert bien aujourd'hui pour aider un certain nombre de mes clients.
3: Oui, oui, c'est parfait, ça. On en parlera bien quand vous reviendrez, quand nous nous reverrons pour préparer la suite de votre dossier. Alors, à travers votre caution, quel est le montant de la dette qu'on vous réclame à vous maintenant?
8: Eh bien, aujourd'hui, on me demande 630 000 euros.
3: C'est bien, c'est bien. Ben bon, vous travaillez encore bien, vous payez les 630 et vous avez la paix quand vous irez au ciel, hein?
8: Oui.
3: Non, on va régler ça avant, afin que vous puissiez encore jouir un peu, monsieur Philippe, hein? Ok, je vous remercie. Je passe la parole à Halter qui veut vous demander
1: voilà.
3: Si vous étiez satisfait de nos services, de Crésus.
1: Voilà, Philippe, si vous aviez en trois mots à résumer un peu, en trois adjectifs, l'accompagnement Crésus, comment vous le qualifieriez?
8: Je le qualifierais de pragmatique, de professionnel et en même temps aussi de très humain.
1: Voilà. Eh ben, je crois que tout est dit, hein.
8: Je pense que pour des gens qui ont des soucis, le professionnalisme, le pragmatisme, c'est très bien. D'y mettre un petit peu de côté humain, c'est encore mieux.
1: Eh bien, merci pour ce retour, hein. Ça nous fait chaud au cœur. Effectivement, l'humain, c'est notre préoccupation à Crésus. On vous remercie pour votre témoignage, très précieux. À très bientôt.
8: C'est moi qui vous remercie pour votre aide.
1: À très bientôt, Philippe. Merci. Au revoir.
8: Merci beaucoup. Au revoir.
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1: Vous êtes toujours sur Radio Crésus et cette fois-ci, c'est Jean qui témoigne, qui s'est inscrit dans une procédure de surendettement. Bonjour, Zozote. Bonjour, Jean.
9: Oui, bonjour.
1: Voilà.
9: Bon, je tiens donc à vous remercier de votre invitation là.
1: Mais c'est
9: à vous. Et puis rendre un hommage à l'association Crésus qui aide vraiment de toute leur force, dévouement. Ils apportent tout ça aux intéressés qui sont un peu dans la panade.
1: Eh bien, merci, voilà. Merci beaucoup, Jean. Alors, on viendra effectivement sur ces éléments peut-être en conclusion. Alors, pour commencer, que les auditeurs comprennent bien dans quel cadre vous avez été accompagné, est-ce que vous pouvez nous exposer votre propre situation personnelle, les difficultés que vous avez rencontrées?
9: Oui, voilà. Bah, écoutez, dans un premier temps, ce que je souhaite donc dire aux personnes qui sont dans cette situation, c'est que ça marche.
1: Oui.
9: C'est une chose, c'est un dossier qui marche, vu que c'est une loi qui a été votée par le Parlement.
1: Oui.
9: Donc voilà.
1: Alors là, on parle de la procédure de surendettement, je vous coupe, hein, mais vous-même, alors vous êtes employé, vous avez travaillé dans le transport logistique, c'est ça? Ou vous avez travaillé?
9: Voilà, c'est ça.
1: Voilà.
9: Voilà, transport logistique. Et donc, si vous voulez,
1: jusqu'à
9: on
1: quand
9: vivait, comme il dit l'autre, chichement bien.
1: Oui.
9: Et puis la conjoncture a voulu que. Ils ont ouvert les frontières, tout et tout. J'étais ce qu'on appelle chez un commissionnaire en douane. Donc, ils ont aboli les frontières, donc la réglementation douanière. Donc, nous, on gagnait notre vie en faisant, si vous voulez, les documents douaniers pour les
1: D'accord.
9: clients.
1: Hein? D'accord.
9: Donc, je me retrouve donc out, quoi.
1: Oui, oui.
9: Voilà. Et comme j'avais un peu d'économie, si vous voulez, bon, on a fini les économies. Et on a une seule fille, si vous voulez, on souhaitait qu'elle aille le plus loin possible dans les études.
1: Oui.
9: Et malheureusement, ça coûte en France pour des études non publiques là. Donc on a fait appel donc au crédit. Hein,
1: donc pour l'éducation de votre fille et pour qu'elle suive une formation
9: et surtout pour être à jour, si vous voulez, dans tout ce qui est loyer, gaz, électricité,
1: D'accord.
9: vivre dignement. Quoi.
1: Parce
9: voilà.
1: qu'elle ne faisait pas ses études sur le même lieu que votre domicile, c'est ça? Elle était...
9: Non, c'est-à-dire, voilà, elle okay. avait rien que l'école, il fallait payer à Paris Nation, là, vers Place de Nation, à oui. peu près 7 000 euros, d'inscription hein, pour 6 mois d'école, si vous voulez.
1: D'accord.
9: En quatrième année. Voilà. Et puis, il fallait quand même vivre pendant 6 mois quoi,
1: alors,
9: à Paris.
1: Vous vous êtes endetté de combien pour votre fille pour cette année, une année d'études?
9: Voilà, c'est-à-dire que je me suis endetté en tout et pour tout, si vous voulez, sur une période pratiquement de 3 ans.
2: 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Il est 11h.

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1: Bonjour et bienvenue sur Radio Crésus pour ce nouveau Flash Info Conso. Alors aujourd'hui, c'est le crédit renouvelable qui fait toujours un petit peu peur. Alors effectivement, le crédit renouvelable est réglementé par le Code de la consommation, notamment les articles L311-1 et suivants. C'est appelé ce crédit renouvelable également crédit permanent ou revolving. Il consiste à mettre à la disposition d'un emprunteur une réserve d'argent utilisable librement. Cette réserve va diminuer quand l'emprunteur l'utilise et elle va se renouveler partiellement au fil des remboursements qui vont être effectués. Ce crédit peut aussi être assorti d'une carte offrant des avantages commerciaux et promotionnels. Alors première question, qui peut proposer un crédit renouvelable ?
2: Un crédit renouvelable peut vous être proposé par une banque, un organisme spécialisé dans le crédit à la consommation, une enseigne de la grande distribution ou encore une enseigne de la vente par correspondance.
1: Et quelles sont les obligations du prêteur ?
2: Le prêteur a plusieurs obligations. Tout d'abord, il doit informer l'emprunteur à propos de l'engagement impliqué par le crédit renouvelable. Il doit également vérifier la solvabilité du bénéficiaire du crédit renouvelable. Le prêteur va remettre au bénéficiaire du prêt un exemplaire de l'offre de contrat et le bénéficiaire disposera d'un délai de 15 jours pour y répondre, sachant que les fonds ne pourront être versés que 7 jours après l'acceptation de l'offre.
1: Alors si j'ai signé, ai-je la possibilité de revenir en arrière après la signature du crédit renouvelable ?
2: Donc cela est prévu par le Code de la consommation à l'article L311-15. Le bénéficiaire dispose de 14 jours pour se rétracter sur un crédit revolving, sachant que avant le 1er mai 2011, c'était 7 jours. Si le 7e jour est un samedi, un dimanche ou un jour férié, le délai est repoussé au jour ouvrable suivant.
1: Alors, si j'ai acheté un produit de consommation dont le montant est supérieur à 1000 euros, quelles sont mes possibilités ?
2: Donc, pour un achat dans une grande surface, le magasin peut vous proposer un crédit renouvelable. Si l'achat dépasse les 1000 euros, le consommateur aura le choix entre un crédit amortissable et un crédit renouvelable. Dans ce cas, il faut privilégier un crédit à la consommation qui est lié à l'achat, un crédit affecté.
1: J'ai acheté un produit de consommation par l'intermédiaire d'un prêt renouvelable. Ai-je encore la possibilité de revenir en arrière ?
2: Pour l'achat d'un bien de consommation, la rétractation ne sera valable seulement pour le crédit et non pas pour le bien, qui est considéré comme acquis dès l'achat. Donc voilà pourquoi il faut privilégier un crédit affecté. Dans ce cas, lorsque l'emprunteur exerce son droit de rétractation, le contrat de vente ou de prestation de service est résolu de plein droit sans frais pour le consommateur, contrairement au crédit revolving. Ensuite, il faut renoncer au crédit dans un délai de 7 jours pour que le contrat de vente soit automatiquement résilié. Si la résiliation du contrat de crédit a lieu entre le 8e et le 14e jour, vous serez lié par le contrat de vente principal.
1: Et ai-je l'obligation de prendre une assurance ?
2: Effectivement, le prêteur peut imposer que le prêt soit assuré contre certains risques, comme le décès ou l'invalidité par exemple. Donc il peut vous proposer une assurance sans pour autant imposer l'organisme.
1: Et comment est-on informé de l'état du crédit ?
2: Le prêteur doit adresser chaque mois un document récapitulatif de la situation du crédit, donc un document complet avec les informations suivantes. La date d'arrêté du relevé est la date du paiement, la part du capital qui est disponible, le montant de l'échéance est la part correspondant aux intérêts, le taux de la période est le taux effectif global, le montant des remboursements déjà effectués, la totalité des sommes exigibles, puis l'estimation du nombre de mensualités à devoir pour parvenir au remboursement intégral.
1: Puis-je modifier le contrat ?
2: Le contrat est toujours modifiable. Il est toujours possible de demander la réduction du montant de la réserve de crédit disponible. On peut également demander la suspension du droit à utiliser la réserve. La transformation du crédit renouvelable en crédit classique est également possible lors du renouvellement annuel du contrat. Donc ainsi, les montants des remboursements sont fixes et la date de fin du contrat est connue. Puis, on peut également demander la résiliation du contrat. Cela implique évidemment le remboursement du montant de la réserve qui a déjà été utilisée aux conditions du contrat.
1: Et merci pour toutes ces précisions et à bientôt pour un nouveau Flash Info Conso.
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0: Vous êtes sur Radio Crésus, la radio qui vous aide à comprendre l'économie sociale d'aujourd'hui. J'ai l'honneur d'ouvrir cette émission spéciale par l'interview de Madame Martine Pinville, secrétaire d'État chargée du commerce, de l'artisanat, de la consommation et de l'économie sociale et solidaire. Bonjour Madame la Ministre.
1: Bonjour.
0: Alors Crésus est honoré et très heureux de ce moment privilégié que vous nous accordez pour échanger sur l'économie sociale et solidaire en ce mois particulier de novembre. Alors sans tarder, je vais vous poser ma première question. La loi sur l'économie sociale et solidaire du 31 juillet 2014 a fêté sa toute première année. Alors quelles en sont les grandes avancées pour l'économie sociale et solidaire ?
1: Oh ben tout d'abord, qu'est-ce que l'économie sociale et solidaire ? C'est sans doute, c'est un mode d'entreprendre et un mode de développement économique dont le but n'est plus le seul partage des bénéfices entre associés, mais c'est une gouvernance démocratique. Je pourrais prendre comme exemple le fonctionnement des coopératives, un homme, une voix et des principes de gestion responsable. Je pourrais également évoquer les familles de l'économie sociale et solidaire, les familles historiques que sont les mutuelles, les fondations, les associations, les coopératives. Et donc la loi ESS a permis l'introduction de sociétés commerciales d'utilité sociale. C'est sans doute une des grandes nouveautés de cette loi ESS. C'est aussi une structuration des acteurs de l'ESS grâce à des instances de gouvernance renouvelées. C'est le Conseil supérieur de l'économie sociale et solidaire qui est chargé de définir une stratégie de développement de l'économie sociale et solidaire, une stratégie concertée, par exemple par filière, que nous avons à mettre en place. Je pourrais dire également que le gouvernement croit en cet autre modèle économique qu'est l'économie sociale et solidaire.
0: Vous savez également que Crésus est très sensible aux questions d'argent. Et notre cœur de métier est de trouver des idées, des pratiques innovantes pour mieux vivre la relation à l'argent. Alors je sais que l'économie sociale et solidaire s'intéresse aussi aux questions d'argent et j'ai deux questions à ce sujet. En Alsace, nous avons une nouvelle monnaie locale depuis le 3 octobre 2015 qui s'appelle le Stück. Des monnaies locales, finalement, et complémentaires émergent de plus en plus en France. Première question, sont-elles légales et en quoi sont-elles bénéfiques?

0: signifie qu'à l'économie sociale et solidaire.
1: Alors bien entendu, hein, ces monnaies locales sont légales et avec la loi ESS, elles peuvent, je crois, gagner davantage de reconnaissance. C'est un véritable moyen de paiement et elles peuvent s'inscrire dans le cadre du code monétaire et financier. On voit d'autres modèles, c'est donc le STUC en Alsace, c'est la pêche à Montreuil et puis on a, voilà, comme cela, bien d'autres, cette nouvelle forme, hein, je dirais, d'échange de biens et de services en utilisant ces monnaies. Peut-être pour revenir sur les dispositifs financiers que vous évoquiez, je crois que je veux aussi là préciser que la loi ESS est très mobilisée aussi sur cet aspect de financement des projets et des structures qui composent l'ESS. Ce sont, et je veux le rappeler, le certificat mutualiste, c'est l'épargne salariale ou bien les titres associatifs. Et je crois qu'il faut vraiment travailler à ce que ces financements soient très mobilisés et nous allons y travailler aussi avec le Conseil supérieur de l'ESS. C'est aussi dans le cadre du PIA des fonds qui sont mobilisés. Voilà, je crois, en tout cas, quelques premières réponses sur ce que peut être cette loi ESS.
0: Ma deuxième question par rapport à l'argent, c'est celle de l'épargne solidaire. Et on sait qu'aujourd'hui, avec le recul de l'État-providence et les baisses des subventions des collectivités locales, le monde associatif connaît de nouveaux défis de financement. Alors, est-ce que l'épargne solidaire est-elle une des réponses à ces défis aujourd'hui ?
1: Oui, bien évidemment, c'est une des réponses et les associations, vous le dites, comme l'ensemble des entreprises de l'ESS peuvent faire appel à ces financements, mais également à des financements privés et à nouer un certain nombre de nouveaux partenariats. Elles peuvent compter, les associations, c'est d'ailleurs facilité par la loi ESS sur ces aides-là. Comment peut-être? Hein, je pourrais poser aussi la question comme cela, eh bien, il faut que les entreprises de l'ESF relèvent, hein, ces nouveaux défis économiques par la transition numérique, par la transition écologique, par la silver economy ou bien l'économie collaborative. Nous avons là des champs qui peuvent être investis de manière très, très forte.
0: Alors c'est vrai que nous aurons l'occasion tout au long de notre émission radio de développer ces points-là, mais j'ai une toute dernière question pour vous, Madame la Ministre. À compter du 1er janvier 2016, et avec le nouveau découpage administratif, la France comptera 13 régions contre 22 actuellement. Quel en sera l'impact sur les actuelles chambres régionales de l'économie sociale et solidaire ?
1: Alors vous savez que je compte en tout cas beaucoup sur ces chambres régionales de l'économie sociale et solidaire que nous appelons les CRES, hein, qui auront un rôle important dans nos régions et qui vont devoir effectivement se réorganiser dans ces futures grandes régions ou dans cette réorganisation territoriale. Il va falloir qu'elles se regroupent pour certaines, qu'elles travaillent ensemble. Je vais d'ailleurs lancer un audit auprès des CRES pour qu'elles trouvent d'abord un appui, un modèle économique, les aider pour cela, parce que ça me semble extrêmement important, l'impact et le rôle qu'elles joueront sur le territoire, parce que dans la structuration globale de l'économie sociale et solidaire, nous avons installé le nouveau Conseil supérieur de l'ESF, les CRES auront également ce rôle important à jouer. Je tiens à préciser également que le budget des CRES 2016 tient compte de ce redécoupage et il sera maintenu.
0: Très bien, donc je pense que c'est effectivement une information rassurante pour les CRES de France. Alors pour terminer, c'est vrai que l'interview se termine déjà, et pour reprendre les mots de Jean Tirole, le français lauréat du prix Nobel d'économie en 2014, l'économie est partout et on ne peut y échapper. Alors je souhaite, Madame la Ministre, qu'un jour on puisse en dire autant de l'économie sociale et solidaire. Je crois que...
1: Oui, vraiment. Et moi, je souhaite porter cet autre modèle économique et l'économie sociale et solidaire de manière très forte. Il me semble que partout, on devra le poser comme un autre modèle économique. Elle est déjà présente dans notre quotidien, en fait. C'est notre mutuelle santé, c'est notre association d'éducation populaire, c'est aussi notre coopérative de produits bio, par exemple, ou autres d'ailleurs. Ce sont nos enfants, et j'en rencontre beaucoup d'entrepreneurs sociaux. C'est un vrai mouvement qui se met en place, et je crois que nous avons à le promouvoir. Pour autant, et vraiment, ce n'est pas encore suffisamment connu ou reconnu à sa juste valeur comme un poids important de notre économie. Et je souhaite que par ce mouvement, par la loi et ce qu'elle nous permet, eh bien, nous le portions haut et fort comme cet autre modèle économique.
0: Très bien, Madame la Ministre, merci beaucoup. Je vous remercie pour vos réponses qui nous ont éclairées sur la place grandissante et le chemin que prend l'économie sociale et solidaire en France aujourd'hui. Merci à vous et à très bientôt sur Radio Crésus.
1: Merci.
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0: Et vous êtes toujours sur Radio Crésus. Après l'interview de Madame Pinville, nous avons le plaisir de recevoir Monsieur Frédéric Deck, président de la CRES Alsace. Bonjour Monsieur Deck.
3: Bonjour.
0: Et Mathilde Jean, qui est chargée de mission et en charge de l'organisation du mois de l'économie sociale et solidaire au sein de la CRES. Bonjour.
4: Bonjour.
0: Voilà. Alors, Monsieur le Président Deck, on est très heureux de vous recevoir à Radio Crésus pour nous parler du mois de l'économie sociale et solidaire, mais aussi pour nous parler de la CRES, CRES Alsace, que vous présidez. Donc, je vous laisse la parole, tout simplement.
3: Écoutez, merci d'abord de penser à nous et de nous inviter régulièrement dans vos émissions radio. Effectivement, le mois de novembre est un mois un peu particulier puisque, comme vous l'avez dit, c'est le mois qui met un petit peu en valeur et qui met un éclairage un peu particulier sur ce que c'est que l'économie sociale et solidaire. Alors, qu'est-ce que c'est que l'économie sociale et solidaire? Eh bien, comme l'a en partie dit Madame la Ministre, c'est un mode d'entreprendre qui regroupe des associations, des coopératives, des mutuelles, des fondations, des structures d'insertion par l'économie et qui, en Alsace, représente 10% de l'emploi aujourd'hui. Mais c'est aussi une économie qui a des valeurs. Et parmi ces valeurs, il y a la valeur de la personne. C'est bien la femme et l'homme qu'on remet au centre du projet. C'est bien un projet pour le développement de l'homme avec un grand H. C'est aussi des valeurs de démocratie. Là aussi, ça a déjà été dit, c'est un homme, une voix. Donc on est sur des principes de gouvernance ne déséquilibrent pas le fonctionnement des différentes structures. C'est des principes de solidarité entre les structures de l'ESS. C'est des principes de développement local. C'est des principes de développement durable. Et c'est aussi des principes de mettre les excédents financiers au cœur des projets et au service des projets. Et là aussi, ça a été dit, il n'y a pas de redistribution des bénéfices au sein de quelques membres du conseil d'administration, mais bien une remise au service des projets des excédents financiers, ce qui permet à cette forme d'économie de résister un peu mieux à la crise économique que nous connaissons, puisque entre 2007 et 2013, c'est les derniers chiffres que nous avons, eh bien, le nombre de salariés dans l'ESS en Alsace a augmenté de 4,2%. Alors que dans le même temps, le nombre de salariés dans l'économie dite traditionnelle a baissé de 2,1%. Donc vous voyez bien les rapports entre ces modèles d'entreprendre, ces modèles aussi sociaux, de solidarité, sont porteurs aujourd'hui dans notre région.
0: D'accord, on voit effectivement que les valeurs qui sont celles de l'ESS sont porteuses d'emploi.
3: Elles sont porteuses d'emploi encore jusque récemment. Je veux dire qu'une progression de l'emploi, alors qu'on a une stagnation, voire une régression de l'emploi dans les autres structures. Alors, il faut savoir aussi que l'ESS en Alsace, c'est 5660 établissements, employeurs, 5600 établissements employeurs, plus de 70 000 salariés, dans 4300 associations, près d'une centaine de fondations, un millier de coopératives et près de 200 mutuelles.
0: Oui, donc on voit qu'effectivement le poids de l'ESS est important en Alsace, mais aussi dans l'ensemble de la France. Et souvent, on sous-estime, je dirais, ou on méconnaît ce poids-là. On comprend qu'aujourd'hui, effectivement, l'ESS tient la route avec ses valeurs, mais aussi grâce effectivement au rôle que peut jouer les CRES dans le développement et dans le faire connaître de l'économie sociale et solidaire.
3: Tout à fait. Alors le rôle des CRES, c'est bien celui-là, c'est de faire du lien entre les différentes familles, telles que je viens de les citer, associations, coopératives, mutuelles, structures d'insertion. C'est d'essayer de monter des projets communs, c'est de regrouper les acteurs, mais c'est aussi de faire connaître l'économie sociale et solidaire, d'accompagner son développement et d'animer un petit peu ce secteur de ce nouveau secteur avec des principes qui sont auxquels on reste très attaché, c'est les principes de subsidiarité. C'est-à-dire que la CRES ne fait pas forcément elle-même, mais elle fait faire à ses membres ou à ses réseaux. Aujourd'hui, nous comptons près d'une cinquantaine de réseaux qui sont membres de la CRES. Alors quand je dis réseau, c'est des têtes de réseaux, hein,
0: oui,
3: c'est démultipliés, ça fait évidemment beaucoup plus de personnes, de membres, mais ce sont les têtes de réseaux associatifs, ce sont les grandes mutuelles, les grandes coopératives, l'Union régionale des SCOP. Donc on est bien, nous, en animateurs des têtes de réseau.
0: Oui. Vous parliez tout à l'heure des employeurs en Alsace. Il y a également l'Union des employeurs de l'économie sociale et solidaire qui existe, l'UDES. Et on aura le plaisir d'accueillir Patrick Cochesperger tout à l'heure pour une interview. Hein.
3: Tout à fait. Donc je ne vais pas développer, je vais lui laisser là le privilège quand même d'expliquer lui ce que c'est que l'UDES et qui est le syndicat des employeurs de l'économie sociale et solidaire. Donc l'UDES est membre de la CRES à ce titre-là.
0: Alors, qui est la CRES Alsace au fond ? Parce que c'est vrai que nos auditeurs ne savent peut-être pas qui compose la CRES, la Chambre régionale de l'économie sociale et solidaire d'Alsace. C'est un regroupement d'acteurs alsaciens, c'est ça ?
3: Alors, aujourd'hui, bien sûr, c'est un regroupement d'acteurs alsaciens, près d'une cinquantaine, je dirais, de têtes de réseau, réparties donc dans les quatre collèges. Donc, on a des têtes de réseau associatives, je vais en citer quelques-unes, sans être exhaustive, bien sûr, mais ça peut être la Chambre de consommation d'Alsace, ça peut être Alsace Nature, la Fédération des associations de protection de la nature, mais également l'Union régionale des associations familiales, la Ligue de l'enseignement, les foyers clubs, le CRAGEP, donc l'éducation populaire, et bien d'autres. C'est aussi des mutuelles, donc des mutuelles, on a les grandes mutuelles qu'on connaît, alors la Mutualité française d'Alsace, qui est la Fédération des mutuelles pour commencer, Mutest pour la santé, la Massif, la Maïf, des coopératives, avec un certain nombre de coopératives bancaires, hein, Caisse d'épargne,
0: oui.
3: Par exemple, Crédit Agricole, je crois que vous recevez également
0: tout à fait.
3: Une invitée tout à l'heure au nom du Crédit Agricole, mais aussi Union régionale des SCOP, hein, donc qui sont le regroupement des petites coopératives qui naissent aujourd'hui dans la région. Et puis un quatrième collège où on trouve des structures dites solidaires, donc CRESUS. Je tiens à préciser, CRESUS est également membre de la CRES, mais également le Conécole Sol pour le commerce équitable, ou l'URSIA, qui est l'Union régionale des structures d'insertion par l'économie. Donc là, qui sont...
0: Alors à vous entendre, Monsieur Deck, on comprend bien que finalement, l'économie sociale est partout, et finalement, on peut difficilement y échapper si on regarde un peu autour de soi.
3: Alors en fait, tout le monde est, je crois que tous les Alsaciens, ou presque, quelque part au cours de leur vie, ou de leur, pour ne pas dire parfois de leur journée, croisent forcément une structure qui est, j'ai pu dire, labellisée économie sociale et solidaire. Hein. Ça peut être des structures associatives qui s'occupent des enfants après le temps de classe, c'est des structures d'accompagnement de personnes âgées, c'est une mutuelle de santé, c'est une mutuelle d'assurance, c'est une banque, ça peut être son employeur, c'est une association de quartier. Donc vous voyez que tout le monde croise, j'allais dire tous les jours, une structure de l'économie sociale et solidaire dans son quotidien.
0: Je crois que c'est important, c'est d'inviter aujourd'hui nos auditeurs à avoir un regard un peu différent dans leur quotidien, justement, et de se poser la question, mais où est l'économie sociale et solidaire dans ma proximité ? Parce que je suis sûr que c'est un regard aujourd'hui qui est encore à travailler, et ça permettrait effectivement de prendre toute la consistance, toute la connaissance d'aujourd'hui de l'implication de l'économie sociale dans notre vie de tous les jours. Alors vous parliez des différents principes de fonctionnement de la de la CRES, ce principe de subsidiarité qui veut que la CRES n'intervient qu'en complément d'actions mises en place par les structures, mais qui apporte bien sûr les moyens de mutualiser les initiatives. Il y a d'autres principes peut-être.
3: Des principes de proximité, je disais, un des facteurs, c'est bien le développement local et un principe de proximité. Hein. Agir sur le territoire, pour les territoires. Hein. On est bien dans ces logiques-là. Et puis un principe de transversalité, hein. C'est-à-dire la CRES a, encore une fois, pour rôle de coordonner en quelque sorte un certain nombre d'actions, de mettre en relation un certain nombre d'acteurs transversaux, au-delà des logiques de réseau telles que je viens de les énoncer, afin d'apporter des réponses à la hauteur des enjeux de cette autre forme d'économie, et puis surtout mettre, j'allais dire, autour de la table et ensemble des acteurs qui se connaissaient pas forcément il y a quelques années et qui apprennent maintenant à travailler ensemble.
0: Alors c'est vrai que le mois de l'économie sociale, le mois de novembre, est vraiment un mois particulier qui permet de se retrouver entre acteurs de l'économie sociale et solidaire, comme vous le disiez, acteurs qui ne se connaissent pas toujours. Et c'est vraiment un moment particulier. Alors c'est vrai que la CRES contribue activement à consolider et à développer l'économie sociale et solidaire sur le territoire régional alsacien. Et ce qui serait intéressant, c'est qu'on parle effectivement du programme de ce mois. Le mois a déjà bien débuté, hein. Il y a certainement des événements à mettre en lumière au niveau de ce mois de l'économie sociale et solidaire. Juste pour rappeler que le programme papier qui a été édité, c'est un beau programme, hein, qui comporte près de 100 événements, et un programme assez grand puisqu'il fait 80 cm sur 61, hein, donc j'ai mesuré. Voilà, donc c'est dense. Que jusqu'à aujourd'hui, il y a une trentaine d'événements qui se sont passés. Il en reste près de 70 à connaître, ou voilà. Donc est-ce que vous pouvez nous mettre en lumière justement quelques-uns de ces événements à venir?
3: Oui, alors je vais essayer, sans revenir sur ce qui s'est déjà passé, hein, mais essayer de faire un petit focus sur quelques événements qui vont encore se passer. Alors le mois de novembre se terminera le 5 décembre, mais donc vous avez
0: voilà, c'est exceptionnel
3: exceptionnellement cette année, encore une fois vu l'engouement des acteurs qui participent à ce mois. Alors quelques événements pour montrer aussi la diversité, la pluralité des activités. Eh bien, on peut citer le 12 novembre prochain à Kingersheim, un marché paysan de produits biologiques et locaux. Le 18 novembre, un atelier entrepreneuriat culturel et économie sociale et solidaire à Strasbourg. Le 19 novembre, une journée consacrée aux achats responsables également sur Strasbourg. Un forum le 21 novembre au Neudorf sur un forum ouvert sur habitants, créons des initiatives collectives pour notre quartier. Une journée le 18 novembre jouant car il joue à destination des parents et des enfants, hein, Noël approchant, comment acheter intelligemment ses cadeaux de fin d'année.
0: Voilà, alors peut-être pour rappeler un peu l'émission de car il joue, hein. Parce que c'est une structure qui est quand même relativement connue, mais qui mérite encore à être connue. Hein. Donc Carijou reçoit des jouets, des dons par exemple, hein, qui sont remis en état, c'est ça?
3: C'est ça, c'est une structure qui remet en état, des entre guillemets, vieux jouets, qui les remet en état et puis qui les remet à disposition en vente à un certain nombre de publics. C'est un peu la deuxième vie du jouet.
0: Hein. C'est ça.
3: C'est la deuxième vie du jouet. Et là aussi, c'est une structure qui permet à la fois à des gens de retrouver de l'emploi en mettant ces jouets en état, et puis qui permet de faire des économies d'un point de vue écologique, quoi, hein, puisque souvent des jouets sont encore en très bon état alors qu'ils partent entre guillemets à la poubelle. Et donc c'est à la fois une manière de recycler intelligemment ces jouets, de permettre de l'accès à l'emploi d'un certain nombre de personnes, et puis de faire des cadeaux et d'avoir une seconde vie pour les jouets.
0: Tout à fait. Et croyez-moi, pour l'avoir effectivement, utilisé ce service de Carijou, hein, avec mes enfants, mais ils sont très heureux. Et donc ça fait des heureux, c'est ça qui compte. Hein.
3: Et ça fait des heureux, j'allais dire, ça fait plusieurs couches d'heureux dans la vie des jouets. Et puis deux événements encore, mais qui sont en train de se passer ce week-end. C'est d'abord la journée du bénévolat et associatif qui se déroule aujourd'hui même à la région Alsace, hein, une grosse manifestation, hein, oui, sur l'avenir du bénévolat dans les associations.
0: Important,
3: très important. Et puis un deuxième manifestation là aussi pour Vous pouvez y faire un retour encore jusqu'à la fin du week-end, jusqu'à demain dimanche soir. C'est le Salon du Livre Nature au Centre d'Initiation à la Nature et à l'Environnement de Bussière à la Robertsau, à côté de Strasbourg. Là aussi, pour faire des cadeaux peut-être un peu différents pour vos fêtes de fin d'année.
0: Et prendre une bouffée d'oxygène aussi. Voilà. Alors, Monsieur Deck, on voit bien que, effectivement, les événements sont sur toute l'Alsace, aussi bien le Haut-Rhin que le Bas-Rhin. Je crois que ça, c'est important aussi de le dire. N'ayez pas peur de vous déplacer. Hein, je crois que c'est important.
3: N'ayez pas peur de vous déplacer. C'est effectivement sur l'ensemble de l'Alsace. Certes, peut-être un peu plus urbain que rural dans sa répartition. Et puis n'oubliez pas non plus que vous pouvez retrouver l'ensemble du programme sur le site internet de la CRES Alsace. www.cres-alsace.org et vous trouverez là une rubrique sur l'ensemble du programme du mois jusqu'encore le 5 décembre.
0: Parfait, merci beaucoup Frédéric Deck, président de la CRES Alsace. Nous enchaînons dans quelques instants avec Mathilde Jean pour en savoir un peu plus sur la CRES et son soutien au projet innovant. A tout de suite sur Radio Crésus.
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1: Vous êtes sur Radio Crésus et nous enchaînons avec Mathilde Jean de la Crèce. Mathilde, ma question concernant la Crèce, quel soutien aujourd'hui qu'apporte la Crèce au projet innovant de l'économie sociale et solidaire ?
2: Alors, comme l'a très bien dit Frédéric avant, la Crèce a trois grandes missions qu'elle essaye de mener au quotidien. C'est d'abord faire connaître l'économie sociale et solidaire, avec notamment ce qu'on a dit sur le mois de l'économie sociale et solidaire, tout l'aspect communication, mais aussi l'aspect sensibilisation qu'on peut mener en milieu scolaire. Connaître l'économie sociale et solidaire avec toute une production d'études ou de statistiques sur le secteur, ce qui nous a permis tout à l'heure de donner les chiffres, notamment du nombre de salariés et nombre d'établissements employeurs de l'économie sociale et solidaire. Mais c'est aussi participer au développement, soutenir le développement de l'économie sociale et solidaire sur les territoires, dans son travail de transversalité, de soutien aux projets. Et ça passe notamment par l'animation d'un dispositif de financement à destination des acteurs de l'économie sociale et solidaire, des petits projets associatifs notamment de l'économie sociale et solidaire. Et c'est l'animation d'un dispositif de financement européen.
1: D'accord, il y a effectivement différents niveaux. Alors faire connaître, c'est pas une mince affaire, faire connaître, hein, il faut utiliser les bons moyens. Alors c'est vrai que le mois de novembre est un mois très très sensible, hein, pour la Crèce, puisque vous êtes vous-même en charge, je dirais, de l'organisation de ce mois au niveau de la Crèce. Donc c'est très très lourd à porter, mais c'est aussi très riche, je pense.
2: C'est très riche et c'est surprenant en fait, parce que quand on a démarré l'organisation du mois de l'économie sociale et solidaire, on s'est dit le public visé, c'est le grand public. Et on s'est rendu compte que le grand public, il est extrêmement difficile à atteindre, même si on y arrive parfois par des événements conviviaux, assez festifs. Mais une des choses qu'on n'avait pas du tout anticipé, c'était le développement du sentiment d'appartenance à l'économie sociale et solidaire qu'on a atteint grâce à l'organisation du mois. C'est-à-dire que des acteurs qui se considéraient comme « moi je fais partie du secteur associatif » ou « moi je fais partie du secteur coopératif », oui, tout d'un coup il y a eu une prise de conscience sur « ah bah en fait non, je fais partie d'une famille beaucoup plus large qui s'appelle l'économie sociale et solidaire ». Et ça, c'est une des grandes réussites du mois de l'ESS, c'est on essaye de le provoquer et parfois ça se fait même sans notre aide, c'est la rencontre des différentes familles. Et c'est de plus en plus la co-organisation d'événements dans le mois par des gens de familles différentes, de secteurs différents, de structures différentes, qui fait qu'on développe ce sentiment d'appartenir à une famille plus large.
1: Oui, je crois que c'est vraiment le point crucial, hein. Avoir ce sentiment aujourd'hui d'appartenir à l'économie sociale et solidaire. Je le répète, hein, regardons autour de nous, hein, où est l'économie sociale et solidaire, et vous verrez qu'on a plus d'un pied dedans. Hein. Donc, alors vous parliez également du financement. La Crèce, effectivement, apporte un soutien pour les structures qui souhaitent démarrer une activité. Alors, est-ce que vous pouvez nous parler d'une des formes de soutien qui est l'accompagnement des micro-projets innovants, qui est soutenu notamment par un financement européen?
2: Oui, alors la Crèce a été gestionnaire de ce financement européen à destination des micro-projets associatifs depuis 2007. Elle a soutenu en tout plus de 220 projets. L'idée de ce financement européen et la position intéressante d'ailleurs de la Crèce pour gérer et animer ce dispositif, c'est le fait qu'elle soit transversale. C'est-à-dire qu'elle va s'adresser à toutes les petites structures associatives de tous les secteurs. C'est une enveloppe de 23 000 euros, en fait, dont 75% de la part du FSE, ce qu'on appelle le FSE, le Fonds Social Européen, donc le 75% de fonds européens, et 25% où il faut aller chercher un cofinanceur. Et c'est là où c'est intéressant, c'est que aller voir une collectivité en disant « j'ai un projet » et j'ai déjà 75% du projet qui est financé par l'Europe, ça va évidemment faciliter la demande de financement faite à la collectivité locale. C'est pas comme aller voir une collectivité locale et dire financez-moi l'ensemble. C'est l'effet levier des fonds européens qui est intéressant pour le projet.
1: Alors peut-être pour recadrer les choses, hein, c'est bien le financement des projets qui sont en phase d'émergence, hein, et qui émanent de structures de l'économie sociale et solidaire.
2: Ouais,
1: c'est ça.
2: C'est ça. Alors c'est à destination de l'économie sociale et solidaire, et c'est phase d'émergence, ça veut dire deux choses. C'est soit une structure qui est en train de se créer et elle veut financer son démarrage, soit c'est une structure qui démarre, amorce un nouveau projet. Elle n'a pas forcément de temps de travail à déléguer sur ce nouveau projet. Et elle va aller chercher un financement européen pour créer un nouveau poste, notamment, et pour pouvoir développer ce nouveau projet dans la structure.
1: Donc c'est souvent en matière au niveau des ressources humaines donc, que le financement est employé. Hein.
2: Alors il y a un double objectif sur l'emploi dans cette mesure de financement. L'objectif général de la mesure du financement, c'est accroître l'employabilité de public éloigné de l'emploi. Ça,
1: d'accord.
2: c'est la base.
1: Critère, oui.
2: Mais ça passe souvent par la création au sein même de la structure d'un emploi pour développer le projet. Donc il y a de toute façon un emploi créé de suite dans la structure pour mener le projet. Et puis l'objectif plus global, c'est accroître l'employabilité de public éloigné de l'emploi. Enfin, c'est des publics cibles qui sont déterminés par l'Europe de toute façon.
1: D'accord. Alors simplement aussi pour éclairer nos auditeurs, donc est-ce que si moi je suis particulier, est-ce que je peux bénéficier de ce mode de financement ?
2: Non.
1: Non.
2: Non, non, il faut avoir une existence juridique, il faut être une personne morale et ça s'adresse plutôt aux petites structures de l'économie sociale et solidaire et à 95% aux structures associatives.
1: D'accord, petite structure avec un effectif salarié en tout cas inférieur à 10.
2: C'est ça.
1: C'est ça.
2: C'est exactement ça.
1: Voilà. Donc oui, je crois que c'est important hein, qu'on ait bien les critères. Et donc ces actions soutenues, elles doivent effectivement intervenir dans le domaine de l'inclusion sociale et de la création d'activités et d'emplois. Hein, c'est bien ça.
2: Hein. C'est ça.
1: Alors, Monsieur Deck, je crois qu'on est assez émerveillé de voir qu'il y a 220 projets qui ont été soutenus par la CRES. Je crois que vous êtes très fiers de ces chiffres. Et je crois que c'est important de le rappeler. Hein. La CRES a vraiment un rôle de catalyseur dans cette démarche.
0: Oui, on a à la fois ce rôle de catalyseur et puis d'initiateur. Parce que je crois, ce qui est important à noter dans cette mesure de fonds structurels européens hein, qu'on porte depuis quelques années maintenant, c'est le côté innovation. C'est-à-dire que sur un certain nombre de projets aujourd'hui connus, bien connus des Alsaciens, je vais citer Cities, Aix-Haute autrement, je vais citer Ciel Bleu, je vais citer Before One, ont bénéficié au départ de leur création de cet effet levier pour leur permettre d'entamer la démarche. Donc on est bien sur un dispositif qui n'existe pas ailleurs et qui n'existait pas dans les collectivités, qui n'existait pas au sein de l'État, de pouvoir financer des projets innovants, qu'ils soient socialement innovants, économiquement innovants, et puis permettre à des projets parfois un peu fous de montrer que eh bien il y a une viabilité économique, il y a une demande sociale, il y a un service qui est rendu et qui derrière ont pu se développer. Si je reprends l'exemple de Ciel Bleu, c'est aujourd'hui une centaine de salariés en France. Donc à la fois un développement économique, un développement en termes d'emploi et un développement territorial sur le territoire et décémé dans d'autres régions.
1: Alors pour rappeler qui est Ciel Bleu et que fait Ciel Bleu.
0: Alors simplement je reprenais cet exemple de Ciel Bleu, c'est de l'accompagnement de personnes âgées en maison, j'allais dire de retraite sur des logiques de gymnastique, hein,
1: d'activité physique,
0: pas
1: ouais.
0: physique, ouais. Pas sportif, mais physique, et qui permet de limiter aussi des risques d'accident. Donc l'activité physique permet de participer au bien-être de ces personnes âgées. Et puis il y a un nouveau projet, alors je ne sais pas si on peut déjà le dire, mais je crois qu'ils ont été contactés, mais il faudrait leur poser la question, y compris par de grandes entreprises du BTP, pour faire de l'échauffement, en quelque sorte, de leurs ouvriers du BTP, se rendant compte qu'ils diminuent de près de 40% les accidents de travail sur des ouvriers, des collaborateurs qui ont fait un quart d'heure, 20 minutes d'échauffement, hein, comme quand on va faire une manifestation sportive,
1: hein,
0: pour éviter des claquages et autres problèmes. Donc voilà, donc on est là sur vraiment des démarches qui sont intéressantes et que nous poursuivrons encore dans les années à venir, en collaboration avec le Conseil régional d'Alsace pour l'instant, sur les prochaines années, puisque le dispositif a été reconduit.
1: Très bien. Alors, une dernière question sur ce soutien. Donc, à qui s'adresser finalement, si je suis une personne morale? Alors, ça peut être une association, par exemple, une autre forme de structure, hein, Donc, est-ce que je vais voir la CRES? Comment ça se passe?
2: Oui, la CRES, c'est la porte d'entrée pour ce financement, en particulier ce financement européen.
1: Oui.
2: Comme l'a expliqué Frédéric, c'est en co-construction avec le Conseil régional d'Alsace, puisque c'est eux qui portent la gestion, mais qui ont, disons, délégué l'animation à la CRES, parce que la CRES a cette expertise depuis plusieurs années d'avoir géré d'abord cette mesure de financement. Et donc, la région a choisi de travailler en collaboration avec la CRES pour que nous, CRES, puissions accueillir les porteurs de projets, les aider à monter la demande de financement. Et puis après, une fois que le financement est accepté, il y a toute la partie gestion du projet et derrière contrôle, parce que c'est de l'argent européen, donc il y a forcément un contrôle des dépenses.
1: Bien
2: et
1: sûr.
2: Donc la CRES est dans l'accompagnement des porteurs de projets pour que ça se passe le plus simplement possible pour eux. Et l'idée, c'est aussi d'avoir une première expérience pour ces porteurs de projets des fonds européens, qu'elle soit la plus simple possible, et que du coup, si un jour un autre projet émerge, mais pas sur la même ligne, pas sur
1: oui.
2: cette idée d'émergence de petits projets, ils aient une expérience des fonds européens qu'ils puissent utiliser dans l'avenir.
1: Parfait. Alors, l'adresse de la CRES, on peut vous venir,
2: vous voir
1: directement.
2: Oui,
1: voilà.
2: Bien sûr.
1: Donc, rappelez peut-être l'adresse de la CRES. Alors, Alsace.
2: 8 rue Adèle Riton à Strasbourg.
1: À Strasbourg, d'accord. Et sinon, c'est par téléphone ou sur le site internet.
2: C'est ça, exactement. Il y a une rubrique sur les fonds européens sur le site internet de la CRES ou téléphoner directement pour avoir le bon interlocuteur.
1: D'accord. Pour le site de la CRES Alsace.
2: CRES-6alsace.org.
1: Parfait. Merci beaucoup, monsieur Deck, président de la CRES, Mathilde Jean, merci beaucoup.
2: Merci à vous.
0: Merci à vous.
1: Et on enchaîne sur un témoignage de Daniel Stark qui va nous parler du marché bus qui a été justement soutenu par la CRES et par le Fonds social européen en partie. À tout de suite sur Radio Crésus.
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1: Vous êtes toujours sur Radio Crésus et nous enchaînons avec un projet financé.
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3: Vous venez d'acheter des meubles, par exemple de cuisine ou de salon. Vous avez changé d'avis et vous vous demandez si vous pouvez bénéficier d'un délai de rétractation pour pouvoir obtenir une reprise. Attention, ce n'est pas si facile. Marilyn Wächter, responsable juridique à la Chambre de consommation d'Alsace.
4: Dans ce cas de figure, malheureusement, il n'existe pas de délai de rétractation, contrairement à une idée largement répandue. Alors il faut savoir qu'en matière d'achat de cuisine ou de salon, lorsque vous vous rendez directement en magasin et que vous effectuez votre achat sans souscrire un crédit à la consommation, malheureusement, il n'y a aucun délai de rétractation, sauf si le magasin en propose un à titre commercial. Mais ça n'est pas le cas généralement. À partir du moment où vous avez signé votre bon de commande, vous êtes engagé de manière définitive. Si vous souhaitez annuler, vous ne pourrez pas contraindre le vendeur à l'annulation. Si malgré tout il y consent, il conservera tout de même l'acompte que vous aurez versé. Il faut savoir que les délais de rétractation ne sont que des exceptions. Ça n'est absolument pas un principe général applicable à tout type d'achat. Vous ne bénéficiez d'un délai de rétractation qu'en cas de démarchage à domicile ou sur votre lieu de travail, ou plus généralement tout lieu non destiné à la vente, comme par exemple un parking de supermarché. Délai de rétractation également si vous êtes démarché par téléphone ou si vous achetez certains objets sur Internet. Enfin, il faut toujours garder à l'esprit que les foires et les salons sont des lieux destinés à la vente et qu'il n'y a jamais de délai de rétractation sur les foires et les salons, sauf si vous achetez à crédit.
3: Pour plus de renseignements, vous pouvez appeler la Chambre de consommation d'Alsace au 03 88 15 42 42.
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1: Bonjour et bienvenue sur Radio Crésus pour ce nouveau Flash Info Conso concernant le vol de votre véhicule, la relation avec votre assureur. Alors qu'il s'agisse de contrat confort, de contrat optimal, de contrat tout risque, les propositions d'assurance automobile sont nombreuses. En fonction de la formule qui va être choisie, on espère être couvert dans un maximum de situations. Pourtant, la réalité est plus complexe et en cas de vol de votre véhicule, vous pourrez être surpris par la réponse de votre assureur. Alors, existe-t-il une formule d'assurance standard contre le vol qui permet d'être certain d'obtenir une indemnisation ?
2: Malheureusement, non. Alors, la formule d'assurance qui couvre le risque de vol n'est pas standardisée. Ça veut bien sûr signifier que votre garantie va être variable, à la fois en fonction de l'assureur que vous aurez choisi et en fonction du niveau de garantie, du niveau de contrat que vous souscrivez.
1: Comment savoir si l'assurance contre le vol que j'ai souscrite correspond à ce que j'en attends ?
2: Alors, le seul moyen de connaître précisément les conditions de votre assurance, c'est de vous référer à ce qu'on appelle les conditions générales d'assurance. Alors, c'est un document qui généralement est présenté sous forme de livret, qui vous est donné par l'assurance au moment où vous souscrivez votre contrat. Alors, ces conditions générales vont contenir des informations essentielles sur le fonctionnement de votre assurance. Par exemple, vous allez y trouver le délai pour déclarer le vol de votre véhicule, si vous pouvez avoir un expert à disposition pour ce vol, ou vous allez trouver aussi les événements qui vont être exclus de la garantie et donc jamais pris en charge.
1: Si mon véhicule a été volé, que dois-je faire pour que mon assurance prenne mon dossier en compte ?
2: Alors, il faut savoir que votre assureur va vouloir vérifier la réalité du vol. Pour ça, en priorité, il va falloir que vous lui transmettiez un dépôt de plainte que vous aurez effectué auprès des autorités de police. Donc, une fois que la plainte est déposée, il va falloir la transmettre à l'assureur avec la déclaration de sinistre, donc la déclaration du vol. Alors faites attention parce que la transmission de ces documents-là va devoir s'effectuer dans un délai de déclaration prévu dans le contrat. Si vous laissez passer le délai, vous risquez de ne pas pouvoir être indemnisé.
1: Et si l'assureur estime que j'ai droit à une indemnisation, comment son montant sera-t-il calculé ?
2: Alors, le montant de l'indemnisation, il faut savoir qu'il sera toujours calculé par rapport à la valeur qu'avait votre véhicule le jour où il a été volé. Cette valeur, bien sûr, est évaluée et mise en place par l'expert de l'assurance, c'est ce qu'on appelle d'ailleurs la valeur à dire d'expert. Alors, en cas de vol, comme le véhicule n'est plus là, par définition, l'expert ne pouvant pas l'examiner, il va devoir se référer à une somme moyenne en fonction de la valeur du véhicule que vous aviez sur le marché global de l'occasion. Alors, dans ce contexte, il ne faut pas hésiter à transmettre à votre assureur toutes les factures d'entretien que vous pouvez encore avoir et qui attestent de l'état réel du véhicule au jour du vol.
1: Que faire si j'estime que l'indemnité proposée n'est pas suffisante par rapport à la valeur réelle de mon véhicule ?
2: Alors, si pour vous l'indemnité proposée par l'assurance est insuffisante, il faudra que vous prouviez à votre assureur que les prix des véhicules de même type que celui que vous aviez sur le marché de l'occasion sont plus élevés que l'indemnité proposée. Pour cela, vous pouvez vous référer aux journaux spécialisés comme l'Argus de l'automobile ou l'Autojournal. Alors, sachez que malgré ces indices, l'assurance ne fera une nouvelle proposition d'indemnité que si vous pouvez démontrer que cette indemnité initialement proposée ne vous permet pas de racheter un véhicule identique.
1: L'assurance peut-elle refuser de m'indemniser au motif qu'il n'y aurait pas eu de vol ?
2: Alors malheureusement, dans certains cas, oui, c'est possible. La définition du vol qui est donnée par les assurances est extrêmement stricte. Il suffit que l'un des éléments de la définition ne soit pas là au moment du vol pour que l'assureur refuse de vous indemniser.
1: Dans quel cas l'indemnisation est-elle compromise parce que l'assureur conteste le vol ?
2: Alors, il faut savoir d'abord, pour répondre à cette question, que le vol est défini par les assureurs comme la soustraction frauduleuse d'un véhicule, mais avec l'effraction uniquement sur certains éléments de ce véhicule, donc le véhicule lui-même, ses organes de direction, ou alors l'effraction du garage où stationne le véhicule. Alors, si on tient compte de cette définition, ça veut dire que certains événements ne pourront pas être pris en compte. Donc, par exemple, si vous remettez votre véhicule à quelqu'un qui prétend vouloir l'acheter et qui vous remet un chèque volé ou un chèque sans provision, vous n'aurez pas non plus d'indemnité si vous faites voler votre véhicule alors que vous le faites essayer à quelqu'un en vue de sa vente, Ou encore, il n'y aura pas d'indemnisation si on vous vole votre véhicule alors que les clés étaient à l'intérieur.
1: L'assureur peut-il refuser de m'indemniser parce que j'ai oublié de déclarer un élément concernant les circonstances du vol ?
2: Alors effectivement, il est toujours dangereux de vous tromper ou d'oublier de transmettre un élément concernant ces circonstances de vol. L'assureur peut dans ce cas vous opposer quelque chose qu'on appelle la fausse déclaration, ce qui vous fait perdre toute possibilité d'indemnisation et de garantie.
1: Et que faire si je conteste la décision de l'assureur, mais que celui-ci m'apporte toujours la même réponse négative ?
2: Alors, si vous avez épuisé tous les recours internes de l'assureur, il vous reste une seule possibilité, c'est celle de saisir le médiateur des assurances. Alors, c'est une autorité indépendante qui est extérieure à la société d'assurance. Elle va examiner la réclamation et rechercher des solutions amiables. Alors, il faut savoir que selon le statut de votre assureur, ce sera soit le médiateur de la Fédération française des sociétés d'assurance, ce qu'on appelle la FFSA, ou alors ce sera le médiateur du groupement des entreprises mutuelles d'assurance, le GEMA. Alors, toutes les coordonnées pour ces services de médiation, vous pouvez les trouver sur le site officiel servicepublic.fr.
1: Merci et à bientôt pour un nouveau Flash Info Conso sur Radio Crésus.
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1: Vous êtes sur Radio Crésus pour ce nouveau Flash Info Conso. Aujourd'hui, la thématique, la procédure de surendettement des particuliers. Alors, nous entendons beaucoup parler du surendettement des ménages. Chaque année, c'est plus de 220 000 dossiers qui déposent un dossier, soit près d'un dossier déposé toutes les deux minutes en France. Et alors, il ne faut pas confondre les situations de surendettement et le nombre de dossiers de surendettement déposés auprès de la Banque de France. Bon nombre de personnes sont surendettées, mais ne déposeront jamais de dossier de surendettement.
2: Pouvez-vous nous dire ce qu'est la procédure de surendettement ?
1: La procédure de surendettement est réglée par le Code de la consommation. Cette procédure est née en 1990, elle est toujours en vigueur, et elle permet aux personnes surendettées de bénéficier d'une certaine protection vis-à-vis de leurs créanciers, soit de bénéficier d'un gel de dette, soit d'un plan d'apurement, voire d'un effacement de leur dette.
2: Qui doit en faire la demande ?
1: Alors c'est aux personnes en grande difficulté financière de compléter le dossier de surendettement, soit seules, soit en couple. Elles doivent ensuite déposer ce dossier auprès du secrétariat de la commission qui se trouve à la Banque de France attachée à

0: leur domicile. Bien sûr, elles peuvent être soutenues par un travailleur social ou un spécialiste dans cette démarche, tel Crésus.
1: Et toutes les personnes surendettées peuvent-elles en bénéficier ?
0: Alors non, il existe des critères d'exclusion. Sont exclues par exemple les personnes qui peuvent bénéficier d'une autre procédure spéciale de traitement de leurs difficultés financières. Sont concernés les auto-entrepreneurs, les professions libérales, les agriculteurs, mais aussi les personnes morales comme les associations. Par ailleurs, il ne faut pas être reconnu de mauvaise foi. La bonne foi peut être effectivement remise en cause en cas de comportement frauduleux ou mensonger, en cas de fausse déclaration ou lorsqu'on organise son insolvabilité.
1: Alors finalement, quelles sont les personnes qui peuvent en bénéficier ?
0: Alors cette procédure de surendettement des particuliers concerne les salariés, les fonctionnaires, les retraités, les personnes à la recherche d'un emploi ou sans activité, les personnes en situation de handicap ou d'invalidité. Et bien sûr, à condition que la présomption de bonne foi ne soit pas remise en cause.
1: Et quelles sont les grandes étapes de la procédure ?
0: On peut dire que la procédure se découpe en quatre grandes étapes. Première étape, dépôt du dossier. Seconde étape, recevabilité de la demande. Troisième étape, adoption du plan de redressement. Et quatrième étape, mise en place des mesures du plan par le surendetté. Bien sûr, il faut aussi savoir que le dépôt du dossier entraîne automatiquement un fichage du surendetté au fichier des incidents de paiement et des crédits des particuliers qu'on appelle FICP.
1: Je sais que la décision de recevabilité comporte des effets particuliers. Pouvez-vous en parler ?
0: Alors cette décision de recevabilité emporte deux effets majeurs. Le premier est qu'elle suspend et interdit les saisies par les créanciers. Le deuxième effet, c'est que le surendetté ne doit plus payer ses dettes qui sont nées avant la date de recevabilité, et cela jusqu'à la mise en place du plan de redressement.
1: Et si le dossier est déclaré irrecevable, que se passe-t-il ?
0: Alors si le dossier est déclaré irrecevable, le surendetté peut se défendre et contester cette décision devant le juge. Si le juge confirme l'irrecevabilité, le surendetté perd le bénéfice de la procédure et devra se battre seul face à ses créanciers. Il peut engager encore un pourvoi en cassation, mais cela n'a que rarement un intérêt.
1: Combien de temps s'écoule entre le dépôt du dossier et l'orientation du dossier vers telle ou telle solution ?
0: Le délai légal de traitement des commissions est de 3 mois maximum. Après l'orientation, la procédure peut durer bien plus longtemps selon la complexité du dossier et les actions du créancier ou du surendetté en cours de procédure. Mais toutes ces questions méritent un autre flash info conso.
1: Bien, merci pour toutes ces informations et à bientôt pour un prochain flash info conso.
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1: Bonjour à tous, bienvenue pour ce flash info conso de Radio Crésus. Donc à l'antenne, Régis Salter, directeur adjoint de Crésus Alsace, et avec nous Marilyn Wächter, juriste à la Chambre de consommation d'Alsace et responsable du service juridique. Donc la thématique du jour que nous traiterons, c'est effectivement le contrat de crédit à la consommation. Bonjour Marilyn.
2: Bonjour.
1: Alors, pour le contrat de crédit à la consommation, quel est le contexte actuel ?
2: Alors, en France, en 2011, un ménage sur deux détient au moins un crédit. Alors, parmi ces crédits, bien sûr, on va retrouver du crédit à la consommation. Alors, tous les crédits sont-ils forcément des crédits à la consommation ?
1: Bien sûr que non, tous les crédits ne sont pas des crédits à la consommation. Il en existe d'autres, dont les plus connus sont notamment les crédits immobiliers.
2: Et pourquoi est-il important de savoir si on est en présence d'un crédit à la consommation ?
1: Bien, tout simplement parce que le consommateur qui souscrit ce type de crédit est particulièrement protégé. Par exemple, il dispose d'un délai de réflexion et une fois le contrat conclu, d'un délai de rétractation qui est aujourd'hui de 14 jours. Alors les règles sont encore plus protectrices lorsque le crédit est souscrit à distance, par internet par exemple, ou sur le lieu de vente, dans un magasin. On va dire que ces crédits sont donc juridiquement bien encadrés par le code de la consommation et les établissements de crédit et les banques ne peuvent pas faire n'importe quoi ni n'importe comment. Il faut savoir que la publicité est fortement réglementée. On doit y voir notamment une information sur l'ensemble des frais du crédit, sur le taux annuel effectif global, ce qu'on appelle le TAEG, et bien d'autres informations encore.
2: Comment va-t-on reconnaître un crédit à la consommation ?
1: En fait, il existe 5 critères pour savoir si nous sommes bien en présence d'un crédit à la consommation. Tout d'abord, l'emprunteur doit être une personne physique et ne pas emprunter pour son activité professionnelle ou commerciale. Un professionnel qui emprunte dans le cadre de son activité ne bénéficie pas des règles protectrices du crédit à la consommation car il est plus avisé qu'un non-professionnel. Deuxième critère, le prêteur est nécessairement un professionnel du crédit. Ainsi, les prêts entre amis ou au sein de la famille ne seront jamais des crédits à la consommation. Troisième critère, la durée d'emprunt doit être supérieure à 3 mois. Quatrième critère, la somme empruntée doit être d'au moins 200 euros et ne pas dépasser 75 000 euros. Et enfin, le crédit est toujours formalisé par un écrit, le contrat de crédit. Par ailleurs, il doit y avoir d'autres conditions, notamment le nombre d'exemplaires de crédit qui doit correspondre au nombre de parties qui souscrivent ce crédit, le prêteur, l'emprunteur ou les emprunteurs, mais aussi les cautions qui doivent être destinataires de ce contrat.
2: Alors un crédit à la consommation a forcément un coût. Comment peut-on se repérer pour déterminer ce coût ?
1: Alors il faut savoir que l'offre de crédit comporte le détail de ses coûts, à savoir le coût des intérêts d'emprunt, celui des assurances, les frais de dossier ou de tout autre frais pratiqué par le prêteur, ainsi que le montant de la mensualité, la durée du prêt, etc. On saura par exemple que pour un emprunt de 1000 euros à 6% fixe sur 36 mois, la mensualité sera de 30 euros et 42 centimes, que les intérêts d'emprunt seront de 95 euros et quelques centimes, hors assurance facultative, et d'autres informations seront donc mentionnées.
2: Le prêteur a-t-il le droit de refuser l'octroi du crédit ?
1: Alors, il faut savoir aujourd'hui que toutes les offres de crédit à la consommation sont soumises à l'agrément du prêteur. Donc sans cet agrément, sans cet accord, le crédit n'est pas octroyé. Donc il faut rappeler que le droit au crédit n'existe pas, tout simplement.
2: Alors on parlait tout à l'heure de délai de réflexion et de rétractation. Qu'est-ce qui différencie ces deux délais ?
1: Alors le délai de réflexion, c'est le délai accordé au consommateur pour étudier l'offre de crédit et comparer cette offre avec d'autres propositions. Ce délai est de 15 jours minimum. Il peut être plus long suivant ce que prévoit l'offre en fait. Il faut savoir que le consommateur a toute liberté pour accepter ou refuser cette offre. En cas de refus, cela n'apporte aucune conséquence pour le consommateur. Alors, concernant le délai de rétractation, c'est un délai qui est accordé au consommateur pour revenir sur son engagement une fois signé. Ce délai est aujourd'hui de 14 jours. Et il part à compter de son acceptation. Si effectivement il décide de se rétracter, cela met fin tout simplement au contrat.
2: Et si l'on se rétracte alors que l'on a déjà utilisé une partie du crédit, qu'est-ce qui va se passer concrètement ?
1: Alors, l'emprunteur qui a déjà bénéficié du crédit, mais qui se rétracte dans les délais des 14 jours, a 30 jours à compter de sa date de rétractation pour rembourser le prêt, intérêts compris. Ces intérêts sont calculés sur la période d'emprunt. Ils sont calculés au jour le jour.
2: Et que se passe-t-il si les conditions de formation du crédit à la consommation n'ont pas été respectées par le prêteur ?
1: Alors, c'est vrai que ces conditions sont très, très précises. Et si le prêteur ne respecte pas ces conditions, eh bien, il y a des sanctions telles que la déchéance du droit aux intérêts. Alors, ça veut dire que le prêteur ne peut plus obtenir les intérêts d'emprunt, soit partiellement, soit totalement. Cette sanction est décidée dans le cadre d'une action en justice et ce sera le juge qui tranchera. Le prêteur peut également être condamné à payer des amendes pour ne pas avoir respecté ses obligations d'information ou encore pour avoir rédigé et présenté un contrat non conforme. Le jugement condamnant le prêteur peut également être publié.
2: Et peut-on rembourser un crédit à la consommation par anticipation ?
1: Bien sûr. Alors le consommateur peut à tout moment rembourser en partie ou en totalité le crédit utilisé.
2: Est-ce que cela va donner lieu à des indemnités de remboursement anticipées ?
1: Alors oui et non. Non, si le montant du remboursement anticipé est inférieur ou égal à 10 000 euros. Oui, si le montant du remboursement anticipé est supérieur à 10 000 euros. Dans ce cas-là, l'indemnité de remboursement anticipé sera entre 0,5% à 1%. Tout simplement, voilà.
2: Merci.
1: Merci beaucoup.
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2: Je suis Gilles Risser, j'ai fondé moviejob.com au mois de juin de l'année dernière. C'est un site qui a pour l'objet de promouvoir l'emploi et la mobilité des compétences sur la grande région. Donc c'est un site qui couvre à la fois l'Alsace et la Lorraine, mais aussi les extensions frontalières, suisses, allemandes, belges, luxembourgeoises, de façon à ce que les habitants de la grande région, souvent bilingues, souvent d'une même culture, puissent effectivement, d'un côté ou de l'autre d'une frontière, trouver un job. Voilà, sur tous les jobs qui existent déjà. Movie Job a un an, ça fait... on a déjà atteint près de 6500 offres d'emploi diffusées sur notre site, dans tous les secteurs d'activité, où on connaît à la fois des pénuries, à la fois des métiers en tension. On couvre aussi bien l'informatique que la finance, qui continue à recruter néanmoins, la grande distribution, le commerce, la comptabilité, enfin tous les secteurs, et surtout tous les candidats, du CAP au Bac plus 5. On est un site généraliste, on n'est pas spécialisé cadre, on n'est pas spécialisé technicien, on est spécialisé grande région. J'ai senti un marché en fait, puisque j'ai passé près de 7 ans à servir la presse quotidienne régionale dans l'Est de la France, donc les dernières nouvelles d'Alsace, Est Républicain, Républicain Lorrain, sur le marché des offres d'emploi. Et je me suis rendu compte qu'il y avait beaucoup d'annonceurs ou de recruteurs frontaliers qui annonçaient dans ces supports, mais qu'il n'existait pas un site unique, une plateforme unique qui propose de l'emploi sur cette grande région. Donc l'idée est venue assez naturellement en fait. MovieJob est donc le seul site de sa catégorie à couvrir cette zone-là, de façon à faire trouver du boulot à beaucoup de personnes.
3: Oui, donc nous on est basé sur Luxembourg.
4: Ah,
3: on a une usine de production au Luxembourg, de production de pneus, et un centre de recherche et de développement.
4: Donc c'est que sur le Luxembourg.
3: C'est que sur le Luxembourg.
4: Alors c'est pas la peine. Merci quand même.
2: Toute notre démarche ne s'adresse pas seulement aux demandeurs d'emploi. Bon, c'est vrai qu'il y en a. Il y a beaucoup de gens qui ont des formations qui sont un petit peu en décalage par rapport à la réalité et aux besoins des entreprises. Faut le dire clairement. Néanmoins, les demandeurs d'emploi sont une partie de notre clientèle, on va dire ça comme ça, sachant qu'on s'adresse aussi à tous les gens qui sont en poste, qui ont envie d'évoluer, qui ont envie de changer de carrière, qui ont envie de progresser, qui ont envie de... soit changer d'orientation, soit effectivement de passer du crédit agricole à la caisse d'épargne, tout ça dans les évolutions de carrière. Donc le demandeur d'emploi, non, il n'y a pas une photographie exacte. Néanmoins, il y a un déficit linguistique lourd, il faut le dire clairement aussi, du côté de la France. Les candidats resteront franco-français. Hein.
5: Alors il semblerait, franchement, que effectivement au niveau français, il semblerait qu'il y ait un problème, quoi. Alors, d'où ça remonte? Est-ce que c'est les jeunes qui ne sont pas très branchés pour faire des langues, etc.? C'est peut-être un peu vrai, mais est-ce que c'est pas un problème aussi un peu d'éducation nationale, tout simplement, qui pousse pas à ce genre de choses? Moi, récemment, j'ai encore vu une inspectrice d'académie qui me disait « Moi, on est prêt à ouvrir un cours de langue éventuellement, si ça vous intéresse ». Je suis pas sûr que ce soit la bonne réponse, quoi. À un moment donné, il faut peut-être, dans l'intérêt, parfois, passer sur un certain nombre d'appréhensions et mettre en place, effectivement, ces cours, plutôt que de dire, si ça vous intéresse, quoi. On sent bien que personne n'est, il faut faire des langues parce qu'on est un peu obligé. Mais c'est indispensable de nos jours, c'est indispensable, ça devrait être... C'est comme, je ne veux pas dire exagéré, mais comme les mathématiques, je veux dire, c'est quelque chose de très important dans ce milieu européen aujourd'hui pour des jeunes, quoi.
2: C'est une évidence. Ceci étant, maintenant, les candidats d'Alsace et de Lorraine sont souvent bilingues, allemands. Et c'est ça aussi qui intéresse la Suisse, l'Allemagne, la Belgique, Luxembourg. L'allemand, c'est un peu le dénominateur commun sur cette grande région. Même si les nouvelles générations maintenant sont quand même bien meilleures en anglais que leurs aînés. Mais il y a encore de très gros efforts à faire, même du côté de l'éducation nationale, hein, puisque on parle évidemment à beaucoup de recruteurs étrangers qui nous disent voilà, les Français font 12-15 ans d'anglais durant de quasiment la primaire jusqu'à la fac ou en école, et au final ils ont vraiment du mal à s'exprimer en anglais, parce que l'écrit ça va. Il y a une culture aussi, je pense, littéraire en France, qui fait qu'on s'exprime peut-être plus facilement par écrit, mais il y a un blocage, parce que le vocabulaire il est là, la grammaire elle est là, mais je crois qu'il y a surtout un complexe français par rapport à l'anglais qu'il faut résoudre, et que j'espère que l'éducation nationale est en train de résoudre avec certainement des cours un peu plus vivants, un peu moins doctoraux. Donc voilà, et inversement, les compétences françaises sont hyper recherchées, que ça soit dans l'ingénierie, dans l'industrie, dans l'informatique, dans le management d'une manière générale, mais aussi au niveau des techniciens, les compétences françaises sont recherchées. Donc c'est vraiment dommage que les Français se coupent de beaucoup d'opportunités de carrière simplement à cause de cette barrière des langues, en effet.
0: Je m'appelle Laurent Génie, j'ai 25 ans. Je viens de finir la formation MIM au pôle CCI, donc ce qui me donne un Master 1 en gestion de l'entreprise et management de projet. Je recherche particulièrement un emploi dans la grande distribution, donc tout ce qui est chef de réseau, directeur de magasin. Voilà, je suis sur le salon Movie Job, ça me donne l'opportunité en fait de découvrir un petit peu les entreprises recruteuses d'Alsace. Je viens justement de l'entretien avec le groupe Attaque. Donc là, j'ai postulé pour un poste de directeur de magasin. Apparemment, ça s'est très bien passé. Donc écoutez, j'ai un rendez-vous là, donc pour fin mois d'octobre. Donc j'espère que ça va payer, tout simplement. Écoutez, sur les salons, je dirais en règle générale, l'ambiance est très décontractée. Voilà. C'est plus, je dirais, un premier lien, un premier prise de contact avec les jeunes. Donc ce qui est pas mal, ça permet peut-être de développer des attaches en fait, qu'on n'aurait peut-être pas développées via un site internet ou via un mailing classique de demande d'emploi. Voilà, donc c'est très positif.
5: Il est vrai que les salons ne sont pas, a priori de ce que j'ai pu voir, un élément absolument débordant de réussite. Très souvent quand même, les gens sont assez souvent déçus par ce type de salon, quoi. Ça a le mérite d'exister. C'est évident que dans les problèmes d'emploi, dans les tactes des choses, il vaut mieux diversifier le maximum de communication, quoi. L'expérience que j'en ai, c'est par effectivement les échos qu'on peut en avoir des jeunes qui ont été, ou alors même des employeurs qui ont été. C'est salon, quoi. C'est salon, et c'est plus exposition que vraiment des relations directes avec des résultats directs. Participer à un salon, comme vous le savez, il y a deux choses possibles, soit de la vente, de marchandises, etc., mais c'est aussi de l'image de marque. Et c'est vrai que participer à un salon, ça fait partie aussi de l'image de marque d'une société, si elle veut être présente sur la place, présent auprès des différents acteurs, quoi. Le bon vieux CV qui arrive bien dirigé, bien rédigé, si possible un peu avec une petite préparation au préalable, c'est-à-dire au moins connaître le nom peut-être du responsable des ressources humaines, par exemple, des choses comme ça, est certainement tout aussi efficace.
6: J'ai 23 ans, je suis actuellement en Master 1 de gestion.
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9: Chat, chien ou autre, vous avez décidé d'acheter un animal de compagnie chez un éleveur. Cet achat implique un certain nombre d'obligations du professionnel. Explication, Marilyn Wächter, responsable juridique à la Chambre de consommation d'Alsace.
10: Lorsque vous achetez un animal de compagnie chez un éleveur, il doit vous remettre un certain nombre de documents. Un certificat de cession, donc qui prouve bien la passation de propriété par rapport à l'animal, mais également un document d'information sur les caractéristiques principales de l'animal et quelques conseils d'éducation. Il faut savoir également qu'un éleveur n'est pas autorisé à vous vendre un animal qui a moins de 8 semaines. Il se peut malheureusement que lorsque vous achetez un animal de compagnie chez un éleveur, celui-ci présente certaines maladies une fois que vous l'avez acheté. Alors il faut savoir qu'il n'existe pas beaucoup de recours. Le premier consiste à faire valoir ce qu'on appelle un vice rédhibitoire. Alors c'est une liste limitative qui est prévue par le code rural et qui concerne certaines maladies bien spécifiques de l'animal, là, qui sont consultables auprès des vétérinaires ou auprès des sociétés protectrices des animaux, et qui permettent d'obtenir l'annulation de la vente avec restitution du prix, ou alors si vous souhaitez conserver l'animal, la restitution d'une partie du prix ou la prise en charge des frais de vétérinaire par l'éleveur. Autre solution, si votre animal n'est pas atteint d'un de ces vices dits rédhibitoires, c'est de faire valoir ce qu'on appelle la garantie légale de conformité, parce que légalement, effectivement, votre animal est considéré comme un objet. Donc cette garantie permet également de demander une prise en charge par l'éleveur, et elle est plus large au niveau des maladies que ne l'est le principe des vices rédhibitoires. Attention toutefois, car pour pouvoir faire valoir ces principes de recours, il faut que la personne à qui vous avez acheté votre animal de compagnie soit bien considérée comme éleveur. Alors, la personne a le statut d'éleveur à partir du moment où elle possède des femelles destinées à la reproduction, qu'elle vend deux portées par an ou plus, et également qu'elle possède un certificat de capacité d'éducation d'un animal, ce qu'on appelle le CETAC. Si malheureusement la personne n'a pas le statut d'éleveur, il sera beaucoup plus difficile d'avoir un recours contre elle, parce que le principe des vices rédhibitoires et la garantie légale de conformité ne sont opposables qu'aux professionnels et donc aux éleveurs. Si par contre la personne qui vous a vendu l'animal est considérée comme particulier, donc non éleveur, les recours sont très difficiles parce que ce sera à vous en tant que client de prouver que l'éleveur savait qu'il vous vendait un animal en mauvaise santé. Ce qui en pratique, bien évidemment, est très très difficile. C'est une preuve qui est quasi impossible à rapporter.
9: Attention, les animaleries que l'on rencontre la plupart du temps dans les centres commerciaux ne sont pas classées dans la catégorie des éleveurs. Malgré cela, les recours sont identiques. Pour plus de renseignements, vous pouvez appeler la Chambre de consommation d'Alsace au 03 88 15 42 42.
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1: C'est un métier qu'on ne fait pas par vocation, mais qui est enrichissant sur le plan humain.
2: Surveillant pénitentiaire, cela fait 12 ans que Bruno exerce ce métier comme plus de 25 000 agents en France. Formé à l'École nationale d'administration pénitentiaire, il travaille aujourd'hui dans un établissement pénitentiaire. Il explique quelles sont les qualités requises pour ce métier.
1: Une des premières qualités serait l'écoute et la compréhension, surtout au niveau des détenus pour pouvoir les accompagner dans leurs démarches et dans leurs demandes. Une autre serait aussi le courage, parce que des fois nous faisons face à des situations vraiment très difficiles, ce qui inclut aussi une parfaite maîtrise de soi.
2: Dans ce milieu fermé, Bruno apprécie l'échange mutuel avec les autres surveillants comme une source d'enrichissement humain.
1: Vis-à-vis de la population pénale aussi, on travaille avec de l'humain, donc c'est enrichissant parce que toutes les situations ne vont pas être pareilles, et donc on a un enrichissement personnel à ce point de vue-là. On a aussi des collègues qui viennent de tous horizons. Donc ça permet d'avoir des expériences des uns et des autres quand on discute, quand on partage des moments de convivialité. C'est un esprit de camaraderie, comme quand on a une équipe de foot, voilà, on est sur le terrain, on doit jouer ensemble. Nous c'est notre cas, c'est pareil.
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1: Attention, émettre un chèque sans provision n'est pas sans conséquences. Explication, Marilyn Wächter, responsable juridique à la Chambre de consommation d'Alsace.
2: Lorsque vous faites un chèque sans provision, plusieurs étapes vont se succéder. Tout d'abord, votre banque doit vous envoyer un courrier recommandé avec accusé de réception qui vous prévient que vous avez effectivement fait un chèque sans provision, à quelle date, et qui récapitule les possibilités de régularisation du chèque. Il faut savoir aussi qu'à partir du moment où vous recevez ce courrier, vous êtes inscrit à la Banque de France sur le fichier d'interdiction des paiements. Alors à partir de là, deux solutions. Soit vous régularisez le chèque dans un délai maximal de 2 mois à partir du moment où vous l'avez émis. Pour ça, soit vous allez payer le destinataire du chèque en espèces, simplement. Demandez-lui quand même de vous rendre le chèque à ce moment-là parce que vous devrez l'apporter à votre banque pour prouver le paiement. Soit vous demandez au bénéficiaire du chèque de représenter le chèque à sa banque, sachant qu'à ce moment-là, évidemment, il devra y avoir les fonds sur votre compte bancaire. Vous pouvez également, troisième solution, demander à votre banque de bloquer la somme qui correspond au montant du chèque le temps qu'il soit représenté au paiement. Alors, si vous avez régularisé ce chèque, votre interdiction bancaire inscrite à la Banque de France doit automatiquement être effacée. Par contre, si vous n'avez pas régularisé votre chèque dans un délai de 2 mois à compter de son émission, ou si vous aviez déjà émis des chèques sans provision dans les 12 mois qui précédaient, vous allez devoir vous acquitter, en plus du montant du chèque, de pénalités libératoires. Alors, si votre chèque est d'un montant inférieur à 50 euros, la pénalité libératoire sera de 5 euros. Si par contre, il est d'un montant supérieur à 50 euros, vous aurez une pénalité libératoire de 22 euros par tranche de 150 euros.
1: Pour plus de renseignements, vous pouvez appeler la Chambre de consommation d'Alsace au 03 88 15 42 42.
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tu as de la chance. Parce que c'est le roi Salomon. C'est le roi Salomon lui-même qui m'a dit que je dois garder cet enfant et le considérer comme mon propre fils. Parce qu'un enfant, qu'il vienne du ciel ou de l'enfer, qu'il soit noir ou blanc ou jaune ou même rouge, un enfant, c'est toujours un enfant. Je te dis que tu as de la chance, hein. Mais attention, ne viens plus me mentir, hein. La prochaine fois, si tu me fais un enfant vert ici, viens me dire qu'il est vert. Ne viens pas me mentir qu'il est noir. Ah, allez, on va rigoler ensemble, hein.

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1: Bonjour, bienvenue sur Radio Crésus pour ce nouveau Flash Info. Aujourd'hui, travaux, que faire en cas d'inexécution d'un contrat. Si vous avez signé un devis pour la réalisation de travaux à votre domicile, mais que ces travaux n'ont pas été réalisés malgré vos appels auprès du professionnel, il est important de connaître les démarches qui permettent de trouver une issue favorable.
2: Alors tout d'abord, que faire lorsque l'entrepreneur n'a pas encore commencé les travaux, alors que j'ai signé mon devis il y a plusieurs mois ?
3: Alors, avant d'entamer la moindre démarche, l'essentiel, c'est de relire votre devis, parce que c'est un document essentiel qui va contenir en principe le décompte de chaque prestation à effectuer et aussi le délai d'intervention et la durée estimée des travaux. Sachant que vous ne pourrez reprocher sa durée d'intervention au professionnel que si le délai mentionné dans le devis est déjà dépassé.
2: Et si mon devis ne comporte pas de date d'exécution des travaux ?
3: Alors, dans ce cas-là, la loi va prévoir un délai maximal de 30 jours durant lequel le professionnel va devoir réaliser le contrat. Il va être en faute dès lors que cette échéance de 30 jours est dépassée.
2: Et lorsque l'entrepreneur est manifestement en retard par rapport à mon devis, que puis-je lui demander ?
3: Alors, si un professionnel ne respecte pas le délai de réalisation de son contrat, il faut lui adresser ce qu'on appelle une mise en demeure. Alors, c'est un courrier recommandé avec accusé de réception dans lequel vous allez lui demander à ce que le contrat soit exécuté dans un délai maximal que vous fixez.
2: Et quel sera justement ce délai maximal ?
3: Alors, dans une mise en demeure, le délai que vous devez mentionner ne va pas être défini par une réglementation. C'est à chaque client de choisir le délai qui lui convient le mieux, par exemple 10 jours.
2: Et que faire si le professionnel ne se manifeste toujours pas une fois le délai de mise en demeure dépassé ?
3: Alors, dans une telle hypothèse, le consommateur va être face à un choix. Il devra opter pour une des deux solutions suivantes, soit demander l'annulation de sa commande, ou alors saisir la justice pour obliger le professionnel à respecter le contrat.
2: Et quelles sont les conditions si on choisit l'annulation de commande ?
3: Alors, si vous souhaitez annuler la commande parce que le professionnel n'a pas respecté son délai d'intervention et que la mise en demeure est restée lettre morte, il faudra adresser un second courrier recommandé avec accusé de réception et y préciser que vous demandez l'annulation parce que la commande n'a pas été réalisée selon le contrat.
2: Le professionnel peut-il alors me demander de payer des pénalités en lien avec l'annulation ?
3: Non, lorsque l'annulation de la commande est en lien avec la responsabilité du professionnel, il ne pourra jamais vous demander une compensation financière. Et il devra en plus vous rembourser les sommes que vous auriez déjà versées d'avance dans un délai maximum de 14 jours.
2: Et si au contraire je souhaite obliger le professionnel à exécuter le contrat en justice, quel tribunal dois-je alors saisir ?
3: Le tribunal compétent va dépendre du montant du devis que vous aviez signé à l'origine. Alors, si ce montant est supérieur à 10 000 euros, le litige va être de la compétence d'un tribunal de grande instance. Si au contraire vous avez un devis d'un montant inférieur à 10 000 euros, il faudra porter le cas devant un tribunal d'instance.
2: Serais-je alors obligé d'avoir recours à un avocat ?
3: Alors, il faut savoir que l'assistance d'un avocat n'est obligatoire que devant les tribunaux de grande instance. Devant un tribunal d'instance, vous pouvez vous présenter seul, sans avocat, et vous aurez la possibilité d'y utiliser une procédure simplifiée et gratuite qu'on appelle l'injonction de faire.
1: Merci et à bientôt pour un nouveau Flash Info sur Radio Crésus.
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1: Vous êtes sur Radio Crésus pour ce nouveau Flash Info Conso, la thématique du moment, la monnaie locale. Le système de monnaie locale a tendance à de plus en plus se développer. Aujourd'hui, Montreuil avec sa pêche, Angers avec sa muse ou Strasbourg avec le Stuck font partie de la trentaine de monnaies locales présentes sur le territoire national. Mais qu'est-ce qu'une monnaie locale ?
2: Alors, une monnaie locale, appelée aussi une monnaie complémentaire, est une monnaie qui n'est pas soutenue par un gouvernement national, mais qui est créée par les citoyens eux-mêmes. Elle va être destinée à être échangée dans une zone restreinte, généralement une ville.
1: Alors, quel est le but de la monnaie locale ?
2: Alors, le but est de créer donc une monnaie complémentaire à la monnaie nationale et non pas de la concurrencer, afin de faire face aux déficiences du système monétaire actuel.
1: Et quelle forme va prendre cette monnaie ?
2: Les monnaies locales peuvent être matérialisées, donc sous forme de papier, c'est-à-dire des billets comme les billets de banque, ou dématérialisées sous forme électronique, par exemple un système de paiement par carte.
1: Et quelles sont les caractéristiques de ce type de monnaie ?
2: Alors, une monnaie locale, elle n'a pas de cours légal, elle ne peut pas faire l'objet de spéculation. Le groupement peut prévoir que la monnaie sera fondante, c'est-à-dire qu'elle perdra un peu de valeur au cours de quelques mois, et ceci pour favoriser les échanges rapides.
1: Alors, l'autre question qui nous vient, c'est cette monnaie est-elle légale ?
2: Légalement, une monnaie autre que l'euro, bien sûr, ne peut circuler que par l'intermédiaire d'un groupement. Donc, ça va être une association ou une coopérative, par exemple. La loi va permettre aux adhérents du groupement de s'échanger des biens et des services grâce à un moyen de paiement autre que l'euro. Il faut donc être membre du groupement pour utiliser cette monnaie.
1: Et quels sont les avantages de cette monnaie locale ?
2: La monnaie locale va permettre de préserver l'intégrité du territoire tout en permettant de dynamiser les échanges locaux. La mise en place de la monnaie locale va permettre de créer de nouveaux emplois et la conservation des emplois existants par un maintien de l'économie locale en évitant la délocalisation. Si la monnaie locale est fondante, elle favorisera la circulation de l'argent plus rapidement. La monnaie locale va aussi contribuer à éviter l'évasion fiscale dans les paradis fiscaux.
1: Alors concrètement, comment puis-je créer ma monnaie locale ?
2: Dans un premier temps, il faut créer un groupement, donc une association ou une coopérative, avec de préférence un professionnel parti à ce groupement qui va permettre l'utilisation de la monnaie locale au sein de son commerce. Ensuite, il faut rédiger une charte qui va définir le but et l'esprit du groupement. Ensuite, dans un troisième temps, il est essentiel donc de définir un cadre légal. Quels sont les adhérents à la charte ? Sous quelle forme ? Est-ce qu'on va créer le groupement sous forme d'association ou de coopérative ? Puis, il va falloir définir le fonctionnement de la monnaie, donc les conditions d'achat, de reconversion en monnaie nationale, le nom de la monnaie, la fabrication de la monnaie, etc.
1: Très bien, merci beaucoup Amélie Imbert pour toutes ces précisions sur la monnaie locale. À très bientôt sur Radio Crésus.
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1: Et nous enchaînons sur ce second Flash Info Conso, le droit au compte bancaire. Marine Wächter va nous expliquer effectivement quelques précisions, va nous apporter des précisions sur le droit au compte bancaire, et Jean-Emmanuel Medina de Crésus, stagiaire avocat également. À vous Marilyn.
2: Un compte bancaire est un outil indispensable, ne serait-ce que pour percevoir un salaire ou conserver son argent en sécurité. Alors, la loi du 26 juillet 2013 de séparation et de régulation des activités bancaires a renforcé le droit au compte et amélioré l'accès aux services bancaires de base. Le droit au compte s'applique aux particuliers, mais concerne aussi les entrepreneurs individuels, les entreprises et les associations. Alors, on peut se poser une première question. Effectivement, une banque peut-elle me priver d'un compte bancaire ?
3: Alors, en effet, les banques ont droit de contraindre leurs clients de fermer leur compte ou même de refuser à de potentiels clients l'ouverture d'un compte. Il existe des situations pour lesquelles il sera difficile à une personne de trouver une banque qui veuille bien l'accueillir. Voilà pourquoi la loi oblige l'établissement qui a refusé de vous ouvrir un compte de vous remettre une attestation écrite. Ce document est important car il vous informe de votre droit de détenir un compte et vous renseigne sur les mesures à suivre pour bénéficier de ce droit.
2: Pourquoi ai-je intérêt à m'adresser à plusieurs banques ?
3: Alors, c'est simple. Lorsque l'on souhaite ouvrir un compte bancaire et que l'on pense que l'établissement contacté refusera, il est en effet recommandé de solliciter plusieurs établissements bancaires. De cette manière, vous augmenterez vos chances de trouver un établissement qui vous accueillera. Si au bout de plusieurs demandes infructueuses, vous n'avez toujours pas trouvé d'établissement bancaire, alors il faudra actionner la procédure du droit au compte.
2: Alors justement, si je suis un particulier, puis-je mettre en œuvre le droit au compte ?
3: Tout à fait. Les personnes physiques domiciliées en France et également les Français résidant à l'étranger qui ne possèdent pas de compte de dépôt en France peuvent demander à la Banque de France de désigner une banque pour obtenir l'ouverture d'un compte.
2: Et qui peut m'aider dans mes démarches administratives ?
3: L'établissement bancaire qui vous refuse l'ouverture d'un compte peut faire en votre nom un recours. Il est aussi possible de se faire aider dans cette démarche par le conseil général du département, la caisse d'allocation familiale, votre centre communal ou intercommunal d'action sociale ou encore une association de consommateurs agréés.
2: Et en quoi consiste la procédure du droit au compte ?
3: Pour demander à bénéficier du droit au compte, il n'y a rien de plus simple. Il suffit de déposer un dossier au guichet de la succursale de la Banque de France concernée ou adresser par courrier sa demande. Il est important de savoir qu'un recours pourra être effectué autant de fois que nécessaire afin d'obtenir l'ouverture d'un compte bancaire.
2: Cette procédure entraîne-t-elle un coût financier ?
3: Aucun. La procédure d'ouverture forcée d'un compte et l'utilisation des services bancaires de base est gratuite.
2: Et quelles sont les pièces à fournir lors de la constitution d'un recours ?
3: Les pièces à fournir sont les suivantes. La lettre de refus d'ouverture de compte délivrée par une banque. Ensuite, une pièce d'identité en cours de validité et un justificatif de domicile. Un courrier aussi d'introductif dans lequel vous attestez sur l'honneur ne pas détenir de compte de dépôt ainsi que vos préférences géographiques. Et enfin, un formulaire de demande d'intervention.
2: Alors comment et dans quel délai suis-je informé de la décision de la Banque de France ?
3: La Banque de France désigne l'établissement où un compte sera ouvert d'office un jour ouvré à réception du dossier. Elle informe l'agence désignée d'office et le cas échéant, l'agence qui a lancé la procédure. L'établissement désigné procède à l'ouverture du compte dans les 3 jours à compter de la réception de l'ensemble des pièces nécessaires.
2: Ce compte fonctionne-t-il normalement ?
3: Oui, tout à fait. Les établissements de crédit désignés par la Banque de France sont tenus d'offrir aux titulaires du compte des services bancaires de base dont le contenu et les conditions tarifaires sont précisés par décret.
2: Est-il possible d'obtenir d'autres services que ceux prévus par la loi ?
3: Alors, il faut savoir que le service bancaire de base ne prévoit pas d'office la délivrance d'un chéquier ou l'ouverture d'une autorisation de découvert. L'établissement bancaire peut néanmoins vous fournir ces services dans les conditions définies par la convention de compte.
2: La banque pourra-t-elle fermer ce compte ?
3: L'ouverture d'un compte après mise en œuvre du droit au compte crée une nouvelle relation commerciale avec votre banque. Vous pouvez, tout comme peut le faire la banque, clôturer le nouveau compte créé. l'établissement de crédit désigné par la Banque de France sera tenu par la loi de respecter un délai de préavis de 2 mois. Cette décision, faut le savoir, doit faire l'objet d'une notification écrite et motivée adressée au client ainsi qu'à la Banque de France.
2: Eh bien, merci pour toutes ces précisions. Et...
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1: Vous êtes sur Radio Crésus pour un point d'expert. Aujourd'hui, avec Monsieur Jean Hans Menel, vous êtes le président de la Fondation Cronenbourg. Monsieur, bonjour.
2: Bonjour, monsieur.
1: Voilà. Alors, vous avez accepté effectivement d'intervenir sur Radio Crésus. Alors, est-ce que vous pourriez nous présenter la Fondation Cronenbourg, ses valeurs, sa vocation, ses missions et ses actions?
2: Très bien. Ben, écoutez, la Fondation Cronenbourg est, comme son nom l'indique, la fondation de l'entreprise Cronenbourg. Elle a été créée en 1996, donc à peu près une vingtaine d'années. Et elle a pour objectif d'organiser le mécénat du brasseur Cronenbourg. Le mécénat, c'est en fait d'accompagner des projets, soit financièrement, soit humainement, des projets généralement associatifs qui permettent de mieux vivre ensemble, puisque le thème général et le sujet général, la mobilisation générale de la Fondation se fait autour de projets qui permettent de mieux vivre ensemble.
1: Alors, monsieur Hans Menel, c'est intéressant ce que vous nous dites, parce que c'est vrai que sur nos valeurs à Crésus, on est sur le même credo, on va dire, hein, puisque l'améliorer le vivre ensemble, c'est aussi ce qu'on cherche à faire dans le soutien des personnes que nous accompagnons. Alors, justement, comment se traduit le soutien de la Fondation Cronenbourg auprès des structures qui désirent présenter un projet?
2: Alors, on travaille essentiellement avec des projets associatifs, hein, soutenus par des structures associatives. Il y en a à peu près une cinquantaine par an qu'on soutient. Et qu'on soutient, comme je le disais juste avant, de deux manières, peut-être même de trois. Les deux premières manières, c'est d'abord on leur donne de l'argent, hein, c'est du mécénat.
1: Oui.
2: Donc, en gros, on donne à peu près 250 à 300 000 euros par an à 40 à 50 pour soutenir 40 à 50 projets. Donc il y a une dotation à peu près en général d'à peu près en moyenne de 8 000 euros par projet. Mais bien entendu, il peut y avoir des projets avec des toutes petites dotations
1: bien
2: ou
1: sûr.
2: Des projets avec des plus grosses dotations. Notre philosophie est simplement de dire on soutient toujours un projet en finançant au minimum 10% du coût du projet.
1: D'accord.
2: Ou au maximum 30% du coût du projet. 10% au minimum pour ne pas être dilué, hein, pour avoir un rôle dans le projet, et puis 30% pour ne pas phagocyter le projet, pour ne pas être dominant.
1: D'accord.
2: Donc ça, c'est une première manière de soutenir, c'est l'argent. La deuxième manière de soutenir, c'est que systématiquement, sur tous les projets qu'on soutient, on a un salarié de Brasserie Cronenbourg qui s'engage bénévolement pour suivre le projet. En général, les projets durent, c'est à peu près un an. Et donc, le salarié va suivre et va apporter ses compétences au projet. Et puis enfin, je crois qu'il y a une troisième manière d'intervenir, qui est au-delà des projets, c'est que toutes les structures qu'on soutient, mais aussi nos partenaires, qu'ils soient institutionnels ou privés, forment un énorme groupe, une énorme communauté, où peu ou prou, on se retrouve, ce que vous disiez tout à l'heure, on se retrouve à partager des valeurs communes. Nous, par exemple, on défend des valeurs de diversité, des valeurs de convivialité, des valeurs d'entrepreneuriat. Et ces valeurs-là, portées par les gens avec qui on travaille, les structures avec lesquelles on travaille, ou les partenaires institutionnels qui nous accompagnent, on entend les promouvoir aussi parce que on sert un petit peu d'incubateur, c'est-à-dire que deux projets ou deux associations qui sont soutenues par la Fondation Cronenbourg, à un moment donné, peuvent monter des projets communs parce qu'elles se sont rencontrées, par exemple, à travers la Fondation Cronenbourg. Donc l'animation du réseau, au-delà simplement d'un soutien à un projet sur un temps donné, l'animation du réseau, la chaîne des associations, des gens et des projets de bonne volonté, c'est aussi une façon d'agir sur le long terme qui nous intéresse beaucoup.
1: Alors, ce sont des valeurs qui nous sont chères à Crésus, hein, puisque l'engagement, c'est une de nos valeurs, l'ouverture et l'initiative également. Hein, donc, on voit qu'effectivement, on est, je dirais, sur la même longueur d'onde. Hein. Alors, sur les types de projets que vous soutenez, donc, dans quel cadre l'appel à projet se fait pour les prix de la Fondation?
2: Les types de projets qu'on soutient, on intervient globalement dans trois domaines et qu'on résume en disant culture, nature, solidarité. Donc La culture, c'est des projets artistiques ou des projets liés au patrimoine ou liés à la culture en général, hein, ce qu'on appelle la culture. La nature, c'est tout ce qui est protection de l'environnement, du cadre de vie, développement durable. Et la solidarité, c'est tout ce qui est, on va dire, économie sociale de façon large. Et alors, chaque année, on a un appel à projet national qui est en cours là en ce moment, qui dure du 1er mars au 30 avril, et qui invite les associations ou les porteurs de projets à se faire connaître, à déposer leur candidater au prix de la fondation et à déposer un dossier. Et chaque année, on a un thème particulier. Le thème particulier cette année, général, c'est vivre ensemble, jouer ensemble. Et pour la culture, on sélectionne cette année des projets qui sont des projets de création collective. Donc il faut que les projets soient des projets de création collective. Dans la nature, c'est des projets qui sont, pareil, des projets collectifs qui ont pour objectif de prévenir le déchet ou de traiter le déchet. C'est stop au gaspillage, si vous voulez.
1: D'accord.
2: Et puis enfin, sur le côté solidaire, on est sur le thème déjouer l'isolement, déjouer l'exclusion. Donc, sur des projets collectifs qui permettent d'éviter l'exclusion.
1: D'accord.
2: Voilà, en gros, on a deux gros critères, hein, si vous voulez, qui font qu'on retient les projets. Le premier critère, c'est que le projet doit être innovant ou un tant soit peu original dans son domaine.
1: D'accord.
2: Et le deuxième, évidemment, il faut qu'il crée du lien social. Là, c'est clé.
1: D'accord. Alors, quand on réunit ces deux conditions, comment on va s'y prendre pour soumettre sa candidature?
2: Alors, c'est très simple. Vous allez sur le site de la Fondation Cronenbourg, hein, qui est fondationcronenbourg.com, que vous trouvez, vous pouvez googliser, vous tomberez très facilement dessus.
1: D'accord.
2: Et sur le site, vous avez simplement un dossier en ligne qui n'est pas très long, c'est assez didactique, ça se fait très très facilement et ça nous permet de répondre à différentes questions qui nous permettent ensuite, nous, d'instruire les dossiers. On procède de cette manière-là parce que au fil des années, c'est maintenant la 6e ou la 7e édition de cet appel à projet qu'on a lancé en 2009, le premier on l'a lancé en 2009, on a effectivement un flot de candidatures très important. L'an dernier, on avait plus de 1000 candidatures à la fin de l'appel à projet, c'est-à-dire au bout de 2 mois. Et là, on est à la moitié, je dirais, de l'appel à projet. On est déjà à 1 millier de candidatures.
1: D'accord.
2: Donc, il y a malheureusement une concurrence. Hein, c'est un peu comme partout. Et ce qui veut dire qu'il faut, bien, pour les porteurs de projets, il faut bien regarder si effectivement leur projet répond aux critères qui sont les critères de la fondation que j'ai énoncés, que vous pouvez retrouver sur le site.
1: Oui.
2: Parce que la sélection était effectivement très rigoureuse et parfois il y a des porteurs de projets qui vont être surpris d'être écartés, mais c'est peut-être simplement parce que leur projet était moins innovant qu'un autre projet ou moins créateur de liens sociaux.
1: D'accord. Alors, quoi qu'il en soit, nous mettrons en ligne, hein, sur Radio Crésus effectivement les sites donc que vous avez énoncés et surtout, hein, surtout on retient bien la date de la clôture de l'appel à projet pour 2015 qui est le 30 avril.
2: C'est le 30 avril. Et ensuite, ce qui se passe, c'est que l'ensemble des bénévoles de la Fondation organise des jurys pour examiner toutes les candidatures. C'est fait de façon très, très, très sérieuse, avec des experts dans les 3 domaines que je citais, c'est-à-dire la culture, la nature et la solidarité. Et en général, en septembre ou début octobre, on publie la vingtaine de projets qu'on retient. Et qu'on va soutenir à la fois financièrement et humainement. Et on réunit les lauréats ainsi que les lauréats des années précédentes, en général fin novembre, lors de la cérémonie des prix de la Fondation, moment durant lequel on remet les chèques, hein, déjà, et puis on distingue même encore en plus certains des projets qu'on soutient, avec des prix honorifiques qui permettent de montrer quels sont les projets dans les projets qu'on soutient, les 20 projets qu'on soutient, quels sont les projets qui incarnent le mieux l'esprit de la Fondation Cronenbourg, c'est-à-dire ses valeurs de diversité, de convivialité et d'entrepreneuriat.
1: Eh bien, Monsieur Hans Menel, merci beaucoup pour votre témoignage. président de la fondation. Oui, président de la fondation Cronenbourg, je le rappelle. Hein. Et n'oubliez pas, hein, 30 avril 2015, date de clôture pour déposer votre projet auprès de la fondation Cronenbourg.
2: Merci beaucoup de votre invitation.
1: Merci à vous. Au revoir.
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1: Prestation de service, contrat de vente, il arrive très souvent que le professionnel fasse payer une somme d'argent à titre de réservation. Il s'agit soit d'art, soit d'acompte. Mais attention, ce n'est pas la même chose. Explication, Marilyn Wächter, responsable juridique à la Chambre de consommation d'Alsace.
2: Les arts sont versés à titre de réservation. Donc c'est une somme pour mettre une option sur une prestation, mais qui n'est pas forcément définitive. Cela n'en constitue pas moins un engagement pour le client. L'acompte, lui, est plus la confirmation totale d'une commande et marque le caractère définitif de la commande. Alors la différence essentielle entre les deux, c'est que lorsque vous versez un acompte, il n'y a quasiment aucune possibilité d'annuler la commande. Comme je l'ai dit, ça confirme le caractère définitif, donc l'annulation n'est pas une obligation pour le professionnel, sauf si le matériel a un défaut, bien sûr, ou si la prestation que vous avez commandée ne peut pas être fournie. Alors le professionnel pourra refuser totalement l'annulation, ou s'il l'accepte, de toute façon, conserver l'acompte. Au niveau des arts, le client ne peut pas non plus annuler la commande. Par contre, si c'est le professionnel qui l'annule, il sera obligé de reverser le double du montant versé à titre d'art. Donc c'est une différence importante. Comment savoir si on a versé des arts ou un acompte ? En principe, ça doit figurer sur votre bon de commande. Si rien n'est précisé, la loi présume que ce sont des arts. Alors, un dernier mot concernant l'escompte. Contrairement à une idée reçue lorsqu'on effectue une commande, l'escompte n'est pas forcément de droit si l'on paye comptant. Ça doit être quelque chose de négocié à la base avec le professionnel, ou alors ça doit concerner des professions dans lesquelles il est d'usage de faire un escompte. Alors ça peut être certains professionnels du bâtiment, mais il faut quand même...

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2: Bienvenue sur Radio Crésus pour notre émission spéciale dédiée au mois de l'économie sociale et solidaire. Alors dans le cadre de l'édition 2020 du mois de l'économie sociale et solidaire, Radio Crésus a décidé de mettre à l'honneur les 30 années d'existence de la procédure de surendettement. Vous devez savoir que l'actuel réseau d'associations Crésus, qui soutient, accompagne et aide les personnes en situation de surendettement, est né en 1992 en réaction aux lacunes de la procédure de surendettement, procédure qui avait été votée le 31 décembre 1989. Crésus est aujourd'hui reconnu comme un acteur majeur de l'économie sociale et solidaire dans le traitement et la prévention du surendettement avec son réseau national de 30 associations et ses 500 bénévoles et salariés. Notre émission spéciale ESS a vocation à donner les clés d'une meilleure connaissance de l'histoire de cette procédure et expliquer comment elle a pu grandir aussi grâce aux acteurs de l'économie sociale et solidaire tels que Crésus. Alors nous aurons aujourd'hui pour invité M. Didier Guise, chargé de mission au service des particuliers de la Banque de France à Strasbourg. Nous accueillerons également Jean-Louis Kiel, président de la Fédération Crésus. Gérard Aubringer, qui fut président de Crésus Alsace de 1999 à 2006, également président de la Fédération de 2004 à 2008. Pauline Dujardin, juriste fédérale. Et nos témoins, bien sûr, qui ont vécu la situation de surendettement. Restez sur Crésus. Merci à vous.
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2: Vous êtes sur Radio Crésus et nous enchaînons sans tarder et nous avons le plaisir d'avoir pour invité M. Didier Guise à l'antenne.
3: Oui.
2: Oui, bonjour. Donc vous êtes chargé de mission au service des particuliers de la Banque de France à Strasbourg. C'est bien cela, M. Guise ?
3: Oui. Oui, bon, bonjour, je vous confirme, oui, je suis chargé de mission auprès de la Banque de France de Strasbourg pour tout ce qui touche le service des particuliers et notamment la procédure de surendettement.
2: Parfait. Alors nous avons également en studio Pauline Dujardin.
4: Bonjour.
2: Voilà, qui est juriste fédérale au réseau Crésus hein, et qui pourra également, je dirais, compléter, apporter aussi ses connaissances sur la procédure. Alors, c'est vrai que cette émission est spéciale, 30 années de procédure de surendettement, c'est pas rien. Et nous avons vraiment souhaité développer, expliquer comment cette procédure s'est aussi renforcée, s'est améliorée au fil des années. Et je dirais que votre intervention, M. Guise, est importante pour qu'on comprenne bien effectivement les grandes étapes de cette procédure. Alors, est-ce que vous pouvez nous donner, décrire un peu les points saillants de la procédure de surendettement ?
3: Alors, dans la procédure de surendettement, on distingue trois grandes périodes sur lesquelles on reviendra plus en détail tout à l'heure. La première période qui était de 1990 à 2002, donc 1990, début de la procédure de surendettement, période au cours de laquelle 1,3 million de dossiers ont été déposés. La deuxième période, 2003-2010, avec la loi Borloo en 2003-2010 avec 1,5 million de dossiers déposés et ensuite 2011-2019, 1,8 million de dossiers déposés. Alors la tendance sur les dernières années, c'est qu'on assiste en matière de primo-dépôt, c'est-à-dire des personnes qui déposent pour la première fois un dossier de surendettement, une baisse de 2011 à 2019 de 43%. Ce qui représente en termes de dossiers, nous sommes passés de 142 000 dossiers à 81 000. On constate aussi en termes de redépôt une baisse de 27% de 2019 par rapport à 2017. Et les solutions pérennes, ce qui était la volonté du législateur, c'était de passer de 60% à 2011 à 76,4% en 2019.
2: D'accord. Donc là, on a vraiment des chiffres très précis sur la volumétrie, on va dire, du nombre de dossiers déposés, et puis également sur les effets de cette procédure et comment les choses évoluent. On verra plus en détail aussi au cours de cette émission quel est le profil type, on va dire, par grande période des personnes qui déposent un dossier. C'est important de bien voir qui, qu'il y a une évolution, hein, une modification de ces profils et qui sont liés aussi à l'évolution, je dirais, des modes de consommation peut-être. Mais ça, on aura l'occasion d'en reparler. Alors, Pauline Dujardin, je vais peut-être vous poser la question. C'est vrai que cette procédure existe depuis 30 ans. Qu'est-ce qui a fait qu'à un moment donné, on a décidé de mettre en place une procédure en 1989 ?
1: Alors, pour avoir assisté à une conférence de la Banque de France en janvier cette année concernant justement les 30 ans de cette loi Neyertz, et lors de cette conférence, Madame Neyertz, qui est intervenue, nous a vraiment précisé le cadre dans lequel elle avait développé la loi qui a permis la mise en place des commissions de surendettement. Et ce qu'elle nous disait, c'est que elle, en tant que députée, elle avait un nombre incalculable de dossiers d'habitants de sa circonscription qui la contacté parce qu'il se trouvait dans une situation complètement obérée, notamment à cause de crédits revolving, de gens qui avaient consommé via ces crédits revolving mais qui n'avaient pas les moyens de rembourser ces crédits, oui. Et qui se trouvaient face à un mur. À l'époque, sans commission de surendettement, une personne qui était criblée de dettes n'avait aucune solution.
2: Alors, les solutions qui existaient, c'était malheureusement celles des créanciers qui pouvaient effectivement poursuivre les personnes, mais il n'y avait pas de protection du consommateur sur cet aspect-là.
1: Tout à fait.
2: D'accord. Donc on comprend bien que c'était vraiment dans une volonté d'apporter une réponse là où elle n'existait pas encore.
1: Exactement. Exactement. Et c'était trouver une solution pour ces personnes qui étaient en grande précarité, en grande difficulté, et pour qu'il n'y ait pas cette pression des créanciers de ad vitam aeternam.
2: Alors c'est vrai que je l'ai rappelé, nous sommes dans le cadre du mois de l'économie sociale et solidaire. Et il est important aussi de comprendre que, bien sûr, la procédure a évolué au gré des réformes et que ces réformes sont à la fois le fruit de réactions du gouvernement, de l'État, mais aussi de personnes de terrain qui font remonter toutes les choses à améliorer. Et Crésus fait partie de ces acteurs du terrain, ces acteurs de l'économie sociale et solidaire, qui ont également participé, je dirais, à ces réformes et à l'amélioration de la procédure, toute proportion gardée, bien sûr, mais c'est important de le rappeler. On aura l'occasion aussi de faire intervenir M. Kiel, président de la Fédération, à ce sujet.
1: Tout à fait. Nous sommes en lien constant avec la direction des particuliers à Paris de la Banque de France. Et cette direction est à notre écoute pour qu'on puisse faire remonter les données terrain, les situations dans lesquelles nos bénéficiaires se trouvent pour faire améliorer la procédure. Bien que cette procédure, et je tiens à le dire, soit la procédure, une des procédures en tout cas les plus protectrices pour le débiteur en Europe.
2: Merci Pauline. Alors on a bien compris, et M. Guise, représentant de la Banque de France, nous l'a bien expliqué, trois périodes, 1990-2002, 1,3 million de dossiers déposés, 2003-2010, 1,5 million de dossiers déposés, et 2011-2020, on va dire grosso modo 1,8 million de dossiers déposés. Alors au-delà de ces chiffres, bien sûr, ce qui est important aussi, c'est de voir comment les gens reçoivent cette procédure, ceux qui en bénéficient. Et ce que je vous propose sans tarder, c'est que nous prenions en ligne une personne. Et bien sûr, Pauline Dujardin reste avec nous. Monsieur Guise, vous restez avec nous. Et on va tout de suite solliciter un témoignage d'une personne accompagnée par Crésus. A tout de suite sur Radio Crésus.
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2: Et nous avons sur Radio Crésus Daniel. Bonjour Daniel.
4: Bonjour.
2: Voilà, bienvenue sur Radio Crésus. Vous avez accepté de témoigner de votre situation de surendettement. On voulait simplement savoir comment ça se passait aujourd'hui, où vous en étiez dans votre procédure, si elle a été effectivement mise en œuvre.
4: Bah écoutez, tout a été mis en œuvre, comme vous dites.
2: Oui.
4: Et bon, j'ai eu déjà des retours. Bah, je suis qui sont vraiment favorables pour moi.
2: C'est vrai.
4: Enfin pour moi et mon mari, oui. Et parce que je suis venue voir hier encore un de vos personnes chez vous.
2: Un intervenant Crésus.
4: Oui. Un intervenant, voilà. Oui. Et bon, il m'a dit que franchement, c'était ce que je pouvais attendre de mieux.
2: Ah, bah ça c'est une bonne nouvelle.
4: Très bonne nouvelle.
2: Alors, qu'est-ce qui a été préconisé par la commission de surendettement ?
4: Bah, écoutez, au départ, il m'avait dit pour le moment 0 euro pendant 2 ans.
2: Oui.
4: Et finalement, ils nous ont donné 200, un montant à payer. Il y a beaucoup de dettes qui ont été effacées.
2: Oui, d'accord.
4: Énormément. Et donc, il reste un petit montant que, bon, bah, on va tâcher moyen de respecter pendant toutes ces années, le petit montant.
2: D'accord. Donc...
4: Mais autrement, très satisfaite. Je dors de nouveau la nuit.
2: Ah, ça, c'est...
4: Je commence à être mieux, quoi.
2: Ça, au niveau psychologique et pour le moral.
4: Ah oui.
2: Ça fait une grosse différence.
4: Ah oui. Et puis un accueil formidable chez vous, franchement.
2: Merci.
4: Chapeau. Et à l'heure, enfin bref, je peux faire que des compliments.
2: D'accord, mais écoutez,
4: franchement.
2: Ça fait plaisir à entendre. Alors, manifestement, vous avez pu bénéficier d'un plan, c'est ça, de redressement.
4: C'est ça, oui.
2: Donc, qui va durer combien de temps? 7 ans?
4: Oui, 7 ans.
2: D'accord. Donc ça, c'est...
4: Le montant peut changer si, par exemple, on baisse dans nos revenus ou dans... Hein, ce qui peut se passer dans la vie courante.
2: C'est ça.
4: Et donc, alors à ce moment-là, je dois revenir voir un intervenant chez vous.
2: Exactement. Alors, il faut bien comprendre que pourquoi est-ce que vous avez pu bénéficier d'un plan de 7 ans? Alors, 7 ans, c'est la durée maximale qu'on puisse aujourd'hui obtenir dans le cadre d'un plan de redressement. Tout simplement parce que la commission a défini un montant de remboursement au regard de votre situation actuelle, et que ce montant, il va être affecté pour rembourser l'ensemble de vos créanciers. Et donc, alors on a bien dit dans le cadre de notre émission qu'il y avait une priorité pour les dettes de loyer, par exemple. Et ensuite, effectivement, le montant, imaginons que vous ayez un montant de 200 euros qui a été identifié par la commission, ces 200 euros vont être répartis entre les créanciers et sur la période de cette année. Au bout de ces 84 mois, si vous n'arrivez pas à payer toutes les dettes, à apurer les dettes, eh bien, vous n'allez pas continuer à payer. Le plan s'arrête au bout des 84 mois et le reliquat des dettes va être effacé. Et on va dire donc qu'on est dans le cadre d'un effacement partiel parce que vous avez continué à payer vos dettes pendant 7 ans, mais que le reliquat va être effacé. Donc, c'est un effacement partiel. Voilà. Alors c'est vrai que c'est important et vous l'avez justement rappelé aussi à nos auditeurs, c'est un grand soulagement de savoir qu'on peut vivre, je veux dire, même si on doit s'acquitter de sa dette, ce qui est pas anormal, hein, mais ouais, on peut vivre différemment. Comment vous envisagiez votre situation si maintenant s'il n'y avait pas eu cette procédure de surendettement?
4: C'était catastrophique. Ouais.
2: C'est vrai?
4: Oui, franchement, catastrophique.
2: Ouais.
4: Déjà, moralement, après, on n'a plus envie de rien. Le téléphone qui sonne, enfin, c'est du harcèlement. Hein, ils vous font du harcèlement. Et bon, après, on attend un héritage, mais l'héritage ne vient pas. Alors, franchement, non. Franchement, c'était la meilleure des solutions pour nous.
2: D'accord.
4: Franchement, oui.
2: Alors, vous pouvez aussi, ce qui est possible, mais après, c'est assez à voir, c'est en fonction de l'évolution de la situation, on peut gagner une grosse somme, aussi s'acquitter de cette somme. Alors, mais là, vous n'aurez pas l'effacement, bien sûr, il faudra payer tous les créanciers pour être totalement libéré de la procédure avant les 7 ans. Ça, c'est une possibilité. Maintenant, les aléas de la vie font que, quelquefois, on pense obtenir un héritage, mais finalement, c'est une somme qui est loin de ce qu'on espérait. Donc, actuellement, vous avez une situation qui est stabilisée. Ça, c'est important, qui vous permettent de dormir sur vos deux oreilles, on l'a bien compris.
4: Oui.
2: Hein.
4: Oui.
2: Et peut-être de se projeter aussi différemment dans l'avenir.
4: Voilà. Je peux vous poser une question?
2: Je vous en prie.
4: Est-ce qu'on a le droit de faire un petit peu d'épargne, si on peut, admettons?
2: Alors, bien sûr, l'épargne de précaution n'est pas exclue, puisque actuellement, le plan qui est prévu ne prévoit pas d'épargne, puisque c'est calculé au plus juste. D'accord. Mais si vous arrivez en vous serrant la ceinture, à mettre un peu d'argent de côté, et cet argent vous servirait, par exemple, pour remplacer du matériel électroménager qui va tomber en panne, parce qu'en 7 ans, ça va arriver. Et ça, dans le plan des endettements, c'est pas prévu de mettre... donc, c'est prudent de faire une épargne pour rembourser, pour payer ce type de panne. Ça peut être une panne de voiture aussi, hein.
4: Oui, donc on a le droit.
2: C'est même préconisé par Crésus. Alors, vous savez, l'épargne de précaution, elle peut commencer avec des petites sommes, ça peut être 10 ou 15 euros par mois.
4: Hein?
2: Et on sait que quand on a un plan de remboursement, c'est très compliqué de dégager un excédent, hein? Mais des modestes sommes pour commencer, ça peut effectivement
4: ça peut aider
2: pour les coups durs quand ils arrivent. Hein? Donc voilà, oui, Daniel, d'accord. si vous aviez un conseil à donner à nos auditeurs, à nos auditrices...
4: Allez chez Crésus, hein, franchement. Oui. Parce que franchement, ça en vaut la peine.
2: Eh bien, écoutez,
4: beaucoup de soulagement.
2: Écoutez, vous avez tout résumé, hein, beaucoup de soulagement. Donc, n'hésitez pas à venir voir Crésus quand il y a une difficulté financière insurmontable. Mm-hmm. Merci infiniment, Daniel, pour votre témoignage.
4: Bah, avec plaisir.
2: Voilà, et puis bon courage pour la suite.
4: Merci, au revoir.
2: Merci, au revoir.
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2: Bien, alors nous enchaînons avec Monsieur Guise, qui est toujours avec nous en ligne. Alors, nous avons parlé effectivement des trois grandes périodes, trois grands mouvements qui jalonnent l'histoire de cette procédure de surendettement. Et ce que je vous propose, c'est que nous intéressions à la toute première de ces périodes, hein, c'est-à-dire la naissance de la procédure en 1989-90 jusqu'en 2002, première période. Alors, sur l'esprit de la loi et puis les différentes réformes qui ont pu exister pendant cette période, M. Guise, que pouvez-vous nous en dire ?
3: Alors, le point important, déjà, c'est que la loi Neyers comportait deux volets, un aspect curatif et un aspect préventif. L'aspect curatif, c'était la procédure de surendettement, et l'aspect préventif, c'était la création du fichier des incidents de crédit aux particuliers afin de prévenir les situations de surendettement. Donc ce fichier, le FICP, recensait les incidents de crédit d'une part, et d'autre part, il recensait toutes les procédures de surendettement ainsi que les faillites civiles pour l'Alsace-Moselle. Alors, très vite, on s'est aperçu avec la mise en place de la loi Neyers qu'on était dans le cadre d'une procédure administrative pour la recherche d'une solution, et ensuite ça passait en procédure judiciaire. Et très vite, on s'est aperçu qu'il y avait un taux d'échec qui était très important et un encombrement au niveau des tribunaux.
2: D'accord.
3: Alors, qu'est-ce qui a été décidé ? C'est qu'on a modifié la procédure, c'est que cette procédure s'est faite en trois temps. Procédure amiable, échec, commission imposait des mesures qui étaient ensuite validées par le juge.
2: D'accord.
3: Donc ce qui était important de voir, c'était déjà un début de, par rapport à la commission, un rôle plus important au fil du temps, qui
2: D'accord.
3: a évolué tout au long des trois grandes périodes.
2: Donc là, nous parlons bien de la période 1990-2002, hein, puisque aujourd'hui, voilà. la procédure a bien évolué. On en reparlera, puisqu'on aura l'occasion de traiter de la période actuelle. Mais donc là, c'était vraiment dans la naissance de cette procédure. On a bien compris qu'alors, initialement, il y avait deux endroits pour... Alors peut-être que Pauline pourra nous en parler, deux endroits où on pouvait déposer un dossier.
1: Effectivement, hein, il y avait finalement deux missions, soit une mission de négociation amiable qui était dévolue à la commission de surendettement, soit une saisine directe du juge qui permettait de reporter ou de rééchelonner les dettes.
2: D'accord.
1: Et c'est comme le disait Monsieur Guise, hein, la réforme qui a été faite en 1998 avait pour objet de désencombrer les tribunaux. Et là, on est passé par une voie qui passait forcément par la commission avec une tentative de recherche de solutions amiables, des mesures recommandées par la commission qui étaient validées par le juge.
2: D'accord. Alors, il me semble que la commission, en tout cas la Banque de France qui assure le secrétariat de la commission de surendettement est devenue guichet unique à partir de 1995. Hein, dites-moi si je me trompe, mais il me semble que c'est dans cette période-là. Hein.
1: Effectivement, excusez-moi, c'est 1995 et pas 1998.
2: Voilà, donc parfait. Donc on comprend bien, donc éviter aux personnes finalement qu'elles ne sombrent dans la précarité, hein, et c'était l'objectif de la procédure. Alors on se dit, mais où se situe l'économie sociale et solidaire là-dedans ? Alors, peut-être faut-il rappeler que Crésus, le tout premier Crésus, Crésus Alsace, la première association, est née en 1992, c'est-à-dire deux ans après la loi Neyers qui a mis en place la procédure. Et pourquoi cette association Crésus est née ? Ben, tout simplement pour répondre aux lacunes de cette procédure, en se disant... Il faut se rassembler, la société civile elle a un rôle à jouer aussi pour dire ben nous on voit comment cette procédure agit sur le terrain, il y a encore du travail à faire, associons-nous pour faire remonter ce que nous voyons et participer aussi à la réforme de cette procédure dans un sens plus protecteur pour le citoyen. Ah, donc ça c'est vraiment important, on le dit, on est dans le mois de l'économie sociale et solidaire, et on voit que cette économie sociale et solidaire, avant qu'elle ne soit mise à l'honneur encore, puisqu'en 1992 on ne parlait pas encore comme ça de l'économie sociale et solidaire, eh bien elle avait déjà un rôle à jouer dans la procédure, notamment à travers Crésus. Alors,
5: Monsieur Guise, vous voulez rajouter quelques éléments peut-être sur cette période 1990-2002?
3: Sur cette période, il faut surtout voir que l'objectif, c'était de trouver une recherche de solutions amiables, mais surtout, c'était de permettre aux créanciers de retrouver tout ou partie de leur somme due. C'était surtout, l'importance était attachée au recouvrement des créances pour les créanciers. Donc, il n'y avait pas de limitation dans la durée des mesures qui étaient mises en place.
5: D'accord. Donc, l'idée, c'était vraiment aussi voilà, de trouver un juste équilibre, à la fois en protégeant le consommateur, on va dire, ou le citoyen en difficulté financière, et les créanciers qui sont en droit de retrouver leur argent qu'ils ont prêté d'une certaine manière ou pour lesquels il y a eu des impayés. Hein. Donc c'était vraiment l'esprit.
3: Voilà, c'est tout à fait ça. C'était de permettre aux créanciers, ben, comme on a dit, de retrouver tout ou partie des sommes dues.
5: Alors c'était
3: ce qui parfois posait des problèmes, c'est ce qui explique l'évolution aussi législative, c'est pour les personnes qui n'avaient pas de capacité de remboursement.
5: Bien sûr. Alors, il faut quand même rappeler qu'aujourd'hui, alors je fais un bond en avant, hein, mais aujourd'hui, ça reste dans l'esprit de la loi, à la fois protéger et procéder aussi au paiement des créanciers dans la mesure des possibilités de la personne.
3: Tout à fait. C'est un équilibre qu'on doit trouver entre, d'une part, l'intérêt des créanciers de recouvrer leurs créances, et d'autre part, pour les personnes, d'arriver à sortir un jour de leur situation de surendettement. Et puisque vous avez fait un bond en avant dans la procédure, maintenant l'idée, c'est qu'une personne ne soit pas en situation de surendettement ad vitam aeternam, c'est-à-dire de façon éternelle, quoi.
5: Oui. Bien sûr. Et donc, on aura l'occasion d'évoquer la question de la durée de remboursement qui peuvent être prévus, la durée des plans. Alors, pour résumer un peu sur la période 1990-2002, donc, on a bien compris la loi Neyers 1989, même 31 décembre, qui crée la procédure. Ensuite, il y a la loi du 8 février 1995 hein, qui fait de la Banque de France le guichet unique pour le dépôt des dossiers. Il y a également la loi du 28 juillet 1998 relative à la lutte contre les exclusions qui introduit finalement pour les commissions de surendettement la possibilité de suspendre l'exigibilité des créances hein, autres qu'alimentaires, c'est bien cela ?
3: C'est tout à fait cela, oui.
5: Voilà. Donc pour une durée, alors c'était à l'époque une durée maximale de 3 ans hein, en l'absence de ressources de biens saisissables de nature à permettre d'apurer toute partie de la dette du débiteur. Donc là on a vraiment le cadre hein, légal.
3: Et je précise qu'à l'issue de ce moratoire de 3 ans, si le débiteur restait insolvable, la commission pouvait recommander par un avis spécial et motivé l'effacement total ou partiel des créances autres qu'alimentaires ou fiscales.
5: D'accord. Donc on voit qu'il y avait vraiment des éléments précis qui étaient mis en place. Alors Pauline, juriste fédérale à Crésus, vous voulez ajouter des...
1: Un unique point, on voit dès cette évolution qu'on va vers une protection de plus en plus importante du débiteur et la volonté finalement de l'État de permettre aussi au débiteur d'avoir une seconde chance.
5: Tout à fait. Alors au-delà de l'aspect juridique hein, qui va dans une protection toujours plus forte, hein, on le constate, du citoyen, quel est le profil finalement des personnes qui déposent un dossier de surendettement dans cette première période 1990-2002 ? Monsieur Guise, est-ce que vous pouvez nous éclairer sur ce point-là ?
3: Alors, à l'époque, on parlait de surendettement actif parce que c'était lié à la forte croissance des crédits à la consommation. Donc on était sur une époque où les crédits à la consommation s'étaient fortement développés dans les années 80. Et par rapport à ces crédits à la consommation, on avait surtout des personnes qui n'étaient plus en mesure de faire face à leur remboursement. C'est pour ça que la loi a été mise en place pour justement pallier à ce surendettement dit actif.
5: D'accord. Alors quand on parle de surendettement actif, on se dirait, mais à contrario, est-ce qu'il existe un surendettement passif ?
3: Justement, la procédure a de plus en plus évolué pour tenir compte d'un surendettement passif qui, lui, est plus lié en fait à des accidents de la vie, perte d'emploi, chômage, séparation, qui fait que les personnes se retrouvent du jour au lendemain avec une baisse très importante de leurs ressources et qui ne peuvent plus faire face à leurs dettes. Donc c'est une opposition entre un surendettement actif et un surendettement dit passif.
5: Alors, c'est une position qui est présentée par la Banque de France, hein, sur l'endettement actif et passif. Alors, c'est vrai qu'à Crésus, on a une vision aussi un peu, je dirais, on a pris un peu de recul par rapport à ce type de présentation. Pourquoi ? Parce que on fait tout porter, finalement, toute la responsabilité un peu sur, soit sur la malchance, hein, ça c'est le surendettement passif, hein, les aléas de la vie, ou sur le comportement du citoyen, c'est le surendettement actif, qui aurait un peu abusé des crédits. Il y a quand même un élément dont on ne parle pas en présentant les choses ainsi, c'est la responsabilité du monde bancaire aussi, qui a distribué massivement du crédit, vous l'avez dit, hein, Monsieur Guise, à partir des années 1980. Et cette responsabilité-là des banques, elle apparaît pas ou elle transparaît pas quand on parle de surendettement actif ou passif.
3: Il était prévu aussi que dans la procédure de surendettement, on puisse tenir compte aussi du comportement des banques dans l'octroi des crédits. Et c'est pour ça que la législation par la suite a évolué pour justement introduire, c'est ce qu'on verra dans la troisième période, la notion de crédit responsable et éviter une distribution du crédit qui soit, comment dire, trop laxiste.
5: D'accord, donc il y a quand même une prise en compte, je dirais, du comportement de la banque dans la distribution du crédit, etc. Si une banque distribue 5 crédits à la consommation à un client tout en sachant que ce client n'est pas solvable, effectivement, ça va influencer aussi le regard de la commission.
3: Justement, c'était la fameuse question qui avait beaucoup soulevé de débats à l'origine, c'était la notion de bonne ou de mauvaise foi.
5: Oui.
3: Savoir si une personne qui avait contracté de nombreux crédits était de bonne ou de mauvaise foi. Donc aujourd'hui, la question se pose plus dans ces termes, parce que souvent on constate qu'une personne contactait un premier crédit, elle contactait un second crédit pour faire face au premier, et elle rentrait dans une spirale infernale, quoi. Donc c'est pour ça que cette notion de bonne ou mauvaise foi aussi est importante à prendre en considération.
5: Oui.
3: Alors, même si aujourd'hui, la part de la procédure au niveau de la bonne et de la mauvaise foi, les recevabilités pour mauvaise foi, c'est un pourcentage très faible en termes de nombre de dossiers présentés. Et le distinguo entre surendettement actif et surendettement passif, à l'heure actuelle, n'a plus cours, comme on le verra tout à l'heure par rapport à la dernière période. On est vraiment maintenant que sur du surendettement, dirons-nous, plutôt passif.
5: D'accord. Alors peut-être je vais poser une question à la juriste fédérale, Pauline Dujardin. Donc sur la question finalement de la bonne foi, celle-ci, ou en tout cas le risque de soit écarté de la procédure pour mauvaise foi. Donc ça, c'était une condition qui existait dès l'origine et qui est maintenue aujourd'hui, c'est ça ?
1: Qui est maintenue aujourd'hui. Alors ce qu'il faut savoir, hein, c'est que la bonne foi se présume. Hein, la personne qui invoque la mauvaise foi.
0: 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Il est 15h. 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
1: Vous avez reçu un courrier de France Télécom vous annonçant que vous ne bénéficiez plus de leur service parce que vous avez changé d'opérateur. Pourtant, vous n'avez signé aucun contrat. On appelle cela le dégroupage abusif. Alors que faire si vous en êtes victime ? Réponse de Marilyn Wächter, responsable juridique à la Chambre de consommation d'Alsace.
2: En cas de dégroupage abusif, vous allez devoir effectuer deux types de démarches différentes. Premier type de démarche auprès de France Télécom. Car à partir du moment où France Télécom vous considère comme ne faisant plus partie de son réseau, intervient une coupure de ligne téléphonique. Donc si vous n'avez pas souhaité quitter France Télécom, il va falloir rétablir cette ligne téléphonique. Alors il faut savoir que ce rétablissement, normalement, est facturé 55 euros. Cette facturation peut être contestée si vous remplissez une attestation sur l'honneur certifiant que vous n'avez jamais contracté chez un autre opérateur et que vous n'avez pas souhaité quitter ce réseau France Télécom. Deuxième type de démarche, envers l'opérateur qui est à l'origine du dégroupage abusif et qui a demandé à France Télécom de vous basculer sur son réseau alors même que vous n'avez pas signé de contrat. Il faut simplement envoyer une contestation au service client de l'opérateur en question à partir du moment où celui-ci vous aura envoyé une facture d'abonnement ou une facture de communication, selon les cas. Une fois que vous aurez effectué toutes ces démarches, en principe, vous devriez à nouveau utiliser le réseau France Télécom. Et pour plus de sûreté, il vaut mieux demander à France Télécom une confirmation écrite de la date à laquelle le réseau a été rétabli.
1: Pour plus de renseignements, vous pouvez appeler la Chambre de consommation d'Alsace au 03 88 15 42 42.
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1: Bonjour, nous avons l'immense honneur d'accueillir Bruno Salmon, président de BNP Personnel Finance, qui est connu aussi sous le nom de CTLM et président de la fondation CTLM qui œuvre dans la promotion et le développement d'éducation budgétaire, donc un outil de prévention. Donc, vous le savez, Crésus est souvent attaqué pour s'ouvrir au monde de l'entreprise. Le crédit a une très mauvaise image en France, alors que c'est un levier de richesse et de développement. Et je suis donc extrêmement heureux de rencontrer Bruno Salmon à Strasbourg, puisque nous nous rencontrons souvent à Paris. C'est une entreprise, BNP Personnel Finance, qui s'ouvre, qui travaille avec des parties prenantes, donc qui réfléchit pour améliorer la diffusion du crédit, le développement du crédit en France, mais aussi la prévention du surendettement et l'éducation. Il participe donc. Bonjour Bruno.
2: Mais moi je suis très heureux d'être ici chez Crésus aujourd'hui, à Strasbourg, là où tout se passe, parce que Crésus est un partenaire important de cet élève. Je pense qu'on va avoir l'occasion d'en parler maintenant.
1: Oui, vous avez été parmi les premiers à nous accompagner sur un grand projet qui est celui de création d'une plateforme d'abord expérimentale, pilote, où CTLM joue un rôle important, c'est-à-dire détecte les clients fragiles dans le cadre d'un dialogue et d'une analyse budgétaire, avec d'abord le problème, et ensuite à la possibilité de l'orienter vers notre plateforme, qui est une plateforme d'un autre genre, c'est-à-dire qui se prend le temps d'écouter. Nous sommes une association, nous sommes moins tributaires qu'une entreprise qui doit être extrêmement efficiente sur un marché concurrentiel. Alors pouvez-vous nous expliquer pourquoi vous avez développé cette prévention du risque de surendettement?
2: Alors, d'abord, je voudrais expliquer l'utilité du crédit.
1: Très bien.
2: Voilà, le crédit, qu'il soit du crédit immobilier, du crédit pour une automobile ou pour de la consommation,

0: consommation, c'est un des éléments de la vie et de l'accès au confort et de l'accès à la croissance, au développement. Alors ça a évidemment une utilité économique, mais bien sûr ça a une utilité sociale très importante. Des millions de familles françaises se sont équipées grâce au crédit à la consommation, souvent les grands-parents de ceux qui nous écoutent en achetant leur premier frigo ou leur première machine à laver. Et c'est comme ça que progressivement les familles ont accédé à un niveau de confort par le crédit à la consommation. Donc je suis convaincu très ardemment de l'utilité du crédit, même s'il est critiqué. Alors maintenant, aucun établissement financier n'a intérêt à faire du crédit s'il pense que la personne qu'il a en face de lui ne va pas pouvoir rembourser. Une des critiques qui est souvent faite au crédit, c'est de dire, on nous fait régulièrement la critique de prêter trop facilement ou la critique de ne pas prêter assez. Et justement, la difficulté de notre métier, c'est d'essayer de prêter à bon escient au bon moment en ayant fait la meilleure étude possible. Parce que pour tout le monde, l'incapacité de payer et le surendettement plus particulièrement, c'est un drame. C'est un drame pour les familles, mais c'est aussi un échec pour la société de crédit. Parce que ça veut dire qu'au moment où on a fait l'analyse du dossier de crédit, il y a quelque chose qu'on n'a pas vu ou quelque chose qu'on a mal anticipé qui fait que la difficulté est venue et qu'on l'avait mal prévu. Alors heureusement, le taux de risque, le taux d'échec est très faible en France. Mais néanmoins, comme on est sur des très grandes masses, il y a des gens qui ont des difficultés et chaque cas est un cas très, très douloureux. Pour l'établissement de crédit, la difficulté, c'est de repérer les emprunteurs qui vont être en difficulté. Et une fois qu'on a repéré la difficulté, de voir comment on peut faire pour rétablir la situation, si c'est possible de la rétablir. Alors c'est comme ça qu'est venue l'idée de travailler avec Crésus, c'est que nous avons mis au point chez CTLM un outil pour essayer de repérer parmi les gens qui remboursent bien ceux dont on pense qu'ils peuvent avoir des difficultés. Et on écrit aux clients qu'on a ainsi repérés en leur demandant s'ils veulent qu'on fasse un point pour voir avec eux s'il y a un problème ou s'il y a une amélioration possible. Dans les gens qui contactent CTLM en disant ben oui, j'ai peut-être une difficulté ou je peux avoir un problème dans les mois qui viennent. Il y a des cas pour lesquels nous avons la solution nous-mêmes chez CTLM et on essaye de le traiter nous-mêmes en réaménageant le dossier de crédit, en réaménageant les remboursements. Et puis il y a des gens dont la difficulté vient d'un ensemble de choses, soit différents crédits, soit des difficultés de remboursement de loyer ou de charges qui ne sont pas des charges de crédit. Et là, nous ne pouvons pas résoudre, nous, CTLM, tout seul, cette situation. Et c'est pour ça qu'on a noué le partenariat avec Crésus, parce que la spécialité de Crésus, c'est justement de faire un bilan complet de la situation budgétaire du ménage, de décortiquer toutes les dépenses, de décortiquer toutes les recettes, et d'essayer de trouver une solution chaque fois que c'est possible, en réaménagement, l'ensemble des charges et l'ensemble des comportements de dépenses du ménage. Voilà, nous pensons que nous sommes très complémentaires.
1: Oui, je le crois profondément. Je vois malgré tout, les consommateurs réagissent très tardivement lorsque les soucis apparaissent. Et vous le savez, la vieille discussion sur le fait qu'on est dans un mécanisme déclaratif, le consommateur est présumé de bonne foi et déclarer sa situation à l'emprunteur avant que l'on octroie le crédit de trop. Je constate malgré tout que il faut parvenir à réconcilier les Français avec l'économie, avec l'évolution de la société. Hein, je veux dire des établissements comme le vôtre qui fêtent leurs 60 ans cette année. Hein, c'est pas n'importe quoi. Moi, j'ai 61 ans en tant que président de la fédération. Donc, je suis né un an avant CTLM et mon premier crédit, je l'avais pris d'ailleurs chez CTLM, je le raconte toujours, c'était pour financer mon piano avec mon épouse et on nous avait parlé d'ailleurs à ce moment-là de l'épargne également et je crois que le crédit doit être étroitement lié à la faculté d'épargne aussi des ménages pour faire face aux coups durs parce que le crédit n'est pas une aide sociale, hein, c'est un professeur de droit me disait que le crédit c'est un pari sur l'avenir et l'avenir est incertain et on le sait aujourd'hui hein, dans les parcours des publics de nos concitoyens, le crédit peut jouer un grand rôle mais peut également bien sûr conduire à une situation désespérée, désespérante. Je voudrais qu'on parle un petit peu du budget, du choix que vous avez fait en tant que président de la Fondation CTLM de l'orienter vers l'éducation budgétaire, c'est-à-dire vers l'initiation du public. Non, j'aime pas le mot d'ailleurs éducation. Je préfère le mot d'initiation au budget et à l'environnement bancaire. Et je me suis félicité de ce choix que vous avez fait. C'est difficile d'aller dans les écoles, hein, vous le savez, c'est un de nos combats pour parvenir à diffuser l'éducation financière et budgétaire dans les écoles. Et j'aurais souhaité que vous retraciez un petit peu ce parcours de la Fondation CTLM et pourquoi vous avez pris cette décision.
0: Oui, mais c'est en fait en partant un peu de ce constat-là aussi, c'est-à-dire qu'on s'aperçoit que beaucoup des difficultés des gens qui ont des problèmes de remboursement viennent d'une mauvaise appréciation générale du budget et aussi d'une mauvaise connaissance des outils de la vie moderne. L'argent est dématérialisé un peu, les cartes de crédit font que c'est moins facile à suivre, enfin, etc. Et on s'aperçoit que quand on reconstitue, comme le fait Crésus, l'ensemble du budget en repartant des recettes et de toutes les charges, très souvent on arrive par une meilleure gestion des dépenses à réorganiser le budget, à avoir un budget qui tient la route. Alors là, c'est souvent une question de connaissance des mécanismes et des outils budgétaires, et c'est aussi un bon apprentissage de la construction d'un budget, c'est-à-dire ce qui rentre chaque mois, ce qui sort chaque mois, et d'arriver à rééquilibrer un peu les deux. Notre fondation s'est consacrée à ce sujet-là, et mon rêve eût été, Jean-Louis Kiel le sait, que nous arrivions à convaincre le ministère de l'Éducation nationale à inscrire dans tous les programmes scolaires et dans toutes les écoles de France un apprentissage à l'éducation budgétaire, de ne pas laisser sortir des jeunes de l'école sans qu'ils aient au moins une initiation à ce que sont les outils modernes de paiement et en gros à comment on gère son budget. On le fait pour la prévention routière, c'est-à-dire on apprend à tous les enfants le code de la route, on leur fait faire du vélo dans les cours pour arriver à connaître le code de la route à la sortie, et en même temps on les laisse sortir de l'école sans qu'ils connaissent les codes de la route du fonctionnement du citoyen moderne au plan financier. Voilà. Alors, faute d'y être arrivé, on a décidé d'y aller par nous-mêmes, et nous avons choisi un mode de fonctionnement qui nous semble être celui où nous avons notre juste place, c'est-à-dire nous avons construit des outils de formation, des outils d'éducation budgétaire, mais nous avons pensé que nous n'étions pas les mieux placés pour la diffuser. Et pour diffuser cette éducation budgétaire avec les outils que nous proposons, nous avons choisi des grandes associations nationales qui ont bien voulu s'intéresser à ce projet, parmi lesquelles il y a évidemment Crésus, et ce sont ces associations qui utilisent ces outils, que nous essayons de les aider aussi un peu, y compris au plan financier, pour aller dans les bons endroits, sur les publics qui en ont besoin. Notre préférence va sur les publics de jeunes, sur les jeunes qui sortent de l'école, sur les jeunes qui sont en apprentissage, sur les jeunes qui sont en fait à l'entrée dans la vie active, pour essayer de leur donner ce minimum de formation. Voilà. Oui. Et nous travaillons aussi, je suis obligé de le dire, avec d'autres associations nationales. Voilà. Et nous sommes très fiers de ce projet. Il est encore à notre taille. Nous ne sommes toujours pas dans les écoles au plan national. Mais nous pensons en tous les cas qu'il faut rester extrêmement militant sur ce sujet-là. Jean-Louis est tellement convaincu que nous sommes au moins deux militants de cette action. C'est-à-dire qu'il faut absolument que nous arrivions à convaincre toutes les autorités de ce pays qu'on ne doit pas sortir de l'école en ayant une connaissance minimum des outils de la vie moderne, le chéquier, la carte de crédit, la carte de retrait d'espèces, comment ça fonctionne, comment on reçoit ses relevés de compte, comment on fait tout simplement le bilan chaque mois entre ce qu'on gagne et ce qu'on dépense, les abonnements téléphoniques, les abonnements Internet, etc.
1: Oui, et j'irai encore plus loin, il s'agit aussi de promouvoir cette éducation ou cette pédagogie du budget auprès des collaborateurs des entreprises. Ce qu'on reproche souvent aux banquiers, là je parle du banquier traditionnel, du conseiller bancaire, il y a un turnover terrible, il y a une nécessité de vendre des produits, ce qui est logique, c'est légitime, hein, ça. Mais je crois qu'il y a aussi une pédagogie à faire, il y a sans doute un mouvement dans la formation des collaborateurs des établissements financiers, établissements de crédit, à pouvoir bien expliquer les produits qui vont vendre. Moi, je reviens sur. Moi, je suis un défenseur du crédit renouvelable. Il ne faut pas le supprimer. Au contraire, c'est un crédit de trésorerie de courte durée, mais il est parfois utilisé par le consommateur comme un crédit traditionnel. Et là, il y a un effort, pas seulement d'éducation des citoyens, mais aussi un peu plus d'attention, je crois. Et ça, on y vient. Hein. Je veux dire, on a fait des séminaires pour des établissements bancaires, où on fait des rencontres avec les établissements financiers, on parle de la grille budgétaire. Je vous l'ai mise dans le dossier que vous emporterez. Donc je pense qu'on peut faire nettement mieux pour faire aimer de nouveau le crédit, lui donner sa place réelle dans la société. Il y a une méconnaissance. On ne sait pas lire un tableau d'amortissement, on ne sait pas expliquer le renouvelable. Vous savez, je mène un combat, non pas un combat, ça n'existe pas, mais disons une discussion sur le découvert bancaire qui a pris la place du renouvelable, mais sa place est différente et cette substitution n'est pas bonne. Alors on va conclure et je vous laisse conclure, cher président.
0: Non, moi je voulais simplement dire que le crédit renouvelable, vous venez de le dire, sont des outils extrêmement utiles pour la vie des familles et des ménages qui ont besoin de s'équiper, qui ont besoin d'organiser leur vie de famille. Le crédit renouvelable, comme vous venez de vous dire, c'est le meilleur crédit possible pour des petits achats répétitifs, souvent qu'on fait dans le commerce. C'est fait pour ça. Ouais. Dès qu'on l'utilise pour autre chose, c'est mal employé. Ouais. Donc à la fois, il y a un sujet d'éducation, comme vous venez de le souligner, à la fois... La loi Lagarde a fait bouger beaucoup les choses et aujourd'hui les crédits renouvelables qui sont vendus sur des courtes durées et pour une bonne utilisation. Donc je pense qu'on a fait beaucoup de progrès. Et le crédit, il n'y aura jamais de diffusion de crédit sans impayé. Donc ça n'arrivera jamais parce que ça c'est la vie.
1: C'est la chose la plus difficile à faire, recouvrer. Prêter.
0: Et donc c'est normal que nous fassions un pari sur l'avenir parce que c'est ça notre métier, c'est ça qui nous est demandé. La question, c'est de le faire avec le moins de risques possible. Étonnamment, contrairement à une idée reçue, c'est en France que le taux d'impayé est le plus bas de tous les pays d'Europe. Mais néanmoins, chaque cas individuel est un cas très douloureux. Et donc nous devons tout faire, même dans un pays où le taux d'impayé est très bas, pour essayer de le diminuer encore et de prévenir le mieux possible. Et je suis d'accord avec Jean-Louis. Il faudrait le faire plus en amont encore, prévenir toutes les situations dont on voit qu'elles vont tourner mal et dont on voit qu'elles vont arriver au surendettement. Et c'est pour ça qu'on a voulu nouer ce partenariat avec Crésus. C'est parce qu'en fait, la logique des choses veut que nous travaillions ensemble, même si nous sommes, nous, dans le monde économique, dit privé, et Crésus dans le monde associatif. Mais nous sommes faits pour travailler ensemble parce que nous servons la même cause.
1: Oui, je conclurai en disant... Que seul on avance plus vite, mais ensemble on va plus loin. Merci Bruno.
0: Très jolie formule.
1: Merci.
0: Merci.
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1: Bienvenue à tous sur Radio Crésus, bienvenue pour ce podcast dédié à l'association Strasbourg Initiation Nature et Environnement, en d'autres termes SIN, qui agit en faveur de la découverte et de la protection de l'environnement. Alors c'est vrai que la protection de l'environnement est un sujet que nous abordons rarement sur Radio Crésus. Notre ligne éditoriale est plutôt orientée vers le vécu et le traitement des difficultés budgétaires des familles. Pour autant, et vous le savez, Radio Crésus promet aussi toutes les actions engagées de l'économie sociale et solidaire en lien avec ses valeurs. C'est la raison pour laquelle aujourd'hui, dans le cadre de l'événement de ce 22 mai 2022, Faut qu'on se bouge, qui se tiendra au Centre d'initiation à la nature et à l'environnement à Strasbourg, Radio Crésus a invité Floriane Dupré, salariée de l'association SIN. Bonjour Floriane.
2: Bonjour Régis.
1: Alors Floriane, est-ce que vous pouvez vous présenter en deux mots?
2: Oui, donc je travaille à SIN, donc Strasbourg Initiation Nature Environnement, qui est une association située vers le château de Pourtalès, donc dans le parc de Pourtalès, à côté de la réserve naturelle de la Roberto. Et mon poste a pour mission, en fait, de coordonner le réseau de l'éducation à la nature. Donc je coordonne les associations qui font de l'éducation à l'environnement sur l'Eurométropole de Strasbourg. Et il y en a beaucoup.
1: D'accord, donc vous êtes salarié de l'association?
2: Tout à fait, je suis salarié de l'association, donc c'est une maison de la nature, hein. Il y en a 10 en Alsace, chacune a son terrain de jeu, on va dire.
1: D'accord, alors expliquez-nous ce que c'est qu'une maison de la nature.
2: Oui, alors une maison de la nature, c'est une association ce sont des associations qui sont fédérées donc, par l'ARIENA. L'ARIENA, c'est une association qui est la tête de réseau sur l'éducation à la nature et à l'environnement, qui apporte des formations BPGEPS pour les animateurs, qui a aussi beaucoup d'outils pédagogiques qui sont de très bonne qualité. Et donc les SIN, donc les maisons de la nature, ce sont un peu des petits ARIENA décentralisés sur le territoire de l'Alsace pour que chaque personne puisse avoir accès justement à ces outils pédagogiques et à ces animateurs diplômés. Donc les maisons de la nature, chacune a sa spécificité en fait selon le territoire dans lequel elle agit. Nous par exemple on est sur la forêt rhénane, donc on agit avec auprès des scolaires par exemple, mais aussi auprès du grand public. Comme on le fait notamment avec l'événement de ce dimanche.
1: D'accord. Alors c'est vrai qu'on aura l'occasion un peu de développer effectivement à la fois les missions, les grandes missions et les actions de votre association, hein, SIN. Alors quand même une précision à apporter, SIN et SIN. Alors il y a deux SIN, il y a un SIN avec S-I-N-E, un autre SIN avec C-I-N-E. C'est quoi la différence?
2: Oui, merci Régis de poser la question parce que c'est vrai que beaucoup de personnes confondent et ça se comprend, c'est pas évident. Donc le SIN avec un C, c'est le Centre d'initiation à la nature, à l'environnement, c'est le bâtiment en fait dans lequel on a déménagé depuis 2010 et c'est donc l'association SIN, S-I-N-E, donc Strasbourg Initiation Nature Environnement, qui gère ce bâtiment, qui gère ce lieu. Donc il y a un jardin pédagogique qui est assez magnifique, qui est foisonnant de biodiversité. La différence entre les deux, c'est juste effectivement le lieu et l'association. Il y a aussi le label donné par l'ARIENA, qui certifie de la qualité pédagogique des interventions et des animations. Et ce label-là, c'est le SIN, donc C-I-N-E aussi.
1: On va s'y retrouver. Hein, okay. Rien à voir avec le ciné, hein, ou le
2: non,
1: cinéma.
2: Non, rien à voir, effectivement.
1: Et
2: on a tendance à confondre, mais non, il n'y a pas de cinéma au SIN de Bussière.
1: D'accord. Alors l'association SIN, elle existe depuis combien de temps?
2: Donc depuis 1999, elle a été créée en fait par les associations telles que la LPO, telles qu'Alsace Nature, les CMEA aussi sur l'éducation populaire. Donc ce sont des associations qui se sont rassemblées et qui ont décidé de créer une association avec comme fil rouge l'éducation à la nature pour sensibiliser vraiment le public à l'environnement, à la nature, pour émouvoir aussi, pour tout simplement mettre en immersion le public dans la nature.
1: D'accord. Alors juste pour préciser sur les acronymes, hein, la LPO, c'est la Ligue pour la protection des oiseaux, et CMEA, c'est le Centre d'entraînement aux méthodes d'éducation active.
2: Tout à fait, c'est tout à fait ça, oui.
1: Voilà. Donc ça, c'est pour la naissance, je dirais, il y a 23 ans maintenant, hein, de l'association SIN.
2: Ouais, ça file.
1: Et ça file vite. Hein. Alors, Les missions, les grandes missions, les deux grandes missions, c'est quoi? C'est sensibiliser d'abord?
2: Alors oui, tout à fait, c'est sensibiliser à travers plusieurs prismes, je dirais, parce qu'on a donc, par exemple, des expositions, 3 à 4 expositions par an, au Cygne de Bussière, qui sont en relation avec la nature, toujours. Donc des peintures, des photographies, d'artistes locaux, hein, vraiment, on se concentre sur des artistes alsaciens. On a aussi le prisme aussi de l'observation des étoiles, de la nuit des étoiles, le 5 août par exemple, donc qui permet effectivement de s'intéresser à la nature et à l'environnement tout en observant les étoiles, avec un partenariat inédit qui se fait donc entre le planétarium de Strasbourg et la Maison de la Nature. Donc ça permet vraiment d'avoir des astronomes amateurs qui viennent et qui expliquent aux gens, qui sensibilisent sur la nature, sur l'observation des étoiles, pardon, et nous on est là justement pour sensibiliser sur la nature. Et on a bien sûr des animations scolaires, donc entre 2 et 4 classes par jour, donc quotidiennement on a l'équipe d'animateurs qui est là pour sensibiliser ces classes-là, donc qui viennent de toute l'Eurométropole de Strasbourg, et on se déplace aussi dans les écoles. On a aussi des CSC, donc des centres socioculturels, qui viennent chez nous, ou bien nous, on les accompagne, justement, on accompagne les animateurs pour leur donner des outils pédagogiques pour éduquer à l'environnement.
1: D'accord. Alors ça, c'est sensibiliser. Responsabiliser, c'est aussi une autre mission.
2: Oui, tout à fait. Ben, l'objectif, c'est aussi de changer un peu les comportements, mais sans avoir l'aspect moralisateur. On aime à dire qu'on a envie d'émerveiller plus les personnes pour qu'elles puissent effectivement comprendre que la nature, c'est important, tout ce qui nous entoure est très important à préserver. Lorsqu'on vit en fait quelque chose d'émotionnellement fort, on a tendance à s'attacher plus à cet aspect-là et à prendre, à faire attention en fait à la protéger et à la préserver. Et c'est comme ça qu'on a envie justement de sensibiliser à la nature. C'est pas le côté moralisateur, il faut. On pense que ça fonctionne pas, ce genre de choses.
1: Bien sûr. Donc...
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1: Bienvenue à tous sur Radio Crésus, nouvelle émission de février. Vous connaissez le principe de notre émission, des personnes qui acceptent de témoigner, hein, qui ont le courage de prendre la parole sur l'antenne de Crésus. Et nous accueillons aujourd'hui Marc. Bonjour Marc.
3: Bonjour.
1: Voilà, vous êtes sur Radio Crésus et vous avez des choses à dire sur Radio Crésus. Racontez-nous votre histoire.
3: Mais disons que l'histoire est un petit peu simple dans les faits. En tant que dirigeant d'entreprise, je me suis retrouvé à l'époque avec un partenariat que on va appeler les actionnaires passifs, donc qui n'étaient pas au sein de la société, et qui jouaient à l'époque sur une notion de défiscalisation, c'est-à-dire qu'ils avaient droit de défiscaliser à l'époque 75% des sommes investies dans les sociétés.
1: D'accord.
3: Ce qui permettait évidemment, dans le concept que j'avais créé, qui était gourmand de capitaux dans les premières années, mais justement de voir le jour et d'évoluer.
1: D'accord.
3: Le changement de loi, en passant d'un président à l'autre, a fait que cette défiscalisation a été supprimée.
1: Oui.
3: Ce qui veut dire que ben, j'ai perdu tous mes actionnaires du jour au lendemain, sur l'année où il fallait absolument qu'on puisse encore faire un tour de table.
1: D'accord, donc ça c'était un coup de massue.
3: Ah ben c'est plutôt.
1: Ah, oui,
3: c'est-à-dire que je partais du principe qu'ayant beaucoup de capitaux et pas mal de partenaires, mais jamais on laisserait tomber un capital pareil au niveau d'une société.
1: Bien sûr.
3: Si ce n'est que ce n'était pas du capital, c'était de la défiscalisation. Alors bon, moi je voyais pas de différence. Maintenant j'ai compris.
1: Voilà.
3: C'est-à-dire qu'en réalité c'était de l'investissement pur et simple à 75% d'intérêt. Donc la personne, même si elle avait mis 10 000 euros, ben, n'avait mis que 2 500.
1: Bien sûr.
3: Et il se disait, ben bon, 2 500 euros, ben, je préfère les perdre plutôt que de courir le risque d'en mettre plus, puisque je n'ai plus d'avantage à le faire.
1: Évidemment. Alors, c'est quand même... on voit que les personnes, finalement, investissaient vraiment, comme vous l'avez dit, plus pour défiscaliser, et moins parce qu'ils croyaient dans l'avenir de votre entreprise, au fond.
3: Ben, disons, ils y croyaient.
1: Oui.
3: Le problème qu'on a eu, parce que bon, c'est un fait qu'avec les années, on finit par... lier des liens avec certains de ses partenaires.
1: Bien sûr.
3: Il y en a un qui m'a dit à l'époque, excuse-moi Marc, mais je vais te dire, Moi, pour l'instant, je suis en train de transférer toutes mes sociétés vers la Belgique.
1: Oui.
3: Tu comprends, je ne vais plus investir dans des sociétés en France.
1: D'accord.
3: Et donc, en réalité, je les ai réellement perdues du jour au lendemain, parce qu'il n'y avait plus cet intérêt. Il faut savoir qu'à l'époque, on fleurit pas mal de groupes qui étaient des clubs d'investisseurs.
1: Oui.
3: Et donc, ces clubs d'investisseurs, c'était réellement, bon, ben, je vais dire, j'investis, mais ça ne me coûte rien. Moi, après 5 ans, je récupère mes capitaux, plus l'évolution de la société.
1: Bien sûr.
3: Donc, ils défiscalisaient à 75%, et après 5 ans, ils ressortaient avec 100 à 150% du capital.
1: Oui, donc on voit bien l'intérêt de ce type d'investissement, on va dire même de placement. Hein.
3: Ah ben, tout à fait, c'était vraiment du placement.
1: Ouais.
3: Et quand l'intérêt du placement a été supprimé par le changement de législation, ben, il n'y a plus de placement.
1: Et oui.
3: Donc, ben, vous retrouvez du jour au lendemain à dire, ben voilà, il reste une année pour qu'on fasse la boucle et que la société soit réellement maintenant productive.
1: Oui.
3: Et tout le monde vous dit, oui, ben c'est dommage.
1: Et donc, on ferme la porte, c'est ça?
3: Exactement.
1: On met la clé sous la porte. Alors, quelles sont les conséquences? Parce que alors, vous étiez projeté dans un avenir qui était plutôt serein et plutôt...
3: Ah oui, parce que bon, oui. On avait un concept qui était porteur à 100%,
1: oui.
3: Mais qui était gourmand de capitaux sur son
1: oui,
3: lancement.
1: Bien sûr.
3: Serein, bien sûr, plus le montant de capitaux sociaux, on s'est dit, bon, ben, ça peut pas capoter.
1: Mmh.
3: Et puis bon ben on prend la grande claque, vous mettez en redressement pour être sûr bon ben d'essayer de trouver des solutions.
1: D'accord.
3: De cela il y a un acquéreur, une personne qui se porte acquéreur auprès du tribunal et qui est sous promesse d'un plan social complet, c'est-à-dire la reprise du personnel, moi compris,
1: mmh.
3: A pu reprendre, je vais dire, une société qui avait un stock de. Donc était propriétaire d'un stock de plus de 500 000 euros, a repris le tout pour une trentaine de milliers d'euros auprès du tribunal.
1: D'accord. Oui.
3: Et en réalité, on s'est rendu compte par après que, malheureusement, le but n'était pas effectivement de continuer
1: ouais.
3: comme ça avec le personnel, mais d'avoir pu reprendre la société. Et puis il a commencé à rendre la vie impossible pour que tout le monde dégage au fur et à mesure.
1: D'accord.
3: Et donc, d'un côté, j'avais eu la claque de l'arrêt.
1: Oui.
3: De l'autre côté, l'espoir de pouvoir continuer, puisque repris en tant que personnel employé, donc salarié,
1: mm-hmm.
3: alors que comme indépendant, ben, je n'aurais pas eu droit au chômage.
1: Oui.
3: Donc je me dis, bon, ben, à demi-mal, j'ai quand même des revenus qui me sont garantis.
1: Oui.
3: Et là aussi, ben, je vais dire que ça se termine très mal aussi.
1: Oui, il y a une forme de désillusion hein, par rapport
3: oh.
1: au sauveur, finalement, qui n'en était pas un.
3: Exactement.
1: Oui.
3: Exactement.
1: Oui.
3: Et donc, par après, ben, reprise du travail, maladie. Ben,
1: oui.
3: Disons que le problème de la maladie, ben, c'est qu'on touche encore moins qu'au chômage.
1: Évidemment.
3: Donc, un an et demi de maladie, ben, ça fait le gouffre.
1: Oui.
3: Que je suis parti à l'époque sur des mois de salaire impayés et autres, avec un prud'homme qui est encore depuis 6 ans en cours.
1: D'accord.
3: Donc ouais. Ça fait un beau cumul tout ça l'un derrière l'autre.
1: Oui.
3: On tombe. C'est-à-dire que le problème, c'est qu'une fois que vous commencez à glisser,
1: oui.
3: et c'est ça qu'on ne se rend pas compte avant, c'est que ça va très vite. Ça va très vite et ça va très profond.
1: Oui.
3: Le problème qu'il y a, c'est que vous croyez toujours pouvoir vous en sortir et que vous avez une méconnaissance totale du système. C'est-à-dire
1: oui.
3: qu'on ne sait pas par où on peut trouver une aide, à quelle branche on peut se raccrocher, on glisse.
1: Oui.
3: On glisse et de plus en plus vite. Donc vous vous retrouvez un jour ben, au fond, et puis ben, nous on a eu une chance. On a eu une chance, on a rencontré une assistante sociale qui était super qualifiée,
1: oui.
3: qui a pris réellement le dossier en main, qui a fait toutes les analyses, et qui nous a dit, bon ben voilà, pour votre situation là, vous ferez ceci, pour ça, vous ferez cela. C'est-à-dire qu'elle nous a ouvert les portes pour l'épicerie solidaire pour pouvoir boucler le mois au niveau de la nourriture.
1: Oui.
3: Elle nous a ouvert les portes vers le logement social.
1: D'accord.
3: Ce que nous ne savions pas par où aller non plus, puisque
1: oui.
3: c'est un monde qui ne nous était pas connu. Et le dernier point, elle nous a dit, bon ben pour le reste, moi personnellement, je vous conseille d'aller chez Crésus,
1: mm-hmm.
3: parce que la situation individuelle est telle que. On n'est plus sur une notion de surendettement,
1: oui.
3: mais on est sur une notion d'insolvabilité notoire.
1: D'accord. Donc, vous aviez donc des créanciers qui vous avaient poursuivi.
3: C'est-à-dire que c'est là le deuxième point, ouais. C'est que le côté moral dégringole, mais tout le côté qui est à côté aussi. Vous faites un an et demi de maladie, je puis vous garantir que vous n'avez plus rien au fond de la caisse, oui. Et que vous avez laissé pas mal de plumes sur le passage.
1: Et même si on a un peu d'épargne, elles font au soleil.
3: Disons, ici, on n'avait même pas l'épargne dans le sens plus, où c'était nos parts dans la société qui se sont envolées.
1: Bien sûr.
3: Et donc, on n'avait plus d'épargne à ce moment-là déjà. Donc, en arrivant à la maladie, on se retrouvait sans réserve et avec 800 euros par mois pour vivre.
1: On voit que le statut d'entrepreneur n'est pas si enviable que cela. Hein. Quand ça va, ça va, mais quand ça ne va pas, on voit
3: disons, il n'y a pas de filet.
1: Voilà, il n'y a pas d'alternative. Oui.
3: Il n'y a pas de filet par mauvais conseil aussi à l'époque. Mm-hmm. C'est-à-dire, ce que je ne savais pas, c'est qu'il était possible, tout en étant actionnaire de ce qu'on a créé, que si on n'avait pas 50%, on pouvait être employé dans sa propre société.
1: Oui.
3: Et moi, mon expert comptable, à l'époque, il m'a dit « Non, tu as intérêt à rester indépendant. »
1: D'accord.
3: Déjà, si j'avais eu le réflexe à l'époque, mais manque d'informations, toujours le même problème, j'aurais pu me retrouver comme salarié, donc gérant salarié, et non pas gérant indépendant. Ça m'aurait en partie sauvé.
1: Bien sûr.
3: Donc, il y a déjà un problème de méconnaissance de structure de base et de ne pas avoir eu la bonne personne qui nous aurait dit « Tiens, il faut faire comme ça pour vous protéger. » Partez du principe, le projet est tout à fait viable, il n'y aura jamais de problème,
1: oui.
3: Lancez-vous dans cette direction-là.
1: Oui. Oui, c'est un.
3: Et donc, on n'a pas mis le filet.
1: Oui, bien sûr. Donc la préparation est aussi importante que l'action après. C'est ça qu'il faut bien comprendre. Hein.
3: Et avoir les bons interlocuteurs, c'est toujours le problème. Je ne serais jamais arrivé jusqu'à Crésus et à trouver des solutions sur mes problèmes. Sans avoir rencontré une assistante sociale compétente qui nous a mis sur le bon rail.
1: Oui.
3: C'était pas une personne qui vous a pris comme étant un numéro de dossier, allez au suivant, si vous voulez vous débrouiller, vous n'avez qu'à faire ça, ça et ça.
1: Oui.
3: Elle a pris sa feuille de papier, elle a dit, on va voir ensemble ce qu'on va faire. Et l'une des solutions, effectivement, c'était pour tout ce qui était créance et autres qui faisait que chaque fois que vous savez la porte qui sonne, la sonnette de la porte qui sonne, vous êtes en train de trembler en disant qu'est-ce qui va me tomber dessus aujourd'hui. Ça aussi.
1: Bien sûr.
3: Eh bien, vous trouvez la solution qui vous est amenée de passer chez vous et de faire une faillite civile de droit local et qui dit à partir de maintenant, vous avez été retenu, vous êtes passé en jugement, c'était accordé. Eh bien, voilà, les créances, on les remet à zéro. On les remet à zéro, comme pour une société.
1: Tout à fait.
3: C'est l'avantage, évidemment, de l'Alsace-Moselle en droit local. Nous sommes les seules régions à pouvoir le faire. Et c'est dommage, par manque de connaissances, qu'il n'y ait pas de personnes plus nombreuses qui puissent, au moins se renseigner sur la possibilité ou sur la faisabilité. Parce que, c'est un fait, tout le monde ne va pas pouvoir avoir une faillite de droit civil. On va faire une analyse des possessions, des revenus.
1: Il y a
3: des règles à respecter.
1: Et il y a des critères à remplir aussi.
3: C'est-à-dire qu'il faut vraiment être en insolvabilité.
1: C'est ça.
3: Et ce qu'on appelle notoire,
1: donc,
3: qui est réellement constaté.
1: C'est ça.
3: Mais si c'est le cas, eh bien, je vais vous dire, ça sauve. Ça sauve parce que ça vous remet la tête au-dessus de l'eau. Et ça vous permet, réellement, de dire...
1: Et on repart à zéro.
3: On remet
1: les compteurs à zéro. Et donc, ça libère aussi du poids de toutes ces dettes qui sont nées de toute cette mésaventure entrepreneuriale que vous avez vécue.
3: Ça a mis 5 ans.
1: Alors, ça ne se fait pas du jour au lendemain aussi. C'est ça qui est important de rappeler. Ça, c'est la solution qui a été vers laquelle vous a orienté Crésus, au fond.
3: Tout à fait. Et dans laquelle ils m'ont accompagné.
1: Oui. Alors, vous aviez des dettes, bien sûr, liées à l'entreprise, peut-être aussi des dettes personnelles. Et toutes ces dettes-là ont été effectivement effacées parce que vous n'aviez plus la capacité d'y faire face, ni maintenant et ni pour l'avenir. C'est bien la raison pour laquelle ça a été effacé.
3: Tout à fait.
1: On est bien
3: d'accord.
1: C'est-à-dire
3: que c'est réellement une insolvabilité notoire. C'est-à-dire qu'il va définir que même en comptant 10 ans, il ne sera jamais possible à la personne ou au couple qui est concerné d'honorer ses dettes en considérant le reste à vivre, par rapport aux frais qui sont reconnus comme étant des frais fixes.
1: Tout à fait. Alors, vous étiez peut-être aussi caution de votre entreprise ou pas?
3: Oui, bien sûr.
1: Oui, caution personnelle.
3: Bien sûr. C'est-à-dire que le problème de la caution est très simple. Quand vous signez caution, il y a un petit paragraphe que vous faites à la main qui dit que la banque se réserve le droit d'appeler la caution qu'il veut.
1: Bien sûr.
3: Sans qu'on ait le droit de s'y opposer.
1: C'est ça, caution solidaire.
3: Et donc, voilà, et donc de trois cautions au départ, on ne s'est plus retrouvé qu'à deux au tribunal.
1: D'accord.
3: Il y en a une qui n'a pas été appelée.
1: Oui, et oui, ça c'est le choix du créancier.
3: Oui, ben, le problème, c'est que ce que je n'avais pas toujours compris, c'est qu'à l'époque, moi je l'avais signalé, j'ai dit, moi je veux être bien caution, mais j'ai rien. J'ai rien oui. au niveau de biens ou autres qui peuvent justement cautionner.
1: Oui.
3: Et il dit, oui, mais non, c'est pas grave, c'est une question de principe. En tant que gérant, ben, c'est normal que vous signiez. Ça montre au moins que vous croyez dans votre projet.
1: C'est pas, bon, oui,
3: moi, je veux dire, parce que j'ai rien derrière moi, de la banque.
1: Voilà, c'est ça.
3: Mais... Et donc, je dis, moi, je veux bien, ben, je vous préviens, moi, j'ai rien. Si demain, il faut rembourser, je sais pas. Oui, mais non, mais de toute façon, vous inquiétez pas. C'est pour le principe que vous êtes caution.
1: Oui.
3: Seul problème, c'est qu'après la faillite, c'était moi qui étais devant le tribunal.
1: Oui, le principe s'est bien concrétisé en une réalité qu'on n'attendait pas forcément. Mais c'est pour ça qu'il faut être très prudent par rapport à la caution personnelle qui consiste finalement à s'engager à payer une créance pour le compte d'autrui, hein, je dirais. Et l'autrui, c'est l'entreprise hein, finalement qui fait
3: tout
1: faillite.
3: À fait.
1: Et cet engagement, on le prend sur l'ensemble de notre patrimoine personnel.
3: Ah oui.
1: Et alors, ça veut dire que, bien sûr, quand on en a, on risque de le perdre. Hein, une maison qui serait vendue aux enchères, par exemple, si on n'a pas de liquidité. Mais ça veut aussi dire que c'est très bloquant parce qu'on a des perspectives d'avenir de se refaire qui sont très compliquées puisqu'on a cette caution sur le dos tout le temps.
3: Ben, c'est-à-dire que cette caution étant exigible et que le tribunal vous condamne, vous pouvez vous retrouver avec des saisies salaires,
1: bien
3: si ça n'est rien.
1: Et
3: je vais dire que la part qui est laissée...
1: Eh bien, elle est liée à la quotité saisissable.
3: Exactement.
1: Et donc, il reste à peu près, on va dire, elle est pour une personne seule, à peu près entre 1000 et 1200, 1300 euros pour vivre.
3: Voilà.
1: Et tout le reste, tout ce qui est en plus, est pris pour une personne seule. Hein. Après, ça dépend de la composition de la famille. Marc, est-ce qu'aujourd'hui, les choses vont mieux?
3: Ben oui.
1: Oui.
3: Oui.
1: Ah, ça fait plaisir. Oui.
3: Oui, ben, disons qu'elles vont mieux dans le sens où tout ce qui était antérieur et tout ce qui était poursuite se sont arrêtés.
1: Oui.
3: Que entre temps, j'ai dit, bon, on a eu des aides qui nous ont permis de stabiliser la situation.
1: Oui.
3: Et de pouvoir dire aujourd'hui, bon, ben, on est à plat. On
1: n'est
3: pas dans la montée, mais on est à plat. C'est-à-dire qu'au moins, on a arrêté de descendre.
1: C'est une première étape, oui.
3: Oui, qui était la plus importante. Parce qu'une fois que vous êtes à plat, que vous avez l'esprit tranquille et qu'il n'y a plus la peur du facteur et autres,
1: bien sûr.
3: Je vais dire que bon, on peut commencer à réfléchir autrement.
1: Et avoir des projets.
3: Tout à fait.
1: De nouveaux projets. Très bien, Marc. Écoutez, merci beaucoup pour votre témoignage qui éclaire beaucoup sur le chemin de l'entrepreneuriat hein, qui est parsemé d'embûches, pas simple. Hein, et pour lesquels, effectivement, on voit qu'il est difficile de sortir d'une difficulté. Ce n'est pas du jour au lendemain, hein, ça prend du temps. Et comme vous l'avez dit, ce qui est important, c'est de faire les belles rencontres, des bonnes rencontres, des gens qui sont compétents pour vous aider.
3: Exactement.
1: Marc, un dernier conseil pour nos auditeurs?
3: Bah, disons qu'il faut bien, bien réfléchir sur tout.
1: Oui.
3: Et je dis, perdre du temps à rechercher des infos.
1: Oui.
3: Et surtout, ben, la partie la plus difficile, c'est de trouver les bons partenaires.
1: Eh oui.
3: Et le dernier point qui est important aussi, ben, de préserver son côté privé par rapport à son côté professionnel.
1: Oui.
3: Parce que, bon, il ne faut pas que, comme dans une grosse partie des cas, la chute du professionnel entraîne la chute du privé.
1: Ce qui arrive, comme vous le dites, dans bien souvent des cas, même si aujourd'hui, il y a des dispositifs juridiques qui permettent de scinder la partie pro de la partie perso et de préserver...
3: Oui, c'est pour ça qu'il y a les cautions.
1: Eh oui.
3: Les cautions permettent de faire le pont au-dessus de ce dispositif.
1: Et c'est ça. Et les cautions font souvent la passerelle et c'est les vases communicants, en fait, entre le professionnel et le personnel. Et la caution
3: Exactement.
1: Va siphonner tout le volet personnel, en fait.
3: Ben, c'est-à-dire que vous êtes protégé par les mises en place de structures et tout ça.
1: Oui.
3: Vous dites, bon, ben, je suis très content. et vous vous tirez une balle dans le pied au moment où vous

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1: Et nous avons avec nous Frédéric à l'antenne. Bonjour Frédéric.
2: Bonjour.
1: Voilà, vous êtes sur Radio Crésus et vous avez accepté de témoigner de votre situation. Il me semble que vous êtes passé par la procédure de surendettement. Est-ce que c'est bien le cas ?
2: Tout à fait, c'est exactement ça.
1: Voilà. Alors, est-ce que vous pouvez nous expliquer ce qui vous a amené finalement à déposer un dossier auprès de cette commission de surendettement ?
2: Eh bien, écoutez, un enchaînement de petits accidents de vie, un licenciement économique, un cancer pour mon mari, un décès et des difficultés à faire face, et 4 enfants aussi, donc une gestion de budget compliquée, 52 ans, difficile de se réinsérer dans la vie professionnelle où vous êtes trop diplômé, trop expérimenté. Donc voilà, une conjugaison de tout et surtout, suite à l'accident de vie, une politique de l'autruche. La boîte aux lettres, c'était le truc qui me terrorisait le plus dans ma vie. Pas d'ouverture de courrier dans la gestion du deuil pendant 12 mois. Et c'est ce qui m'a amené à dégringoler jusqu'à connaître la procédure de surendettement et de me dire que peut-être c'était fait pour moi.
1: Alors c'est vrai que là vous décrivez un enchaînement d'événements qui sont quand même lourds à porter pour une personne seule, puisque à un moment donné vous étiez seule face à tous ces événements.
2: Tout à fait.
1: Et donc est-ce que vous n'avez pas pu trouver, je dirais, de soutien autour de vous ? C'était compliqué ?
2: Alors le soutien autour de moi, je suis très très bien entourée. Mais je suis un ancien cadre dirigeant, vous voyez, dire à mes copains qui consomment comme moi que j'étais dans une difficulté, quand vous êtes quelqu'un de très fort, vous n'avez pas envie de montrer que vous êtes en train de couler. Donc en fait, vous donnez le change, et plus vous donnez le change, plus vous mettez d'énergie là-dedans, moins vous pouvez en mettre ailleurs. Donc de l'aide, on m'en a proposé, toujours avec une grande bienveillance, mais finalement, c'est une amie qui a connu également ce parcours de difficulté dans sa vie, qui m'a pris par la main, et on a tout fait à son rythme, sans culpabiliser.
1: Oui.
2: Et qui m'a accompagnée chez Crésus, qui m'a accompagnée partout où il fallait aller, y compris à la Banque de France pour déposer le dossier. Et c'est ce qui m'a permis progressivement. Mais je crois qu'à un moment donné, je ne sais pas comment vous dire, pour sortir du tunnel, il fallait que j'accepte d'y rentrer.
1: Oui.
2: Et la conjonction des événements que j'ai eus ont fait que je vais rester forte pour mes enfants. Bon, j'ai 2 adultes, mais j'ai encore 2 adolescents, vous voyez. Donc, c'est tout ça qui m'a amené à. Et mes parents ont une petite retraite, et puis j'avais pas envie de les angoisser avec ça, vous voyez. Donc, vous n'en parlez pas forcément à la famille. Ma belle famille, je suis une pièce rapportée, donc maintenant que je suis veuve, je ne peux rien avoir avec eux.
1: Oui, je comprends. Alors, vous disiez sans culpabiliser, donc... Où se situait la culpabilité éventuellement
2: La culpabilité d'avoir pas été à la hauteur, de n'avoir pas retrouvé du travail tout de suite dans la foulée du décès de mon mari, de ne pas avoir remis les comptes à flot. Voilà, j'ai fait un certain nombre de choses, j'ai dû déménager, etc. Mais voilà, l'énergie, je l'ai plutôt mis là-dedans que dans l'ouverture de mon courrier. Et donc culpabilité parce que vous ne répondez pas aux normes et aux usages sociétaux. Si aujourd'hui... le boulot n'est plus un marqueur social et avoir ou pas d'argent n'est plus un marqueur social, vous avez quand même le poids de l'autre. La pauvreté, ça fait peur. Ça fait peur à celui qui la vit, mais ça fait peur aux autres qui ne la vivent pas.
1: Bien sûr. Est-ce que vous avez senti dans votre entourage, à un moment donné aussi, des personnes qui s'éloignaient de vous, qui n'avaient plus le même comportement finalement ?
2: Alors, pas par rapport à ma situation, parce que je suis quelqu'un de très extraverti. Le nettoyage, c'était avant, avec le deuil de mon mari.
1: Oui.
2: Voilà, c'est un chagrin que les gens n'avaient pas envie de porter. Et puis de toute façon, quand on n'a pas connu un deuil, ça ne résonne pas, donc c'est difficile de comprendre.
1: Oui.
2: Donc le ménage, c'était fait avant, vous voyez. Donc ça veut dire qu'il me restait... Que des fidèles,
1: les loyaux,
2: j'ai pas forcément, et les loyaux dont j'ai pas forcément accepté l'aide. Et puis bon, je suis une fille qui a de la bouteille, vous voyez, donc
1: bien sûr.
2: Je suis capable de refuser.
1: Bien sûr, mais ça s'entend. Je veux dire qu'on a toujours vécu, je dirais, en menant une vie où on avait les choses en main, où on maîtrisait les choses. Et puis c'est vrai que la succession des événements fait qu'à un moment donné, on maîtrise de moins en moins.
2: C'est ça.
1: Et ça, c'est le plus difficile à vivre, au fond.
2: Exactement. Et je pensais pas, vous voyez, qu'un deuil pouvait aussi impacter. J'avais bien conscience qu'on pouvait s'exclure sociétalement suite à des gros accidents de vie comme ça, parce que je suis bénévole dans des associations.

0: caritative avec des gens qui sont en situation de rupture et dans la rue. Et il m'est déjà arrivé de rencontrer des gens qui avaient de très belles situations, mais suite à un gros chagrin, un deuil, ça se
1: Oui.
0: trouve. Voilà, ça, je l'avais intégré, mais je ne pensais pas. Vous voyez, c'est toujours. Je ne sais pas comment vous dire. La maladie, la mort, c'est pour les autres. Vous voyez,
1: Oui.
0: voilà, vous ne pensez jamais que ça puisse vous arriver quand vous y êtes. Vous êtes un peu démunis, quoi. Donc.
1: Et un peu, c'est un euphémisme. Hein.
0: Oui, mais bon, j'ai juste envie de dire. Quelle chance extraordinaire nous avons d'être français, d'être en France, de trouver des structures comme la vôtre, qui avait, vous avez été très avant-gardiste dans l'accompagnement du surendettement.
1: Merci. Oui.
0: Bah oui, oui, oui. Et puis vous êtes d'une, enfin, j'ai des gens que j'ai pu rencontrer ont un discours extrêmement bienveillant, pas du tout culpabilisant. Donc ça donne envie de s'en sortir. Vous voyez, on n'a pas envie
1: Bien sûr.
0: de continuer à s'enterrer. Et ce pays donne tous les moyens.
1: Oui, on n'en a pas conscience toujours. Hein, de...
0: ouais. Non, mais attendez, on laisse personne mourir de faim dans ce pays. Et, ouais. Voilà, et ça aussi, je m'en suis rendu compte. Il faut, certes, ne pas avoir la phobie administrative et des choses comme ça, parce que ça aussi, ça fait partie du chagrin, du deuil. Voyez, de, quand vous voyez, quand vous êtes vraiment très démunis, très pauvre, ou alors vraiment
1: oui.
0: dans la merde, on peut le dire comme
1: oui,
0: ça,
1: bien sûr.
0: Il y a un moment donné, vous n'arrivez plus à faire face. Quoi. Vous avez une espèce de phobie administrative qui consiste à ne plus rien faire, mais en fait, à partir du moment où, où la machine peut se mettre en route avec un accompagnement, on se rend compte que personne n'est laissé pour compte dans ce pays. Donc, moi qui ai toujours été indépendante, autonome, qui ai subvenu aux besoins de ma famille, mon mari était père au foyer, vous voyez, pour les quatre enfants, m'en retrouver là, ça a été très, très difficile. Le fait d'être aujourd'hui, d'être dans une politique d'assistanat, c'est comme ça que je le vois, mais mes amis me disent juste... Non, Frédéric, la mesure est juste.
1: Oui.
0: Et je suis obligée de reconnaître
1: C'est de la solidarité avant tout.
0: C'est ça.
1: Et ça, il faut le voir comme ça. Et à un moment donné, effectivement, la vie n'est pas un long fleuve tranquille, hein, pour reprendre l'expression. Et on peut trébucher, on peut chuter, on peut tomber même.
0: Exactement.
1: Et on est aujourd'hui, on a effectivement cette solidarité qui peut jouer. Et... à travers aussi la procédure de surendettement, c'est une forme de solidarité aussi qui consiste à aider les personnes à sortir de l'impasse financière pour repartir à zéro.
0: C'est ça, c'est tout à fait ça. Bon, je ne vous cache pas que moi j'ai été extrêmement surprise, abasourdie, tout ce que vous voulez. J'en ai perdu ma bouche, ma langue, quand j'ai vu le dossier de recevabilité dans le cadre du surendettement.
1: Ça, c'est,
0: pas,
1: c'est une bonne nouvelle.
0: Ah oui, c'est vous imaginez même pas le poids qu'on m'a retiré des épaules, quoi.
1: Oui. C'était vraiment une libération, cette décision de recevabilité?
0: Ah oui, non, mais parce que je m'y attendais pas. Je pensais vraiment à un plan d'apurement, vous voyez. Donc, j'ai 52 ans, je me suis dit, oh mon Dieu, j'ai trimé toute ma vie, j'ai tout assumé.
1: Oui.
0: Et là, je vais me retrouver jusqu'à pas combien d'années. Donc, j'étais prête. Hein.
1: Bien sûr.
0: Voilà, c'était... Et donc, le fait que... que ça se passe avec un effacement de dette, je ne réalise pas.
1: Oui, donc Frédéric, c'est aller plus loin. Alors, il y a la recevabilité, c'était déjà l'acceptation de votre situation pour être traité par la voie du surendettement. Mais en plus, au regard de votre situation, la Commission a décidé d'effacer vos dettes.
0: C'est ça.
1: C'est ça qui est le... Donc, vous êtes rentré dans une procédure de rétablissement personnel.
0: Oui, mais je ne savais même pas que ça existait, vous voyez. Donc, à partir de l'objectif de cette commission de surendettement, comme j'ai encore deux enfants mineurs, c'était de nous mettre juste en sécurité, parce que vous voyez, c'est pas moi que j'engage dans ces choses-là, il y a les enfants aussi.
1: Oui.
0: Donc c'était juste de nous mettre en sécurité. Et moi, c'était la démarche, me mettre en sécurité le temps de.
1: Oui.
0: Et de découvrir que tout est effacé. Enfin, je ne pensais pas que ça existait. Hein.
1: Oui.
0: Voilà.
1: Oui. Oui, parce que vous étiez dans une démarche où, effectivement, vous êtes tenu par vos obligations et vous devez les remplir jusqu'au bout.
0: C'est ça.
1: Hein? Mais on voit que la loi aujourd'hui permet aussi, à un moment donné, quand la situation l'exige, parce qu'il y a des critères aussi auxquels il faut répondre, de permettre aux personnes de repartir à zéro, parce que quoi qu'il en soit, même si on mettait un plan en place, ça ne réglerait pas le problème. Il faut aller plus loin.
0: Non, mais oui, non, mais j'ai vu le dossier et les simulations faites par la Banque de France et j'ai compris intellectuellement la démarche. Bon, j'imagine que si j'avais eu 25 ans ou 30 ans, on aurait plus capitalisé sur une possibilité d'un vrai retour à l'emploi je n'aurais peut-être pas bénéficié de cette mesure,
1: Oui.
0: mais je pense que 50 ans passés, le statut de veuve et deux enfants mineurs ont
1: Bien sûr.
0: certainement contribué fortement à ce que la Banque de France prenne une décision dans ce sens-là.
1: Sans aucun doute, oui. C'est certain.
0: Bon, j'ai quand même le sentiment des fois de me dire que tu ne fais pas face à tes responsabilités. Mais finalement, non, je suis extrêmement soulagée et je remercie Crésus pour les différents entretiens qu'on a pu avoir. Je ne me souviens même plus du nom de la dame qui était tellement charmante. D'avoir accepté mes larmes dans le bureau, parce que ça non plus, c'est pas facile.
1: Mais c'est, oui, il y a un moment de relâche qu'il faut aussi avoir. C'est important
0: et
1: de pouvoir se confier.
0: Et ça a toujours été fait dans une grande indulgence et avec une très grande bienveillance. Et c'est ça qui m'a... Je pense que c'est un des facteurs, s'il y avait un coefficient sur l'ensemble des éléments qui ont été mis en œuvre, c'est un des facteurs qui a fortement contribué, moi, à me changer d'état d'esprit et à être capable d'aller jusqu'au bout de la démarche. Le fait qu'il y ait de la bienveillance et de l'indulgence face à des gens comme moi.
1: Et du non-jugement.
0: C'est exactement ça. Voilà, exactement ça.
1: Ah oui, tout à fait. Alors Frédéric, si vous aviez, pour terminer votre interview, si vous aviez un conseil à donner à nos auditeurs.
0: Alors, comme je ne connais pas les auditeurs de Crésus, mais si j'ai un conseil à donner, c'est rester à l'écoute, tenez-vous informé. Si vous avez la possibilité de pratiquer le partage et la solidarité, faites-le. C'est la seule façon de faire tourner correctement ce monde, c'est de mieux partager.
1: Merci Frédéric. Donc soyons solidaires pour maintenant et pour l'avenir. C'est une belle, un beau conseil. Merci à vous pour votre témoignage.
0: Je
1: et puis à bientôt peut-être.
0: Oui.
1: Merci Frédéric.
0: Très
1: au revoir.
0: Belle journée. Merci,
1: également.
0: Au revoir.
1: Au revoir.
0: Au revoir.
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1: Nous enchaînons avec Roger. Roger, vous êtes en ligne.
3: Oui, je suis là.
1: Bonjour, vous allez bien?
3: Bonjour, ça va et vous?
1: Ça va, oui, ça va aussi, bien merci. Et donc, vous connaissez, on vous a expliqué le principe de notre émission, c'est que vous puissiez témoigner, expliquer votre parcours de vie.
3: D'accord.
1: Comment vous avez effectivement dû faire face à des difficultés financières et aussi comment vous avez pu vous en sortir.
3: D'accord.
1: D'accord. Donc je vous laisse la parole tout simplement.
3: Ok. Bah, écoutez, en fait, moi, ça a été très vite. C'est suite à une rupture. Voilà. J'ai fait des mauvais choix par après dans ma vie. Je me suis retrouvé très très endetté à un moment donné. J'ai essayé de faire face à mes dettes autant que j'ai pu. J'ai attendu 5 ans avant de pouvoir monter mon dossier de surendettement. Parce que moi, j'estimais que je devais de régler mes dettes, sauf qu'à un moment donné, je n'y arrivais plus. J'avais donc au collègue à Crésus.
1: Oui. Alors, je vous perds un peu, là.
3: Excusez-moi, voilà. Vous m'entendez?
1: Oui, je vous entendais. Vous disiez effectivement que vous avez attendu 5 ans avant de déposer finalement votre dossier de surendettement.
3: J'ai attendu 5 ans, et puis le jour où je suis déposé,
1: Alors, vous êtes peut-être dans une zone où on a du mal à vous capter.
3: Oui, c'est possible d'être dans un village, donc oui, c'est possible que vous ayez du mal. Là, ça va peut-être mieux, là.
1: Oui, là, ça va mieux, là, oui.
3: D'accord. Ouais. Oui, donc j'avais déjà attendu 5 ans, et puis quand je suis venu voir vos collègues, effectivement, je me suis fait un petit peu engalander parce qu'ils m'avaient expliqué qu'il ne fallait pas que je rentre dans cette optique de me dire qu'il faut rembourser coûte que coûte, qu'à un moment donné, quand on n'arrive pas, et qu'il y a des associations comme Crésus qui sont là pour nous expliquer les choses, ce qu'on peut faire, ce qu'on n'a pas le droit de faire. Et effectivement, c'est vrai qu'il y avait des créanciers qui faisaient des choses aux yeux de la loi qui étaient interdites.
1: Donc, d'accord.
3: Du coup, c'est là où je me suis dit, s'il la joue comme ça, moi, je ne vais pas non plus... je vais pas me laisser faire non plus. Donc, du coup,
1: alors Roger, quand vous dites qu'effectivement, les créanciers faisaient des choses qui étaient interdites, c'était quoi, par exemple?
3: J'avais une saisie sur salaire.
1: Oui.
3: Et en même temps, parallèlement à ça, en fait, je payais encore à côté des dettes.
1: D'accord.
3: Et ça, on m'avait expliqué qu'apparemment, c'était interdit qu'à partir du moment où on est saisi, en fait, on n'a pas en plus à payer encore à côté
1: bien sûr.
3: Des dettes. C'est comme si on prenait plus
1: que... Oui, parce qu'en fait, la saisie sur salaire, elle prévoit généralement un maximum qu'on puisse prendre sur vos revenus du travail, en fait, hein, ou sur vos ressources. Et si vous n'avez pas d'autres ressources, effectivement, et si on continue à vous prendre, après, si vous aviez de l'épargne, c'était différent, mais si vous preniez en plus sur votre salaire pour payer les autres. Donc là, c'est aller au-delà de ce que prévoyait la loi. Hein. Donc effectivement, il fallait arrêter ça.
3: Tous les mois, j'ai, on va dire, un peu plus de 600 euros.
1: Ah oui, bien sûr.
3: Il fallait payer tout ça. Et c'est vrai que je me suis retrouvé, on va dire, le bec dans l'eau, parce qu'à un moment donné, je me suis retrouvé dans l'eau.
1: Bien sûr, oui.
3: Parce qu'on a le son. Heureusement, moi, j'ai toujours travaillé, donc on va dire ça a pu m'apporter une certaine stabilité, surtout psychologique. Mais c'est vrai qu'à un moment donné, en fait, on s'enferme. On s'enferme tout simplement dans cette routine. Et on a mal, en fait, à faire les choses. On a du mal à se dire qu'on peut s'en sortir et que les solutions qui existent. Et c'est vrai qu'au départ, je vous avoue franchement que.
1: J'ai l'impression qu'on vous perd à nouveau là. Alors, juste pour reprendre Roger, donc vous avez bien dit effectivement la descente, elle a commencé suite à une rupture, hein, et que vous avez fait des mauvais choix dans votre vie, et que tout est allé très vite. Finalement, c'est l'endettement que vous avez souscrit là, ou les crédits que vous avez pu prendre, c'était un peu lié à sous l'effet de cette rupture. C'est ce qui s'est passé
3: En fait, c'était pas un endettement, on va dire, beaucoup vis-à-vis des crédits. C'était beaucoup de dettes, en fait, que j'avais accumulées, des factures impayées, des loyers impayés, des choses comme ça. C'est-à-dire, le seul crédit que j'avais, c'était pour ma voiture.
1: D'accord. En fait, vous avez laissé passer un peu les dates d'échéance. Vous n'avez pas trop suivi c'est ça. Et du coup, vous êtes retrouvé effectivement avec des dettes et les créanciers qui venaient ensuite vous embêter à juste titre, hein, puisqu'ils voulaient réclamer, ils voulaient récupérer leur argent. Bien. Voilà. Alors c'est un peu compliqué là.
3: Attendez, je vais essayer de me déplacer.
1: Ah voilà. Il faudra peut-être un peu de hauteur ou. On va essayer d'améliorer la qualité de la relation téléphonique.
3: Il n'y a pas un bar.
1: Oui, il y a un endroit particulier pour.
3: Ouais, voilà. Là, normalement, ça devrait aller mieux.
1: Ok, super. Alors, vous disiez, j'ai attendu 5 ans. Pourquoi attendre aussi longtemps?
3: Parce que j'étais dans l'optique de vouloir régler mes dettes tout seul, en fait. Oui. Je me disais que j'avais fait tous ces choix et que je devais en assumer les conséquences. Peu importe le prix.
1: D'accord. Et à un moment donné, vous n'êtes pas posé la question en disant je vais déposer un dossier. Pour moi, il faut que je fasse face. J'ai des dettes, je dois les régler. C'était ça le point d'honneur que vous étiez mis. Ouais. Alors vous aviez dit à un moment donné, OK, je me suis fait enguirlander par Crésus. Alors, je pense qu'il vous a
3: un
1: peu.
3: Genre gentiment.
1: Oui, on s'entend. En fait, ce qui a dû surprendre le conseiller Crésus, c'est qu'effectivement, vous ne soyez pas venu plus tôt pour solliciter finalement cette possibilité d'être soulagé par la procédure. Ça ne veut pas dire que vous obtenez. Un effacement des dettes, hein. C'est pas ça la procédure. Hein. Ça peut arriver.
3: Non.
1: Ça peut arriver. Mais en tout cas, ça vous aide à faire face aux créanciers et à vous réorganiser.
3: Exactement.
1: Ça, c'est important de le comprendre. Hein. Alors finalement, qu'est-ce qui s'est passé alors parce qu'il y a plusieurs possibilités. Il y a la procédure de surendettement, il y a la faillite civile. Si vous êtes en Alsace-Moselle, vous êtes en Alsace-Moselle?
3: Je suis en Alsace-Moselle. J'ai eu la faillite civile, en fait.
1: D'accord. Et donc, cette faillite civile, vous l'avez obtenue et aujourd'hui, vous êtes, je dirais, libéré de vos créances.
3: Voilà, je suis passé au tribunal donc en octobre l'année dernière et depuis novembre, en fait, je n'ai plus de dette. J'ai une espèce de moratoire, on va dire.
1: Oui.
3: Je repasse au tribunal donc le 20 avril de cette année pour clôturer, en fait, cette procédure.
1: Cette procédure. Et donc, normalement, à la clôture, au regard de l'actif et du passif, il y a de fortes chances qu'effectivement, on clôture pour insuffisance d'actifs et que vous puissiez bénéficier de cet effacement des dettes pour repartir véritablement à zéro.
3: Exactement. Ah,
1: et donc, comment vous vivez cette procédure? Comment vous la Quel regard vous portez dessus?
3: Alors, avant de passer au tribunal, j'étais, on va dire, j'étais super stressé, forcément, puisque c'était une épée de Damoclès, en fait, au-dessus de ma tête. Je ne savais pas si ça allait passer ou pas.
1: Bien sûr.
3: Ensuite, une fois que j'étais au tribunal, j'ai bien expliqué au juge. Ça dure, c'est très rapide, hein, ça dure un quart d'heure.
1: Oui.
3: Je lui ai bien expliqué donc toute la situation de A à Z. Et je pense que ce qui a dû pencher en ma faveur, c'est le fait qu'il a vu que j'essayais malgré tout de régler mes dettes.
1: C'est important.
3: Oui. malgré que même moi, il ne me restait plus rien financièrement, j'essayais quand même de payer, voilà, ce que j'avais fait comme erreur. Maintenant, c'est vrai qu'avec le recul, je me dis que j'aurais pu le faire bien avant.
1: Oui, mais
3: Beaucoup.
1: on ne sait pas toujours, hein, et on n'ose pas, et puis comme vous le disiez,
3: Bah, on
1: j'ai
3: s'enferme
1: essayé, on
3: surtout.
1: s'enferme, oui.
3: On s'enferme surtout psychologiquement. Moi, j'ai vraiment voulu gérer ça tout seul. Je me suis enfermé. J'ai pas voulu entendre les amis, la famille, même ma mère qui m'a parlé de votre association bien avant que je fasse le dossier. J'ai vraiment rien voulu entendre. J'ai voulu faire ça par moi-même en me disant, voilà, j'ai fait tous ces trucs-là, à moi d'assumer. C'est vrai que le jour où je suis allé voir Crésus pour parler de tout ça et tout machin, ça m'a fait du bien. Et le fait d'avoir un conseiller qui était là, qui me disait, voilà, vous inquiétez pas, il y a toujours une solution.
1: Bien sûr,
3: Voilà,
1: oui.
3: clairement, on m'a clairement dit, on m'a dit les mots qui ont permis justement que moi je vois les choses autrement.
1: Oui, des mots qui ont fait mouche et qui ont su
3: Voilà.
1: vous convaincre que finalement il fallait faire cela.
3: Exactement, exactement.
1: D'accord. Est-ce
3: Exactement.
1: qu'aujourd'hui, parce que vous avez déposé cette procédure et que vous bénéficierez sûrement d'un effacement, est-ce que vous vous sentez moins digne aujourd'hui?
3: Non, franchement non, parce que moi j'estime que j'ai fait tout ce que je pouvais faire
1: Oui.
3: de mon côté
1: Vous en
3: pour régler les
1: sortir?
3: dettes.
1: Oui.
3: Après, ce que je peux conseiller aux gens qui sont dans la même situation que moi, c'est que il faut pas attendre, il faut pas s'enfermer justement, bien au contraire, il faut à un moment donné quand on n'arrive pas à voir le bout, il faut pas hésiter à prendre les mains qu'on nous tend.
1: Oui.
3: C'est pas une honte en soi, c'est pas une faiblesse, même si au début on le prend comme. Avec le temps, en fait, on se rend compte qu'au final, non, c'est pas une faiblesse. C'est voilà, on a essayé de s'en sortir, on n'y arrive pas. Bon, bah, à un moment donné, il faut qu'on trouve une solution autre que celle qu'on pense être la bonne. Moi, je sais que je me suis retrouvé dans des situations vraiment catastrophiques où vraiment je n'y arrivais plus. J'avais mon salaire qui arrivait le premier, le 3, j'avais déjà plus rien, quoi.
1: D'accord.
3: Sachant qu'à côté, j'ai encore des enfants, qu'il faut bien les nourrir et tout machin, je ne vous cache pas que ça a été des.
1: Des moments difficiles.
3: J'ai vécu des moments qui étaient horribles. Même,
1: Ouais.
3: je pensais même pas à moi, je pensais surtout à mes enfants. Et
1: Oui.
3: c'est vrai que là, sur ce côté-là, j'ai envie de dire aux gens, il faut pas avoir peur, il faut pas avoir honte.
1: D'accord.
3: Voilà. Il faut pas. Je veux dire, quand on a des gens comme dans votre association qui connaissent les lois, il nous faut bien comprendre qu'à un moment donné, il y a des choses que les créanciers font qu'ils n'ont pas le droit de faire.
1: Oui.
3: Donc à partir de là, moi je vois pas pourquoi est-ce que moi je devrais faire un effort si eux derrière transgressent les lois.
1: Oui, c'est le
3: C'est en
1: principe
3: fait c'est ça en fait
1: du
3: qui
1: respect
3: a.
1: des règles aussi qui est important pour vous, hein. On l'entend
3: Voilà.
1: bien, hein, ça
3: Et je
1: c'est.
3: pense que ça a joué aussi beaucoup. Le fait de savoir justement que certains créanciers jouaient sur des textes de loi mais qu'ils les retournaient contre vous.
1: Oui.
3: Moi, perso, ça, c'est aussi ce qui m'a fait me dire, bon, bah, maintenant, ils veulent pas là, je vais réglo. Bah, moi, je vais arrêter d'être réglo et puis on va faire ça.
1: Oui. Vous
3: Voilà.
1: avez été, vous avez, vous êtes senti aussi victime d'une forme d'injustice, du coup,
3: Oui.
1: peut-être, parce que c'était
3: Oui.
1: plus juste. Hein,
3: Bah,
1: on l'entend.
3: dans le sens où dans le
1: Oui,
3: monde de
1: il y
3: la
1: a des
3: finance, en
1: règles.
3: fait, les lois sont très compliquées.
1: C'est vrai, c'est vrai.
3: Eux les connaissent. Nous, en tant que citoyens, on les connaît pas. On en connaît quelques-unes, mais les
1: Ben oui.
3: fondamentales, on les connaît pas.
1: On est d'accord et on a plutôt
3: Voilà.
1: tendance à subir. Roger, ben
3: C'est
1: écoutez,
3: ça.
1: merci infiniment pour votre témoignage, hein.
3: Ben, je vous
1: On
3: en
1: a
3: prie.
1: bien compris le conseil que vous donniez à nos auditeurs, hein, c'est n'ayez pas peur, n'ayez pas honte.
3: N'ayez pas peur, voilà, et n'ayez pas honte, il n'y a
1: Hein,
3: aucune honte à avoir.
1: ça c'est
3: Clairement.
1: important, hein. Merci à vous
3: Clairement.
1: et puis on vous souhaite effectivement une année 2020 radieuse parce que c'est un nouveau départ aussi pour vous, hein, cette année.
3: Exactement. En tout cas, moi, je remercie l'association, je remercie la personne qui s'est occupée de moi. Et voilà, comme dit. Faut pas hésiter, il faut y aller. À un moment donné, il faut pas se laisser faire,
1: Eh
3: tout
1: bien,
3: simplement.
1: c'est entendu, Roger. Il ne faut pas se laisser
3: Voilà.
1: faire, il faut se battre. Et donc, Crésus est là pour
3: Exactement.
1: vous aider. À très bientôt,
3: Exactement.
1: Roger. Merci à vous.
3: Mais je vous en prie, bonne journée à vous.
1: Également, au revoir.
3: Merci. Au revoir.
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1: Nous avons Fabienne avec nous. Bonjour, Fabienne.
4: Bonjour.
1: Voilà, vous avez accepté aussi de témoigner aujourd'hui pour Radio Crésus. Hein, l'interview est relativement simple. Hein, vous avez la liberté de parole de nous expliquer ce qui vous arrive, et de
4: D'accord.
1: nous dire comment les choses sont en train de se régler ou pas.
4: D'accord. Ben moi, je suis actuellement maman d'un petit garçon de 8 mois.
1: Oui.
4: J'élève toute seule mon petit garçon. Je viens d'emménager dans mon premier appartement, car avant j'étais hébergée chez mes parents.
1: D'accord.
4: Mais au bout d'un moment, ils en ont eu marre des pleurs, que je peux comprendre. Au bout d'un moment, c'est assez pesant.
1: Oui.
4: Le papa, il n'est pas présent, il ne connaît pas son fils, il ne l'a pas reconnu. Donc, ça fait qu'il est à vraiment en charge à moi à 100%.
1: Oui.
4: Je suis en CDI, mais j'ai dû prendre un congé parental parce que la crèche, c'est vraiment beaucoup d'argent.
1: Oui.
4: J'ai 3 crédits actuellement sur le dos. J'ai un loyer, j'ai la nourriture et je n'ai pas assez du tout pour payer mes crédits.
1: Bien sûr.
4: Donc c'est pour ça que j'ai fait recours à Crésus en espérant que ça va marcher.
1: Oui. Alors c'est une situation qui n'est pas simple d'être mère seule à devoir effectivement assumer.
4: Ah oui, c'est très dur.
1: Et donc aujourd'hui effectivement vous êtes dans votre logement, mais vous avez dû prendre des crédits. Alors c'est des crédits que vous avez souscrits auprès de quel établissement? C'est des crédits renouvelables?
4: Il y en a une, c'est ma voiture.
1: Oui.
4: C'est un leasing de chez Renault, une Clio 4 que je voulais, oui, ramener à Renault directement, mais ils ont refusé de me la reprendre.
1: D'accord.
4: C'est un leasing, ils m'ont dit j'étais engagé à 100%. Mais actuellement, je ne peux plus le payer, donc ce mois-ci, ça commence déjà les ennuis.
1: D'accord.
4: J'ai aussi l'assurance de la voiture qui est de 90 euros par mois.
1: Oui.
4: Parce que je suis encore jeune conducteur, donc forcément, oui, les prix ne sont pas les mêmes.
1: Bien sûr.
4: Et j'ai aussi un crédit à la banque, crédit mutuel de 4000 euros, que je paye 170 euros par mois.
1: D'accord.
4: Donc, c'est assez cher.
1: Bien sûr, oui, oui.
4: Alors, j'ai aussi un loyer, du coup.
1: Oui. Et le loyer,
4: 500 euros.
1: C'est combien, 500?
4: 500 euros.
1: Oui. Vous avez le droit à, alors, vous avez le droit à des allocations
4: Oui, c'est tout est en cours, mais bon.
1: D'accord. Donc ça, vous n'aviez pas encore demandé, mais là, c'est en cours.
4: C'est en cours, oui.
1: D'accord. Donc ça va vous soulager aussi pour une partie de ces charges.
4: Hein. Oui, voilà.
1: Voilà.
4: C'est ça.
1: Et aujourd'hui, dans le cadre de votre congé parental, vous gagnez combien?
4: Ben, actuellement, je suis à 880 euros.
1: On comprend qu'effectivement, ça risque d'être un peu serré sur le...
4: Franchement, c'est très dur. Là.
1: Ouais, c'est très dur. Hein.
4: Sachant que juste pour les crédits, j'ai juste 470 euros qui partent, plus 500 euros le loyer, donc c'est même pas assez pour vivre.
1: Donc là, on est dans une capacité négative, hein, du coup. Hein. Donc
4: ouais,
1: ça va. Et je pense que d'après le calcul Banque de France, hein, quand vous êtes une personne seule, la commission va prendre entre 730 euros, 735 euros de charges pour vous. Pour votre enfant, également à peu près 250 euros. Donc on arrive déjà à près de 1000 euros, sans compter le loyer que vous devez. Donc vous êtes en capacité de remboursement négative, vous voyez, d'après le calcul Banque de France. Ce qui veut dire que vous avez tout intérêt aujourd'hui à déposer un dossier de surendettement.
4: Oui, c'est en cours de toute façon. Je croise tous les jours les doigts, je prie pour que ça va marcher.
1: Bien sûr, parce qu'aujourd'hui, on comprend bien qu'au regard de vos ressources et de vos dépenses, vous ne pouvez pas nourrir votre enfant.
4: Honnêtement, je ne vous cache pas, je ne peux pas nourrir. C'est
1: mes
4: parents, mon frère qui m'aident, mais après, pour moi, franchement, c'est une honte, on va dire, de ne pas pouvoir élever son fils.
1: On peut le percevoir comme ça, mais à un moment donné, on est aussi face à des situations qui s'imposent à nous et qu'on n'a pas toujours choisi. Hein. C'est ça, et à un moment donné, alors je dirais qu'on peut avoir effectivement ce sentiment de honte, mais il faut aussi à un moment donné resituer le contexte et se dire ok, c'est vrai que j'y arrive pas, mais je suis pas pleinement responsable de ce qui m'arrive. Peut-être que j'ai une responsabilité, mais je vais surtout essayer de m'en sortir. Et aujourd'hui, dans votre situation, le dossier de surendettement, c'est une voie de sortie.
4: Ouais, c'est ça. C'est la seule chose qui me reste encore. Sinon.
1: Après, au regard de vos ressources, on comprend aussi que même si vous ne posez pas de dossier de surendettement, vous aurez quand même peu de risques d'être saisi parce que vos ressources sont quand même minimes.
4: Ouais, c'est.
1: Mais si vous ne faites rien, le risque, c'est que vos dettes grossissent.
4: Oui, hein, et après ça va être encore pire.
1: Et après vous allez devoir effectivement traîner ces dettes sur de plusieurs mois, voire quelques années, et ça vous empêchera effectivement de vous lancer sur d'autres projets. Donc la démarche, je dirais qu'elle est indispensable aujourd'hui pour vous. Et l'élément important pour la prochaine étape, c'est d'obtenir effectivement après le dépôt du dossier la recevabilité.
4: Ouais.
1: Et qui vous obligera effectivement, qui vous interdira de payer vos créances le temps que la commission trouve une solution.
4: Une solution, ouais.
1: Et deux solutions peuvent se présenter à vous. Hein. C'est soit la commission dit ok, on va geler pendant 2 ans et on va voir ce qui se passe après.
4: D'accord.
1: Soit la commission va dire, au regard de la situation, on va effacer d'emblée les dettes.
4: D'accord. Donc il y a toujours des solutions, je pense. Hein.
1: Oui, bah là, manifestement, okay. dans votre cas, ça sera l'une ou l'autre solution, dans la mesure où vous avez une capacité de remboursement qui est négative. Ouais. Voilà. Alors, aujourd'hui, je dirais, comment vous vivez ça au quotidien?
4: Très mal.
1: Très mal.
4: J'ai même pu sortir de chez moi.
1: Ouais, donc
4: j'ai honte, en fait.
1: Ouais.
4: C'est la honte pour moi. Quand je travaillais, j'avais tout avant.
1: Ouais.
4: Et là, j'ai vraiment tout perdu.
1: Ouais. Et vous avez dans votre environnement, dans votre entourage, vous avez comme des amis qui peuvent avec qui vous pouvez rester en contact ou pas?
4: Non, j'ai coupé absolument avec tout le monde.
1: Ouais.
4: Vu que personne n'avait accepté la grossesse,
1: oui.
4: Mon fils, personne l'a voulu, en fait.
1: Oui.
4: Et j'étais la seule à vouloir cet enfant.
1: Oui.
4: Alors tout le monde m'a laissé tomber, quoi.
1: D'accord. Donc c'est d'autant plus difficile aujourd'hui.
4: Hein, oui, parce que je suis vraiment toute seule, en fait.
1: Oui, oui, oui.
4: Mais
1: voilà.
4: Alors, je suis toute seule.
1: Vous essayez de créer du lien quand même? Vous essayez d'investir des lieux où vous pouvez rencontrer d'autres personnes avec qui...
4: Non.
1: Parce que ça fait aussi partie, je dirais, des projets que vous pouvez avoir. Hein. Je dirais, OK, on n'a pas d'argent aujourd'hui, c'est compliqué financièrement, mais ce qui est important aussi, c'est de nouer à un moment donné des...
4: des liens, on va dire.
1: Oui, et ça, c'est fondamental hein, pour vous et aussi pour votre enfant, pour l'avenir.
4: Ouais.
1: Ah oui, il faut pas être aussi isolé. Et souvent, ce qui se passe, c'est que bien souvent, les gens qui nous parlent de leurs difficultés financières, hein, on a eu d'autres témoignages aujourd'hui sur Radio Crésus, nous expliquent qu'effectivement, il y a une phase d'isolement.
4: Oui,
1: c'est naturel parce que, comme vous le disiez, on a honte un peu de notre situation, on n'ose pas en parler, mais à un moment donné, il faut prendre son courage de main et aller au-devant de cela. C'est difficile.
4: Oui, c'est très bien.
1: Il faut un temps pour qu'on soit prêt à le faire. C'est vrai aussi.
4: Ouais.
1: Mais je pense que une fois que vous aurez votre situation qui sera un peu plus claire par rapport au dépôt du dossier de surendettement, ça vous redonnera confiance aussi en vous, je pense, et ça vous permettra
4: ouais,
1: aussi de...
4: Oui, je pense que c'est ça. Ça va tout de redonner... on va dire que ça va ouvrir une clé.
1: Oui.
4: C'est une autre page qui va s'ouvrir.
1: Bien sûr. Alors, Fabienne, si vous aviez un conseil à donner à nos auditeurs, hein, on va terminer notre interview et je vous remercie vraiment d'avoir témoigné parce que c'est important aussi qu'on comprenne que bah, finalement, quand on entre dans la vie active quand on est avec son premier enfant seul à l'assumer, hein, c'est très compliqué.
4: Ouais.
1: Hein. Si vous aviez un conseil à donner.
4: Évitez de faire des crédits, surtout ne faites surtout pas de leasing. Parce que franchement,
1: c'est pas simple.
4: Comme vous avez dit, voyez des gens, sortez. Bon, moi, je peux pas parce que j'ai vraiment plus la force.
1: Oui.
4: Je suis fatiguée, je dors plus. Déjà, mon fils, il dort pas la nuit, donc c'est encore pire. Mais après, voyez des gens, essayez des gens qui vous remontent le moral, sortez, marchez en forêt.
1: Et oui.
4: Et voilà.
1: Et donc, et puis, il faut en profiter pour appliquer aussi le conseil à soi-même. Hein. Donc, dans la mesure du possible, hein, et essayer de renouer un peu du lien social, c'est important, Fabienne. Hein.
4: Voilà,
1: d'accord.
4: C'est ça.
1: Merci
4: voilà.
1: beaucoup. Merci.
4: Merci
1: à vous.
4: Merci
1: hein. À bientôt.
4: Merci,
1: au revoir.
4: À bientôt. Au revoir.
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1: Notre émission Radio Crésus arrive à son terme. Merci à Marc, Frédéric, Roger et Fabienne pour leur témoignage. Et puis à très bientôt sur Radio Crésus.
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1: Mon patron ne veut pas me payer les heures supplémentaires qu'il me doit. 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
2: C'est d'abord la conciliation que l'on vient chercher au conseil de prud'homme. Les conseillers sont là pour faire respecter le code du travail, comme l'explique Philippe, conseiller prud'homal.
3: La fonction du conseil prud'homme première est de la conciliation. On règle un litige. L'employeur et le salarié ne sont pas d'accord, on les aide à régler le litige. Dans le cas où la conciliation n'aboutirait pas, à ce moment-là, le conseil prud'homme devient un juge. Et les justiciables se retrouvent dans un bureau de jugement, mais uniquement dans le cas où la conciliation échouerait. Ce qui, hélas, à l'heure actuelle, est souvent le cas.
2: Le fait d'avoir des conseillers salariés d'une part et des conseillers employeurs d'autre part est la garantie d'un jugement impartial. Ce paritarisme est au cœur du conseil de prud'homme, comme l'explique Jean, conseiller du collège employeur.
4: Le paritarisme auquel nous sommes très attachés, employeurs comme salariés, garantit l'impartialité et l'indépendance de nos jugements, puisque nous sommes toujours à égalité pour prendre nos décisions. Et lorsque nous n'arrivons pas à nous mettre d'accord, ce qui arrive dans environ 20% des cas, eh bien l'affaire est rejugée avec un magistrat de carrière. Donc là, nous sommes 5 et effectivement, une majorité peut se dégager.
2: Comment devient-on conseiller prud'homal ? La réponse de Philippe.
3: Un conseil prud'homme est élu par ses pairs tous les 5 ans. Le conseil prud'homme s'inscrit sur une liste professionnelle et les élections sont ouvertes à tous les salariés et employeurs.
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1: Bonjour, nous sommes ensemble pour une nouvelle édition de l'émission On vous aide sur Radio Crésus. Deux heures d'entretien avec des personnes qui nous appellent, qui nous exposent leurs soucis. Nos amis juristes sont présents, ils sont prêts à répondre à toutes vos questions. Régis Alter, bonjour Régis.
2: Bonjour.
1: Et Thierry Edmond, bonjour Thierry.
3: Bonjour.
1: Qui nous avons encore un petit peu sa timidité à l'antenne, mais aujourd'hui on va l'entendre bien plus que d'habitude. Nous avons un premier appel, il s'agit de Barbara. Barbara, bonjour.
4: Bonjour.
1: Je vous propose de nous exposer votre cas. Je sais que vous êtes retraité, vous avez quelques soucis bancaires. N'hésitez pas à nous raconter tout cela et on va échanger avec vous par rapport aux solutions possibles. Régis et Thierry sont très attentifs.
4: Bien. Alors, j'ai préparé quelques papiers. Donc, ma retraite actuelle se chiffre à 1010,47 €. Et j'ai un loyer de 693 €.
1: Oui.
4: 75. J'ai d'autres frais. Bon, on parle argent, hein, on est d'accord.
1: On va parler que de ça, oui, je crois. Oui.
4: Oh, bon, enfin, bon, non, mais il fait beau. On peut quand même le noter. C'est rare ces derniers temps. Donc, en gaz, j'ai un chauffage au gaz, d'accord. En gaz, j'ai 80. Je vous donne les chiffres précis parce que
1: oui.
4: Voilà. 95,93 € en impôts, 60 €. L'assurance généralie, donc une assurance complémentaire santé, appartement, etc., 95,42 €. Bon, Free, l'abonnement Free, c'est en principe 30 €, mais comme il y a toujours des dépassements, c'est plus ou moins 50 €. Et l'électricité, 25. Voilà.
1: Oui.
4: Ça, ce sont mes frais, et voilà. Et alors, vous m'aviez demandé de voir un petit peu à la BNP ce qu'il y avait comme frais quand je faisais des dépassements bancaires. Et j'ai téléphoné ce matin. Donc, il se trouve que le mois dernier, j'ai eu 11 opérations débitrices. Et à chaque opération, il me retourne 8 € et des poussières. Ce qui fait qu'en un mois, je leur ai payé en frais 97 €.
1: Régis, c'est une première vraie question, ça. La question des frais bancaires. Est-ce qu'on peut déjà en parler éventuellement?
4: Quand je fais des chèques en
1: oui.
4: bois.
1: Oui.
2: Alors, c'est vrai que la question des frais bancaires, là vous mettez sur le tapis un vrai problème. Hein. Parce qu'on voit d'après vos revenus, hein, votre retraite qui dépasse à peine les 1 000 € et un loyer qui est près des 700 € et tous les frais qui s'ajoutent, vous avez déjà peu de reste à vivre, on va dire. Hein.
4: Ah oui, oui,
2: et, oui. Et vous avez en plus les frais bancaires qui s'accumulent, à hauteur, là, vous avez dit de 97 €, ce qui représente pratiquement 10% de votre retraite mensuelle, hein, sur un mois.
4: Oui, c'est vrai.
2: Et ça veut dire que sur un an, eh bien, vous êtes amené, finalement, si on fait le calcul, si c'est chaque mois pareil, à payer pendant un mois, à laisser votre retraite, un mois de votre retraite à votre banque, rien qu'en frais.
4: Eh ben, d'accord.
2: Ce qui est énorme. Et donc, là, il faut vraiment se poser la question, comment éviter ces frais, sachant qu'aujourd'hui, les établissements bancaires ont l'obligation de produire une grille tarifaire, et notamment présenter les 10 tarifs, il y a un moyen de comparer, en fait, hein, puisque cette grille, elle doit permettre de comparer les frais d'une banque à l'autre. Et il faudrait peut-être trouver une solution pour justement éviter que vous n'ayez à payer ces frais pour les incidents que vous avez sur votre compte, hein, ou les dépassements.
4: C'est sûr.
2: Voilà, alors c'est vrai que ça c'est risqué les frais bancaires parce que ça déséquilibre votre budget. Et au final, qu'est-ce que vous allez faire? Ben, vous allez peut-être puiser dans votre découvert bancaire. Est-ce que c'est le cas ou pas pour,
4: Qu'est-ce que vous appelez puiser dans un découvert?
2: Eh bien, c'est-à-dire que vous avez normalement une autorisation
4: Ah oui, j'ai une autorisation de 500 € par mois sur 15 jours.
2: Voilà, donc semaines. Ça, c'est le découvert.
4: Et après, ces 2 semaines, les frais entrent en compte, quoi.
2: Voilà, donc en gros, la banque vous accorde effectivement une forme de crédit, hein. C'est ça. Voilà, donc vous n'avez pas, il vous manque de l'argent, vous avez le droit de puiser dans ces 500 €, hein, dans ce crédit-là. Et finalement, vous faites quoi? Ben, vous payez les frais de banque avec. Donc, vous voyez un peu le système, hein, comment ça fonctionne. Hein.
4: Mm-hmm.
2: Donc, c'est tout bénef pour la banque. Et vous payez en plus des intérêts sur, à un moment donné, lorsque vous allez dépasser cette autorisation de découvert, vous allez payer des agios qui sont considérables. en pourcentage, hein, ça tourne autour de 15, 16, 17%.
4: Alors, donc, pour chaque opération, le gars que j'ai eu ce matin au téléphone m'a dit 8,9%.
2: Voilà.
4: Enfin, bon, j'ai rien compris de toute manière.
2: Alors ça dépend.
4: C'est lui qui a fait des calculs.
2: Voilà, donc il peut y avoir effectivement, ça peut tourner aux alentours de 9-10% dans le cadre du découvert autorisé. Mais une fois que vous le dépassez, ce découvert autorisé, il y a une majoration des taux d'intérêt. Hein.
4: Ah oui.
2: Donc ça, il faut aussi vérifier ça dans vos conditions contractuelles. Mais il est clair que, je dirais, vu votre budget qui est relativement contraint, serré, il faut trouver vraiment il faut se plonger dans l'étude de votre situation pour éviter ces frais hein, qui vous sont totalement défavorables. Hein. Ouais. Alors, est-ce que ça a une incidence après, je veux dire, vous avez un découvert autorisé. Est-ce que ce découvert, vous le dépassez de temps en temps ou est-ce que vous arrivez à le combler ?
4: Régulièrement, tous les mois.
2: D'accord. Et vous le dépassez de quoi ? De 10%
4: Ça dépend. Ouais. Bon, là, on est le 13. Si j'ai pas de rentrée d'argent rapide, je vais devoir, pour faire mes courses, faire ce que j'appelle un chèque en bois, quoi.
2: D'accord. Donc là, vous allez faire un chèque, en fait. Vous allez créer
4: un chèque et je sais très bien que pour que la banque l'honore, parce qu'ils l'honorent maintenant. Avant, ils les refusaient. Mais non, mais c'est tout bénef pour eux puisque ils me mettent des frais là-dessus.
2: Ben oui.
4: Donc en fait, c'est la quadrature du cercle. Hein.
2: Voilà. Donc il y a une situation qui est maintenue, hein, c'est-à-dire qu'il y a un équilibre qui est trouvé, qui est favorable à la banque, on va dire. Hein. Elle vous accorde effectivement cette autorisation de découvert. Et par ailleurs, elle vous maintient un peu dans cette situation. Et effectivement, prend tous les frais dont on a parlé. Alors, sur les dépenses au quotidien, là, vous dites que effectivement, vous produisez votre propre argent. D'une certaine manière, vous faites des chèques sans avoir de provision sur votre compte. C'est ça ?
4: Ça m'arrive.
2: Voilà. Donc, c'est une opération qui peut être risquée. Hein. Parce que si effectivement vous éditez plusieurs chèques qui ne sont pas honorés, vous pouvez être interdit bancaire.
4: Ah oui, ça m'est arrivé deux fois ça dans ma vie.
2: Voilà, donc ça c'est effectivement le risque.
4: Retour d'Angleterre et retour du Portugal.
2: Voilà, bon ben voilà.
4: Parce qu'à l'époque il n'y avait pas l'euro et je ne comprenais rien aux choses.
2: Oui, bon, alors ça fait il y a quelques années alors, ça fait plus de 10 ans.
4: Oui,
2: voilà.
4: Oui.
2: Il y a plus de 10 ans. Mais voilà, donc ça c'est aussi le risque, avec tous les frais aussi qui sont attachés au rejet des chèques. Hein. Donc, ces frais peuvent aller jusqu'à 50 euros aujourd'hui. Hein, donc, ça rajoute, je dirais, à la difficulté budgétaire.
4: Ouais.
2: Donc, ça, il faut être prudent par rapport à ça. Alors, est-ce que ça a des incidences après, je dirais, parce que on l'a vu, d'emblée, vous nous avez donné les chiffres entre votre retraite et vos charges. Est-ce que ça a une incidence aujourd'hui, ces frais de banque, sur le paiement, je dirais, des charges courantes ou même du loyer ? Est-ce qu'il y a des... Par ailleurs, est-ce qu'il y a
4: non, parce que tout se fait automatiquement. Ah non, le loyer, j'ai arrêté. Je le paye par chèque, mais tout oui. Le reste, ce sont des virements bancaires automatiques.
2: Voilà. Et c'est pour ces types de virements que vous avez à un moment donné des incidents et pour lesquels on vous taxe 8,90 € par opération.
4: Voilà.
2: C'est ça.
4: Voilà.
2: Voilà. Alors après, il y a des méthodes pour éviter ça. Je dirais que si vous avez effectivement un risque d'impayé, à ce moment-là, il faut faire un choix aussi. Peut-être éviter les virements automatiques et gérer vraiment au plus près les paiements, alors soit par mandat, hein, mais ça a un coût aussi, hein, mandat cash, soit par, vous pouvez peut-être aussi payer en espèces à un moment donné si c'est pas trop loin, je veux dire, si le créancier n'est pas trop loin, c'est pas toujours très facile, hein, mais il y a des manières d'éviter effectivement ces frais, hein. Après, il faut voir votre situation vraiment.
4: Vous parlez de paiement en espèces, encore faut-il en avoir des espèces.
2: On est bien d'accord. Vous avez tout à fait raison, il faut avoir effectivement suffisamment de liquidités. Hein. mais c'est vrai que dans les recommandations que nous faisons, nous, à Crésus, à un moment donné, quand il y a une situation budgétaire qui est contrainte, on incite les gens effectivement à prendre en début de mois effectivement une certaine somme en espèces et de se tenir à cette somme.
4: Oui, par exemple, les impôts, je

0: Ah,
1: C'est un
0: ouais,
1: certain
0: ça c'est un
1: Haussmann
0: souci.
1: maintenant,
0: Oui.
1: que j'ai jamais vu. Ah, mais je savais pas. C'est quoi une remise gracieuse? C'est déjà un
0: Alors,
1: joli nom.
0: donc vous allez avec votre plus beau sourire voir votre
1: Tout à
0: conseiller
1: fait.
0: bancaire. Vous lui faites état de votre situation. Il y a combien de temps que vous êtes dans votre banque, madame?
1: Depuis toujours.
0: Ah ben voilà. Donc
1: Mais
0: vous
1: ça,
0: faites
1: quand
0: jouer
1: j'avais été
0: votre
1: en région
0: fidélité.
1: parisienne, c'était la BNP.
0: Voilà, il faut que la fidélité soit récompensée quand même de temps en temps. Donc vous y allez et vous lui faites état donc de votre situation en lui demandant de bien vouloir, si possible, procéder à une remise gracieuse concernant donc les frais qui vous sont infligés. Donc c'est moins 8 euros que vous avez à chaque fois. Enfin, c'est 8 euros que vous avez à chaque fois sur les
1: Ah
0: opérations
1: oui,
0: débitrices.
1: je savais
0: Et ça, vous
1: pas qu'on
0: pouvez le
1: pouvait
0: faire. Rien ne
1: faire
0: vous
1: ça.
0: empêche de le faire, hein. Donc,
1: D'accord.
0: même si lui ne peut pas décider directement, mais au moins il peut prendre votre demande en considération, en référer plus haut pour ensuite vous donner une réponse positive. C'est tout à fait possible et n'hésitez pas à le faire. D'autant plus que vous êtes une cliente, bon, certes, qui avait quelques difficultés, mais qui, malgré tout, est fidèle et malgré tout une bonne payeuse. D'accord? Ça,
1: D'accord.
0: c'est possible. N'hésitez pas à le faire, hein. Et vous ramenez les
1: D'accord, je vous
0: justificatifs. Mais bon,
1: remercie, c'est un bon conseil.
0: comme ils connaissent votre situation financière, donc
1: Ah oui,
0: c'est
1: ça, ils la
0: faisable.
1: connaissent.
2: Et j'ai envie de dire, entretenez une relation à votre banquier. Hein. Si vous, d'abord, il faut l'identifier, puisque vous me dites que vous ne le connaissez pas. Peut-être l'aviser, hein, d'un certain nombre de chèques qui vont être émis. Je sais qu'il y a la possibilité de le faire par mail. Je sais qu'ils apprécient ce genre de relation.
1: Alors,
2: L'aviser
1: je dois répéter
2: régulièrement.
1: que mail, c'est pas mon truc, je suis
2: Alors,
1: pas trop fiable.
2: l'appeler. Je pense qu'il faut l'appeler. Je ne sais pas si Régis confirme tout cela,
0: Oui,
2: mais
0: tout à fait. Un rendez-vous.
2: Entretenez une relation à votre banquier, avisez-le, appelez-le, prévenez-le effectivement d'un certain nombre de situations qui se retrouvent difficiles pour vous. Il pourra lui anticiper, éventuellement éviter un certain nombre d'incidents, je sais d'expérience, et effectivement après, avec le plus beau sourire qu'évoquait Monsieur Edmond, lui demander effectivement ses remises gracieuses. Il y a des possibilités par rapport à ça, en tout cas, établissez la relation à votre banquier. Hein.
1: D'accord, c'est une bonne idée.
3: Bien, Barbara, alors est-ce qu'il y a d'autres questionnements ou est-ce qu'on a répondu globalement à vos attentes par rapport à ces relations avec
1: Bah,
3: votre banque?
1: j'avoue que le fait de savoir que je peux lui demander une remise gracieuse avec un beau sourire, ça m'arrange.
3: Oui, ben, il ne faut pas hésiter à
1: Ça
3: demander,
1: m'ouvre
3: hein.
1: de nouveaux horizons, on va dire, hein.
3: Et voilà, donc c'est un geste commercial que peut vous accorder votre banque, hein, n'hésitez pas à le demander, d'autant plus que si vous faites le total des frais engagés depuis un certain nombre d'années, vous pourrez avoir un argument de poids, je pense, hein. D'accord?
1: Absolument. Mais vous savez, en tout cas, quand on téléphone au stand, enfin, la truc, je sais pas où, ils n'arrivent pas à remonter. Un jour, je voulais un renseignement pour 2 mois en arrière.
3: Oui.
1: Eh bien, ils n'arrivent pas à remonter plus que 30 jours.
3: D'accord, ben ça
1: Ah non, mais
3: c'est.
1: les ordinateurs, c'est génial, hein.
3: Ah ben, disons que ça, ils ont
1: Avant,
3: leurs
1: il
3: limites.
1: suffisait de sortir un dossier papier, on fait des additions, et puis boum, on avait. Mais là, ils sont. Mais je vous jure,
3: Ah
1: un jour, je me
3: oui.
1: suis vraiment foutu en colère. Hein.
3: Ah oui, non mais
1: Je
3: bon, voilà.
1: demande un renseignement pour le mois précédent. Ah ben non, on peut remonter que jusqu'à 30 jours. Ah bon, d'accord.
3: Oui. Bon, des fois, c'est aussi une façon de ne pas répondre aussi aux clients. Hein. C'est
1: Oui,
3: un argument qui
1: je
3: peut être
1: pense que quand
3: fallacieux.
1: on est en face d'un conseiller bancaire, s'il me raconte des trucs pareils, je lui dirais, écoutez, sortez vos trucs papier
3: Voilà.
1: et qu'on fasse un peu le point autrement que sur 30 jours. Ça ne me sert à rien, 30 jours.
3: Exactement.
1: Je
3: Voilà.
1: peux le faire toute seule.
3: Alors Barbara, si vous aviez un conseil ou des recommandations à donner à nos auditeurs, qu'est-ce que vous
1: Alors,
3: leur
1: je vais
3: diriez?
1: leur dire un truc. Ne faites pas de chèque en bois, ça coûte très cher.
3: D'accord.
0: Très bon conseil.
2: On enregistre le message.
3: Merci beaucoup, Barbara, pour votre témoignage.
1: Mais je vous en prie, ça m'a fait plaisir.
3: Eh bien.
1: Et en plus, merci pour vos conseils.
3: Merci bien.
2: À très bientôt. Au revoir.
1: À
3: Au
1: très
3: revoir.
1: bientôt, au revoir.
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2: Nous avons un nouvel entretien avec Marie. Marie, vous êtes là?
5: Je suis là.
2: Oui, bonjour Marie. Je
5: Bonjour.
2: propose d'exposer votre cas en détail. Nous sommes à l'écoute et nous réagissons et répondons à vos questions spontanément.
5: Voilà. Alors, simplement pour vous dire que je suis retraitée. J'ai exploité pendant une quarantaine d'années un établissement dans une région où nous côtoyons beaucoup, beaucoup de monde. Nous étions des gens publics. Nous avons vendu notre affaire à un tout petit prix et uniquement un fonds de commerce qui nous rapportait un petit loyer. et en tant que commerçant, nous avions une toute petite retraite.

0: Et malheureusement, notre repreneur est en liquidation judiciaire et nous ne percevons plus aucun loyer. Et nous vivons avec toute petite retraite depuis 8 mois.
1: Oui.
0: Et nous sommes confrontés aujourd'hui à des problèmes d'impayés, genre les impôts ou une banque qui nous réclame un petit prêt qui courait et nous ne pouvons plus faire face. J'ai frappé à toutes les portes, toutes celles qui pouvaient éventuellement m'aider. Aucune n'a pu faire quoi que ce soit la banque, les impôts... l'assistante sociale, la caisse d'allocation familiale, j'ai prévu tout le monde et j'ai fini par Crésus. Voilà, Crésus a été de bon conseil et maintenant j'attends une réponse à mon problème parce que je ne pensais pas qu'en arrivant à la retraite, je pouvais un jour être dans cette situation et c'est plutôt du désespoir et pas de la honte mais une perte de dignité et on se cache, nous n'avons plus de vie sociale et c'est difficile. Voilà, donc victime avant tout et pas du tout coupable.
1: Oui Marie, Régis Alter à l'antenne, bonjour. Alors c'est vrai, vous nous exposiez effectivement votre activité pendant 40 années.
0: Pendant 40 années, oui. Nous avons exploité un hôtel-restaurant qui venait des parents de mon époux. Mmh. Et pendant 40 années, j'ai été son conjoint collaborateur. Ça veut dire que, vous savez, dans la fin des années 60, début des années 70, il n'était pas de coutume de faire des sociétés et de déclarer la petite épouse qui travaillait à côté de son mari.
1: Oui.
0: Donc ça a été déjà la première erreur de notre vie.
1: Oui, enfin, en fait, les choses évoluent un peu aujourd'hui, mais c'est vrai que encore beaucoup de personnes sont dans votre situation. Hein.
0: Oui.
1: Et c'est vrai que le conjoint collaborateur est souvent laissé pour compte.
0: Oui.
1: Dans la vie, dans l'avenir, hein, je dirais, surtout pas après pour la question de la retraite, notamment.
0: Oui, mais il n'est absolument pas reconnu, ça c'est sûr.
1: Tout à fait.
0: Et lorsque vous vous adressez à des personnes qui pourraient éventuellement vous dire que faire, ils vous disent non, vous n'avez rien à faire. Vous n'êtes pas considéré comme un travailleur, vous n'avez jamais travaillé.
1: Oui, et du coup, ça a des incidences après, effectivement, sur votre retraite et les pensions, puisque vous ne touchez quasiment rien.
0: Bah écoutez, je vais vous dire combien nous touchons, c'est pas compliqué, c'est pour deux personnes, nous touchons 750 euros par mois.
1: Voilà.
0: Ce qui était évidemment pas trop compliqué lorsque nous avions un loyer qui rentrait. Avec ça, on pouvait se débrouiller. Maintenant, c'est terminé.
1: Oui, et c'est vrai qu'à l'écoute de cette somme, on se rend bien compte de toutes les difficultés que vous devez rencontrer aujourd'hui pour pouvoir assumer vos charges.
0: Oui. Hein. Oui.
1: Alors c'est vrai que dans votre malchance... C'est le repreneur de votre fonds de commerce qui n'est plus en capacité de payer ses obligations, en fait, hein, le loyer, c'est ça, hein.
0: Disons que le repreneur, lui, a disparu de la circulation et notre affaire est aux mains d'un liquidateur judiciaire, d'un mandataire judiciaire, avec qui nous n'avons absolument aucun dialogue possible. En plus, il n'a malheureusement pas fait son travail comme il aurait dû, puisque vous avez connu les 15 jours d'hiver que nous avons eu début février, et il a laissé notre bâtiment de 1200 m² partir en déconfiture. Tout est cassé. Est cassé. Ça veut dire qu'un bâtiment que nous aurions pu vendre à un prix qui a été fixé par les domaines, par exemple, puisque nous l'avons, c'est officiel, eh bien, la valeur de notre bâtiment de 1200 m² a diminué de moitié. Et c'était notre retraite. Elle était là, notre retraite.
1: D'accord. Alors, voilà. Et peut-être la question, peut-être Maître Edmond va vous parler de la question.
2: Oui, une petite question. Quand vous dites que les relations avec le liquidateur ne sont pas bonnes, c'est-à-dire, est-ce que vous pouvez préciser un peu?
0: Écoutez, j'ai demandé, mais vraiment avec beaucoup de courtoisie, je me suis rapprochée de lui à l'époque où l'hiver commençait à être un peu, voilà. Et j'ai dit, écoutez, notre affaire est de loin pas terminée, mais j'aimerais quand même vous mettre en garde qu'il faudrait impérativement sauvegarder notre immeuble. Nous aurons après, à l'issue de l'affaire, nous aurons des acquéreurs, c'est sûr, mais pour les murs, excusez-moi. Et il a toujours refusé de me donner les clés. Nous lui avons proposé d'aller vidanger les radiateurs, d'aller préserver la chaudière, etc. Il a refusé de nous donner ses clés. Nous avions des visites pour la vente. Il a refusé de nous donner les clés. Et aujourd'hui encore, nous n'avons toujours pas les clés.
2: Et ça, sans raison particulière.
0: Sans raison. Tout simplement parce que si je pense que sa raison est simple, c'est qu'à l'intérieur, il y a du matériel qui appartenait au fonds de commerce. Excusez-moi, mais je vais quand même ouvrir une toute petite parenthèse, maître. Je voulais simplement vous dire que lorsque nous avons vendu ce petit fonds de commerce à un tout petit prix, le notaire et l'acquéreur ont demandé que nous remettions aux normes 2012 pour que monsieur puisse... Donc toute la somme que nous avons reçue au moment de la vente a été quasiment...
2: utilisée.
0: investi dans la remise aux normes. Donc il avait un outil de travail extraordinaire. Donc j'en reviens au mandataire judiciaire, à qui je fais des courriers et il ne répond pas. Je fais des courriers recommandés, mais je vous en prie, donnez-moi les clés, on a des choses à voir. Non, ne vous donnerai pas les clés, mais il ne répond pas aux courriers. Je téléphone, il ne me répond pas à mes appels.
2: Alors c'est bizarre, donc il y aura peut-être l'éventualité, il y a l'éventualité de contacter directement le juge. Le juge commissaire.
0: Alors, nous nous sommes rendus au tribunal compétent, donc qui avait prononcé la liquidation judiciaire de notre locataire, et nous avons été reçus. Ça a été, je crois, de toute cette histoire, ça a été donc le greffier du tribunal qui nous a reçus avec beaucoup, beaucoup de gentillesse et qui nous a dit, écoutez, oui, c'est sûr que c'est compliqué, je vais faire un courrier au liquidateur. Ce qu'il a fait, ça n'a rien changé.
2: Rien du tout.
0: Ça n'a rien changé du tout.
2: Moi, je pense qu'il faut carrément saisir le juge commissaire directement.
0: Directement. On a un petit peu peur de tout ça. On a l'impression que ce sont des gens qui peuvent nous faire du mal après. On nous la coupe vite.
2: C'est pas du tout normal que ça se passe comme ça. Et d'autant plus que c'est le juge commissaire qui est chargé, si vous voulez, de la direction des opérations. Donc quand quelque chose se passe mal, c'est normalement au juge de se mettre directement en contact avec le liquidateur afin de faire la lumière justement sur les éventuels problèmes de gestion des biens à liquidation. Et comme là, manifestement, il y a de sacrés problèmes. Je vous invite à voir directement le juge commissaire.
0: Le juge commissaire directement, du tribunal compétent.
2: Voilà, oui,
0: d'accord,
2: tout à fait.
0: Mais écoutez,
2: mon avis.
0: En attendant, la vie reste compliquée. Voilà, c'est simplement pour dire aussi que on pense pas qu'un jour ça peut nous arriver. Vous savez, comme toutes les choses, toutes les mauvaises choses, ça n'arrive toujours qu'aux autres, quoi. Et ben là, on est tombé de très très haut. C'est bien difficile. Voilà, quoi. Et on ne mange pas à sa faim tous les jours, ça vous le comprenez, on paye un loyer.
2: Ah c'est sûr, avec 750 € par mois.
0: On est à moins 600 € par mois pour le moment. Oui. C'est-à-dire qu'on les sort, mais on ne les a pas.
2: Oui.
0: Enfin, on les a, on a encore les toutes petites réserves que nous avions, et là, dans 3 mois, c'est fini. Si notre affaire n'est pas réglée dans 3 mois, je ne sais pas ce qu'on va devenir.
1: Alors, vous évoquiez les portes qui se fermaient, notamment de la banque, qui ne vous soutient plus. Considérant votre situation. Alors, généralement, ce qui se passe, c'est que dans ce genre de situation que vous vivez, on essaie de faire jouer à la fois le réseau familial et le réseau amical.
0: Oui.
1: Alors, est-ce qu'en l'occurrence, pour vous, est-ce que ces réseaux fonctionnent ? Est-ce que...
0: Alors, le seul réseau qui a fonctionné chez nous, c'est le réseau amical. Voilà. Pour la bonne raison que nous avons 2 enfants dont les emplois ne sont pas assurés pour le moment, donc nous ne pouvons pas demander quoi que ce soit à nos enfants, et puis j'estime de toute façon, excusez-moi, c'est peut-être un peu fier de ma part, mais j'estime que ce n'est pas un petit veau à donner à manger à sa petite maman de vache, quoi. C'est comme ça que j'appelle ça, moi.
1: Oui, c'est, alors,
0: moi,
1: c'est,
0: je l'ai pas,
1: c'est une
0: mes
1: vision.
0: Enfants, mais les amis, ça a vraiment fonctionné. Moi, j'ai tous les jours des amis qui nous apportent à manger et qui nous ont aidés à payer l'assurance.
1: D'accord.
0: Voilà.
1: Voilà. Alors, pour revenir sur les obligations des enfants, il faut savoir aussi à un moment donné, lorsque les parents sont effectivement dans la grande difficulté, les enfants peuvent être amenés à aider leurs parents. Alors soit parce que c'est une obligation morale, ça c'est une chose, mais juridiquement aussi, il y a des possibilités. Donc la loi le prévoit. Donc quand bien même vous disiez votre fierté, certes, mais la loi prévoit aussi des cas particuliers, donc c'est possible. Alors le problème qui se pose effectivement pour vous, c'est cet isolement, vous en parliez en début d'entretien. C'est vrai que c'est pas honteux, je crois que il faut le dire, d'être dans une situation de difficulté financière. Je crois que l'idée, c'est qu'effectivement, ça peut arriver à n'importe qui, à un moment donné. Dans la vie, la vie est longue et on n'est pas protégé. Quand bien même, on le voit, là, vous avez eu 40 ans d'activité. On aurait pu penser qu'effectivement, à l'issue des 40 ans, vous puissiez bénéficier d'une retraite paisible.
0: Oui.
1: Et malheureusement, ce n'est pas le cas. Vous êtes aujourd'hui amené à vous battre pour sauver les meubles, d'une certaine manière. Et c'est un combat de tous les jours que vous devez mener, puisque c'est un combat pour manger. On est bien d'accord.
0: Pour vivre,
1: exactement. Oui. Et c'est pas évidemment le sort qu'on attend en fin de parcours professionnel.
0: C'est vrai.
1: Et on comprend très bien, je dirais, la souffrance que vous pouvez aujourd'hui vivre au sein de votre couple. Et c'est vrai que cette souffrance, elle peut être perçue différemment à la fois par l'homme et par la femme. Et chacun réagit différemment. Mais c'est vrai qu'il faut se serrer les coudes.
0: Oui, il faut se serrer les coudes, mais je dirais, monsieur, que quand même les hommes sont, dans ces cas-là, sont nettement plus fragiles que les femmes.
1: Hein. C'est possible.
0: C'est perçu assez rapidement.
1: Oui, c'est possible. C'est vrai que les épouses ont une capacité à résister, je dirais, qui est peut-être plus grande. Hein. Et c'est vrai qu'il faut tenir tête, hein. Surtout il ne faut pas baisser la tête, je crois que ça c'est important. Hein.
0: Oui.
1: Comme vous parliez de dignité, il faut la garder pardon, jusqu'au bout. Et je crois que quand vous nous parlez de votre situation, Crésus en a été très sensible à ces difficultés que vous rencontrez. Et c'est vrai qu'on va faire en sorte de vous aider le plus qu'on puisse. Hein.
0: C'est très gentil.
1: Ça, c'est important. Je crois que, bon, Maître Edmond, vous avez effectivement parlé des possibilités par rapport au juge commissaire. Il faudra vraiment s'orienter vers lui pour faire le clair sur la responsabilité, le rôle du mandataire dans cette affaire. Hein.
0: Oui.
1: Et puis, donc, n'hésitez pas à nous solliciter pour d'autres difficultés. Hein.
0: Absolument. C'est gentil à vous.
1: Voilà Marie, si vous aviez...
0: Merci beaucoup.
1: Je vous en prie. Et si vous aviez un mot pour terminer cet entretien pour nos auditeurs.
0: Alors, je crois qu'il y a une chose qu'il faut bien se dire. On voit maintenant, on va parler pas, le mot crise est sur toutes les lèvres depuis maintenant 4 ans. C'est vrai, bon, on le sait, on est en plein dedans, etc. Donc mon histoire n'est pas banale, mais elle n'est pas non plus isolée. Donc je crois qu'il faut absolument dire à vos auditeurs, à partir du moment où on voit arriver le problème, il ne faut surtout pas faire l'autruche, surtout pas. Parce que plus on attend et plus on s'enlise. Donc ça c'est important, il faut parler. Alors frapper aux bonnes portes, ça c'est sûr, mais il ne faut jamais jouer à l'autruche, jamais. Oui. Il faut tout de suite en parler.
1: Tout à fait Marie. Merci beaucoup pour ces derniers conseils. Hein. Surtout, il faut réagir, hein. je crois que c'est le mot d'ordre.
0: Oui.
1: Et ne pas se laisser envahir, je dirais, par...
0: Et ne pas se laisser impressionner.
1: Exactement, tout à fait.
0: Voilà.
1: Merci beaucoup Marie.
0: C'est moi qui vous remercie.
1: À très bientôt.
0: À bientôt, bonne journée.
1: Au revoir.
0: Au revoir.
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4: Vous êtes toujours à l'écoute de Radio Crésus, l'émission On vous aide, en présence de Régis Alter et de Maître Edmond. Nous avons Henri en ligne. Henri, est-ce que vous m'entendez ?
5: Oui, bonjour. Oui,
4: vous m'entendez, oui. N'hésitez pas à parler bien fort près du...
5: Je vous entends très mal.
4: D'accord, on va affiner les choses. Vous m'entendez bien là ?
5: Non.
4: Oh, alors, je crois que c'est un problème de téléphone. N'hésitez pas à rapprocher le combiné. Et... Vous m'entendez mieux ?
5: Oui, ça peut aller, mais c'est pas génial.
4: D'accord. N'hésitez pas à exposer votre situation. Je crois qu'il y a une situation de surendettement suite à la perte de votre emploi. Je crois que c'est cela.
5: Voilà, tout à fait. Donc, j'ai perdu mon emploi en avril 2010.
4: Oui.
5: Suite à un licenciement économique d'une société allemande qui était basée dans la région de Mulhouse.
4: Oui.
5: Suite à ça, 2 mois après, mon épouse est tombée malade d'un cancer.
4: Oui.
5: À l'époque, en 2008, nous avions donc contracté un crédit immobilier d'une société bancaire dans le nord de la France. Puisque quand j'avais fait la demande à ma propre banque ici sur le secteur du Haut-Rhin, on m'a refusé le crédit compte tenu du fait qu'on était déjà relativement, d'après ce qu'ils disaient, on était relativement avancé dans l'âge, donc le crédit a été refusé. Ce qui fait que la somme initiale que j'avais décidé d'emprunter au départ avec mon épouse, on a été obligé de la revoir à la hausse compte tenu du fait que nous avons été obligés de prendre un courtier financier pour nous trouver une banque ailleurs. Et ce courtier nous l'a trouvé effectivement quelques jours plus tard dans le nord de la France.
4: Oui.
5: Ce qu'il faut savoir, c'est qu'en 2008, donc, les travaux ont commencé, tout allait bien. Nous avons donc commencé à rembourser nos traites mensuelles. Ce qu'il faut également savoir, c'est qu'à l'époque, la traite mensuelle faisait à peu près 45% de nos 2 salaires qui rentraient régulièrement, sans les charges qui étaient mensualisées tous les mois, c'est-à-dire taxes d'habitation, taxes foncières, impôts sur le revenu, tout ce qu'il faut pour vivre tous les jours sans taper dans l'excès. Également les études de mes deux filles, donc qui allaient à l'époque étaient déjà dans l'une, était déjà dans les études supérieures et l'autre allait rentrer dans le secondaire.
4: Oui.
5: Bon, toujours est-il que tout ça, ça a bien marché jusqu'à donc fin avril 2010, où j'ai été licencié économique. Mon épouse, 2 mois après, est tombée malade. Heureusement qu'à l'époque, nous avions contracté donc une assurance de tête sur le crédit immobilier, qui a pris le relais à compter de septembre 2010 jusqu'à décembre 2011, où on a été prévenu par courrier comme quoi ils allaient arrêter de prendre la relève du paiement des traites mensuelles, compte tenu du fait que mon épouse avait été examinée quelques jours avant, donc à la date du 13 décembre 2011, par un médecin expert de la compagnie d'assurance qui lui a jugé utile que malgré sa maladie et son intervention chirurgicale en 2010, pouvait reprendre le travail à partir du 14 décembre, donc juste le lendemain après qu'elle a passé chez lui.
1: Voilà. D'accord.
5: Ça, c'est en gros l'histoire qui nous est arrivée. Et puis bon, donc à l'heure actuelle, donc comme moi j'ai vu au mois de décembre qu'on ne pouvait plus assurer à compter du mois de février les traites mensuelles, compte tenu du fait que l'assurance nous a lâchés, j'ai immédiatement prévenu donc la société bancaire basée dans l'eau, avec un gros dossier à l'appui et dossier bétonné, vraiment de A à Z, avec tous les éléments qu'il y avait dedans qu'il fallait pour vraiment essayer de sortir de ce mauvais pas. Et au départ, cette société n'a pas donné suite à ce dossier, car quand ils m'ont appelé la première fois pour savoir comment ça se fait que la traite du mois de février n'était pas couverte, je leur ai répondu que le dossier était que j'avais envoyé un dossier au mois de janvier. Ils m'ont dit on l'a jamais eu, il a dû se perdre dans les couloirs.
1: D'accord. Alors Henri, si, juste pour résumer, si on a bien compris, donc vous avez effectivement acheté un bien immobilier en 2008,
5: oui.
1: Avec un coût supérieur à ce que vous aviez prévu parce que vous avez dû passer par un courtier.
5: Oui,
1: c'est ça. Donc ça, c'est voilà. Donc ça, c'était déjà des dépenses qui n'étaient pas spécialement prévues. Ensuite, pendant deux ans, ça se passe sans difficulté.
5: Voilà.
1: Avec un taux d'effort quand même qui est de 45% par rapport à vos ressources. Hein.
5: Voilà, exactement.
1: Voilà. Oui. Donc ce qui dépasse le taux classique accepté par les banques, puisqu'on est plutôt aux alentours.
5: Non. Oui. Non, parce que dans cette mensualité, il y avait donc la mensualité de la maison.
1: Oui.
5: Et en même temps encore une assurance de tête. Donc je peux vous le dire, on tourne à peu près au niveau traite mensuelle, assurance, donc crédit immobilier plus maison, il y avait 1 350 € qui sortaient tous les mois.
1: D'accord. Et vous restez combien finalement pour vivre par mois?
5: En gros, il me restait encore une fois il me restait à peu près...
1: un peu plus que la même chose.
5: 1 500 €.
1: Voilà, 1 500.
5: Pour faire le reste, quoi.
1: D'accord. Et là je dirais que c'était vous arriviez à vous en sortir avec ces sommes-là. Hein.
5: Bah, plus ou moins, oui.
1: D'accord. Et donc, effectivement, licenciement économique...
5: Oui.
1: Plus maladie de votre épouse.
5: Oui.
1: Et là, vous avez vos ressources qui dégringolent.
5: Bah là, oui, forcément, puisque.
1: On est bien d'accord.
5: Quand vous passez l'indemnité journalière, vous perdez 50% de votre revenu. Hein.
1: Voilà. Donc il y a effectivement cette baisse de ressources. Heureusement, l'assurance prend le relais pendant un certain temps.
5: Oui.
1: Donc ça, elle a bien joué.
5: Oui.
1: Mais malheureusement, je dirais que le médecin conseil de l'assurance, à un moment donné, a estimé que votre épouse ne pouvait plus bénéficier de. Cette garantie, étant donné que son état de santé, selon lui, ne le permettait plus.
5: Voilà.
1: C'est
5: mais
1: ça.
5: Ce qu'il faut savoir, c'est qu'à l'heure actuelle, mon épouse est toujours encore en arrêt maladie longue durée, appuyée par la caisse primaire d'assurance maladie. Hein.
1: D'accord. Alors, l'assurance, donc vous avez effectivement, je pense, essayé de contrecarrer cette décision initiale au niveau du...
5: Oui, tout à fait. Donc, nous avons lancé une contre-expertise parce qu'on leur a fait comprendre qu'on n'était pas d'accord sur
1: bien
5: le
1: sûr.
5: Principe... de la première expertise, et quand ils nous ont répondu par courrier, comme quoi, effectivement, si on veut, il n'y aura pas de souci, eux, ils engagent une contre-expertise, mais sachant que au niveau de la contre-expertise, le médecin qui examinera mon épouse une deuxième fois sera le même comme celui-là qu'il a examiné à la date du 13 décembre, ce qui est totalement illégal.
1: Oui. Alors face à cette situation-là, qu'est-ce que vous avez décidé ensuite de faire?
5: Ben, compte tenu du fait que au mois de février, la compagnie bancaire a commencé à me poser des questions par téléphone, et puis donc j'ai été secoué un peu par téléphone, mais qu'est-ce que vous faites? Mais
1: oui.
5: Il faut rembourser, vous savez ce qui arrive quand vous ne remboursez pas,
1: oui.
5: Vous donnez même pas d'acompte. Donc c'est à partir de là que je me suis dirigé sur le Crésus.
1: D'accord. Et donc pour avoir des réponses justement, et savoir, alors il y a peut-être un point sur l'assurance qu'il faudra éclaircir, hein. Parce que là, vous n'êtes pas allé au bout du bout. Hein. Alors peut-être que Maître Edmond pourra nous apporter quelques éclairages hein, sur le, manière de procéder.
2: Oui, bonjour Henri. Donc effectivement, ce que vous nous avez décrit concernant l'assurance est proprement scandaleux, puisqu'a priori tout est vraiment mis en œuvre hein, pour que oui. l'on ne reconnaisse pas les droits de votre femme et que l'on ne reconnaisse pas surtout son véritable état de santé, pour qu'au final l'assurance ne continue plus à payer les traites comme elle devrait le faire. Fait. Ce que vous nous avez dit sur la contre-expertise qui aurait été faite par le même médecin est totalement anormal.
5: Bah oui.
2: Ah oui. Et c'est sur ce point-là qu'il faudra effectivement aussi se focaliser pour faire en sorte que la contre-expertise ne soit pas faite par ce même médecin, mais par un médecin indépendant, pas par un médecin qui dépende de l'assurance, évidemment.
5: Par contre, je tiens juste à rajouter un point en ce qui concerne donc cette fameuse assurance. Ce qu'il faut savoir, c'est qu'à l'heure actuelle, les traites mensuelles de l'assurance sont toujours encore prélevées. Hein.
2: Oui.
1: Oui. Mais tant mieux, il faut continuer à assurer le paiement des primes hein,
5: oui.
1: pour éviter qu'effectivement il y ait une déchéance au niveau de l'assurance hein, qu'on vous, et que le contrat ne fonctionne plus. Donc continuez effectivement à assurer ce paiement. D'un autre côté, il faudrait effectivement sérieusement se poser la question pour engager une procédure au niveau de l'assurance
5: oui. hein,
1: pour faire reconnaître de façon judiciaire, s'il le faut même, eh bien que la garantie doit s'appliquer. D'accord ?
5: D'accord.
1: Et parallèlement, peut-être, introduire une demande de délai de grâce, hein, de délai de paiement, pardon, auprès du tribunal d'instance, hein, pour le paiement des mensualités actuellement, en arguant qu'effectivement, vous engagez une procédure contre l'assureur et qu'au final, finalement, les délais de paiement enfin, devraient vous permettre d'attendre, hein, de mettre en stand-by la situation, le temps qu'on y voit clair par rapport à cette assurance. Hein.
5: Mais de toute façon, le délai de la demande de délai pour geler les primes, les
1: oui.
5: traites mensuelles, c'est prévu. Il y aura un moratoire au tribunal de ma région lundi là à 14h.
1: Donc vous avez déjà introduit la demande.
5: Oui, oui, oui.
1: Voilà. Alors ce qui serait important de dire, hein, parce que je dirais que les moratoires, les délais ne sont accordés qu'à condition qu'il y ait espoir de retour à meilleure fortune. Hein.
5: Oui.
1: Parce que si la situation est totalement grevée, je veux dire, il n'y a aucun intérêt à accorder un délai de paiement. Hein.
5: Oui.
1: Donc il faudra bien expliquer que vous allez engager une procédure contre l'assurance pour justement mettre en œuvre cette garantie. Parce que pour vous, ce n'est pas normal que cette garantie ait été levée. Hein. Vous voyez ? Et donc, à ces conditions-là, le juge pourrait être effectivement attentif et vous accorder ces délais, hein, qui peuvent aller jusqu'à 24 mois, ce qui peut être la durée d'une procédure si elle est menée rondement. Hein, il ne faudra pas tarder, hein, parce que c'est vrai qu'il peut y avoir effectivement une procédure en appel après, si le jugement est défavorable à l'assurance, elle pourrait contester, ça pourrait durer un peu plus longtemps que prévu. Hein. Mais donc il ne faut pas tarder là, hein, je pense. Hein.
5: D'accord.
1: D'accord ?
5: Ok.
1: Voilà, est-ce qu'il y a d'autres questions ? Tout est clair ?
5: Non, pour l'instant c'est clair.
1: C'est clair. Ben écoutez, bon courage hein, pour la suite.
5: Ok, merci.
1: Henri, merci beaucoup.
5: Merci.
1: Au revoir.
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4: Nous avons une nouvelle personne en ligne. Il s'agit d'Alain. Alain, est-ce que vous m'entendez ?
6: Oui,
4: bonjour Alain. Je crois que vous avez des soucis qui résultent d'un divorce qui remonte à loin, à 90 il me semble. N'hésitez pas à nous évoquer effectivement cette situation particulière.
6: Oui, ben voilà, donc c'est un divorce donc qui s'était relativement bien passé, avec quelques années donc ayant refait ma vie avec une autre personne, construit une maison, tout ça, il y a des enfants.
4: Oui.
6: Mon ex-femme revient à la charge après quelques années, pour me demander un arrêt de pension alimentaire qui est assez impressionnant, puisque c'est plusieurs centaines de milliers d'euros. Et donc, du coup, voilà, après, bien sûr, quelques années de où c'était très bien passé, donc, ayant fait confiance, étant donné que c'est toujours très bien passé, bien entendu, sur les pensions et tout ça, il n'y avait pas de problème. Donc, du coup, c'était comme un accord de dire, bon, on suspend, puisque... que notre fille étant maintenant autonome et tout ça, donc il n'y avait pas de problème.
4: Oui.
6: Et d'un coup, dû à une situation de sa part délicate ou difficile, ou je ne sais pas, décide de me redemander une pension alimentaire astronomique.
1: Alors vous avez parlé d'un montant de combien,
6: parce qu'on a 12 000 euros.
1: 12 000 euros, d'accord. Oui,
4: ouais. C'est... On a mal compris, oui.
6: 12 000 euros, hein, c'est pas mal.
1: Oui, c'est une belle somme déjà, oui.
6: C'est pas mal déjà. Ouais. Donc étant donné que les budgets étant très serrés actuellement, bien sûr, parce que bon, il y a la vie courante tous les jours avec une maison à payer et tout ça, donc du coup ça nous fait un peu, voilà, on se retrouve vraiment embêté. Étant donné que cette personne a commencé à sans avertir plus que ça, bloquer mes comptes. Donc bien sûr, ça nous met vraiment en sérieuse difficulté financière, on va dire, hein, parce que bloquer les comptes du jour au lendemain, avec tout ce qui part en retrait automatique et tout ça, avec 460 euros pour vivre, pour 4, ça fait un peu juste quand même. Oui. Hein, donc du coup, là, ça a commencé, quoi. Alors, les problèmes ont commencé, voilà, c'est enchaîne.
1: Alors, j'ai juste une question sur le montant, parce que c'est vrai que 12 000 euros, c'est conséquent, hein, ce qui est réclamé. Alors généralement, sauf si je me trompe, hein, Maître Edmond, mais est-ce qu'on ne peut pas remonter que 5 ans en arrière sur les paiements des arriérés de pension ou...
2: Voilà, justement, sur combien d'années elle est remontée?
6: Elle est remontée jusqu'en 2007.
1: 2007, oui, donc c'est ça, on est sur les 5 ans. Hein. Donc,
6: on est sur les 5 ans, oui.
1: Voilà, ouais, tout à fait. Donc sur la demande, elle semble effectivement fondée. A priori, est-ce qu'il y avait un jugement? Il y avait... Tout était en ordre. Hein, donc,
6: par rapport au jugement, effectivement, ouais. C'est une passion, donc c'est un truc dur. Mm-hmm. Effectivement, c'est normal. Mm-hmm. Hein, on va dire, c'est normal.
1: D'accord.
6: Le souci qui est moins normal, c'est qu'après tant d'années, elle me redemande tout ça, étant donné qu'on avait comme un accord.
1: D'accord. Donc cette pension qui est due pour votre enfant, oui. Et donc vous y disiez que votre enfant est aujourd'hui autonome,
6: oui,
1: financièrement,
6: oui, depuis quelques années.
1: Oui, d'accord. Et cette pension était pour cet enfant?
6: Tout à fait.
1: D'accord. Et depuis quand?
6: Étant donné que toute la pension était virée sur son compte à elle, bien sûr, vous avez procuration parce que c'est une pension alimentaire, donc la maman a... forcément, bien sûr, un regard là-dessus, mais bon, on s'était dit, bien sûr, que c'était aussi en partie pour elle, plus tard pour ses études, bien sûr, hein, donc elle fait des études un peu plus longues.
1: Oui.
6: Du coup, ça pose problème, parce qu'elle est partie à l'étranger en vidant le compte de sa fille.
1: La mère, ok.
6: Oui, oui. La mère.
1: Oui, oui.
6: Et du coup, c'est un peu c'est embêtant, quoi. Tandis que, bon, après, elle me demande en plus des sous. Elle vide le compte de sa fille qui, elle, comptait là-dessus pour continuer. Donc du coup, moi, ça me fait double frais.
1: Oui.
6: Mais par rapport à ça, je veux dire que ce que je trouve un peu embêtant, c'est qu'on bloque les comptes d'une personne comme ça, hein, avec un huissier.
1: Donc en l'occurrence, c'est compte, bon.
6: Et puis voilà. Donc effectivement, par rapport à la loi, elle peut le faire. Donc c'est une pension alimentaire et que voilà.
1: Mais, okay.
6: C'est un peu agressif comme solution.
1: Donc pour résumer, simplement, donc vous nous expliquez qu'effectivement, par rapport à cette somme qui vous a été réclamée, hein, c'est 12 000 euros, donc dans la mesure où vous ne les avez pas honorés, il y a eu une saisie qui a été faite. Alors c'était une saisie sur quoi? Auprès de votre employeur sur un compte bancaire?
6: Non, pas encore. Pas encore, là c'est uniquement blocage des comptes.
1: D'accord, donc saisie sur compte bancaire, d'accord.
6: Oui.
1: Donc il faut savoir que alors vous avez dû subir effectivement un blocage au niveau du fonctionnement du compte pendant quelques jours, hein. En principe, quand vous avez dû apprendre la saisie quand vous avez essayé d'utiliser le compte, normalement, c'est ça?
6: Oui. Alors, bien sûr, surprise, bien sûr, quand on a voulu
1: utiliser
6: de l'argent et des choses comme ça. Donc,
1: ça ne marchait plus.
6: Le banquier me dit, vous faites l'objet d'une saisie.
1: D'accord,
6: donc bien sûr, après ça, on s'est renseigné et tout ça.
1: Et normalement, l'huissier vous a informé dans les 8 jours de la saisie, normalement? Il vous a noté.
6: L'huissier nous a informé, oui. Vous a informé,
1: voilà.
6: Une fois que ça a été fait.
1: Oui, voilà, mais c'est une condition, il a un certain délai pour le faire. Hein.
6: Oui, tout à fait.
1: Voilà, donc ça c'est...
6: Oui, c'est très réglementé.
1: Tout à fait.
6: Même lui m'a dit, parce que bien sûr j'étais le voir et tout ça, je me suis dit, bon, qu'est-ce que c'est et tout ça.
1: Donc,
6: du coup, voilà. Et oui, c'est réglementé, même au point de vue banquier, il m'a dit, il faut qu'il retire à telle date.
1: Voilà, donc là...
6: Donc ça c'est réglementé, il n'y a pas de souci. Les personnes ont fait leur travail, je veux dire, c'est tout à
1: d'accord.
6: Fait normal.
1: Et on vous a laissé le solde bancaire insaisissable, hein, à condition que votre compte soit créditeur, on vous a laissé les 470 euros, grosso modo.
6: Les 465 euros.
1: Voilà, d'accord. Donc ça c'est... Donc a priori, la saisie a été faite en bonne et due forme. Hein.
6: Oui, tout à fait.
1: Voilà.
6: La première, oui.
1: Mais les conséquences de cette saisie, après, sont désastreuses, effectivement, pour votre...
6: Bien sûr. Ouais. Parce que étant donné que, bien sûr, le budget étant tellement serré, financement.
1: Oui.
6: Que si vous manque effectivement un mois où il n'y a pas de salaire qui rentre, pas de rentrée d'argent.
1: Bien sûr.
6: Effectivement, avec tout ce qu'il y a à payer, il n'y a pas de marge de sécurité.
1: Oui.
6: Ce qui fait que tout de suite, ça part assez vite. C'est-à-dire que si vous pouvez pas honorer vos échéances, bien sûr, il y a la banque qui vient dessus.
1: Mm-hmm.
6: Pour donc le crédit de maison, hein, pour quoi d'autre, pour le téléphone par exemple, internet, des choses comme ça.
1: Mais tous les virements, oui.
6: Sont retirés automatiquement.
1: Bien sûr, oui.
6: Donc bien sûr, donc ça s'enchaîne. Donc la solution était de dire, je prends des avances sur salaire, comme ça,
1: oui.
6: Je peux régler les choses.
1: Bien sûr.
6: Mais le souci, c'est en prenant des avances sur salaire, certains organismes n'acceptent pas de payer en liquide ou quoi que ce soit, puisque c'est déjà en système automatique.
1: Oui.
6: Donc ça pose problème. Et en plus, le deuxième problème qui se crée là-dessus, c'est que ce que vous avez enlevé du compte, du salaire,
1: si on
6: ne va pas sur la banque.
1: Oui.
6: Étonné, bien sûr, ça continue, puisque la banque ne veut plus prélever les échéances. Donc, dans une certaine limite, vous pouvez prendre une chose pour vous aider au quotidien tout de suite.
1: Oui, c'est dans l'immédiat.
6: Mais ensuite, on vous retrouve le même problème, peut-être un peu pire, parce que du coup vous pouvez plus honorer vos échéances automatiques,
1: mm-hmm.
6: qui engendrent d'autres problèmes encore.
1: Oui, l'argent est mangé, hein. Une fois qu'il est mangé, il n'y en a plus, on est bien d'accord.
6: Tout à fait.
1: Et donc
6: reculer. Et là, ça s'enchaîne, et une fois qu'on veut casser cette spirale,
1: mm-hmm.
6: c'est difficile, parce que par exemple, ce qui m'est arrivé l'autre fois, c'est que plus d'internet.
1: Mm-hmm.
6: Ils coupent internet, donc plus de téléphone fixe et plus d'internet. Bon, d'accord. Mais le problème, c'est que pour joindre l'opérateur, il faut téléphoner.
1: Oui.
6: Si je n'ai pas de téléphone, je ne peux pas arriver à régulariser.
1: D'accord.
6: Vous comprenez ?
1: Oui, donc c'est la théorie des dominos.
6: Parce qu'on
1: ne
6: peut pas les joindre autrement que par téléphone.
1: Tout à fait.
6: Par le net.
1: Oui.
6: Et si je n'ai plus, c'est difficile.
1: Oui, donc après, il faut aller voir quelqu'un qui puisse vous mettre à
6: disposition. Après, on va voir bien sûr les agences en disant, voilà, l'agence nous dit, il faut composer le tel numéro.
1: Mm-hmm.
6: Composer tel numéro, ça ne marche pas.
1: Mm-hmm.
6: Donc après, c'est tout c'est un exemple parmi d'autres. Hein,
1: oui.
6: En voulant dire que le système est tellement fait de sorte qu'une fois que vous êtes dans une spirale, pour en sortir, c'est extrêmement compliqué. Que ce soit pour les banques, les crédits immobiliers ou autres, c'est difficile. Parce qu'on est dans une spirale. Une fois qu'on est dans une spirale, pour en sortir, c'est assez impressionnant parce qu'il faut faire les pieds et des mains. Il faut même si on a les sous tout de suite pour régler les choses, c'est une chose, ou bien si vous voulez renégocier les contrats pour justement alléger les choses ou dire on va trouver une solution pour aider,
1: oui.
6: C'est pas possible puisqu'il faut d'abord honorer ce que vous n'avez pas payé pour ensuite renégocier le contrat.
1: Oui. Alors c'est vrai que...
6: C'est un truc qui se mord la queue.
1: Bien sûr.
6: Hein, c'est le chat qui se mord la queue, c'est incroyable. Donc du coup, tout est fait pour, une fois que vous êtes embêté, vous avez des ennuis financiers,
1: oui.
6: Il est quasiment... Il n'y a rien qui est fait pour... faciliter les arrangements.
1: C'est vraiment très compliqué pour s'en sortir.
6: Parce que tout le monde est tiraillé, tout le monde est serré de tous les côtés. Donc bien sûr les banques, elles serrent aussi les boulons.
1: Bien sûr.
6: Alors que ça devrait peut-être pas être vraiment trop le cas, puisqu'on est quand même client chez eux,
1: mm-hmm.
6: et qui devrait quand même nous aider quelque part si on a une difficulté. Bien sûr, c'est pas à répétition, c'est une difficulté qui se produit puisque tout allait bien.
1: Oui, c'est ponctuel, hein, est bien d'accord.
6: On n'est pas des voilà. C'est, on
1: alors
6: pas
1: le problème pour vous,
6: des personnes qui ont déjà des problèmes.
1: Oui, la difficulté pour vous, elle a été amplifiée par le fait qu'effectivement vous aviez un budget qui était réglé, je dirais, qui était juste. Hein, ça passait tous les mois. Oui. Vous aviez pas a priori d'épargne de précaution suffisante pour faire face à la saisie, parce que imaginons que vous ayez eu la somme. Eh bien, vous auriez pu accepter la saisie et vous seriez, au niveau du budget, resté dans les clous. Mais en l'occurrence, là, effectivement...
6: Oui, on aurait pu trouver un accord ou une négociation.
1: Oui. Bon, ça n'a pas été le cas, là. Il y a comme
6: ça
1: une...
6: Ça n'a pas été le cas, puisque c'est très difficile à joindre à la personne.
1: Voilà, là, c'était...
6: L'avocat qu'il avait pris, est assez...
1: Alors, il y a toujours possibilité de s'opposer à la saisie. Hein. Maintenant, c'est vrai que pour des créances alimentaires...
6: Oui.
1: Les juges sont assez rigides, hein, pour accorder, je dirais, une levée de la saisie.
6: Oui,
1: maintenant, il faut voir
6: voilà, le... Voilà, excusez-moi de vous interrompre,
1: oui.
6: Mais par rapport à la levée de la saisie,
1: oui.
6: C'est en cours.
1: D'accord.
6: J'attends un jugement, là.
1: Donc vous avez demandé une main levée
6: fin du mois théoriquement, en principe, ça n'a pas été repoussé.
1: Oui.
6: C'est la troisième fois que c'est repoussé. Donc,
1: oui, mais bon, ça n'a plus d'intérêt là, parce que là, c'est, en principe, la main levée, elle doit agir assez rapidement, hein, pour
6: oui,
1: enrayer
6: tant
1: justement.
6: Que, tant que j'ai pas de jugement, parce qu'il y a eu une deuxième saisie qui m'est tombée dessus, parce que étant donné qu'on ne pouvait plus attraper sur les comptes,
1: oui,
6: on a décidé de saisir directement chez l'employeur.
1: D'accord.
6: Donc j'ai une.
1: Une saisie sur rémunération.
6: Pas une saisie qui court pour l'instant, oui, puisque ça a été repoussé, étant donné que le juge attend un jugement du tribunal.
1: Mm-hmm.
6: Pour savoir si on a, il peut appliquer, s'il peut faire valoir la saisie sur salaire,
1: mmh,
6: pour l'instant, ou trouver un arrangement, parce qu'il me laisse toujours une porte ouverte, ce qui est bien.
1: Mais dans le cadre de la saisie sur rémunération, il y a normalement une phase amiable, hein, qui est ouverte.
6: Voilà, on est encore dans cette
1: ça,
6: phase amiable, on va dire.
1: C'est la procédure. Hein.
6: Il n'a pas eu le jugement définitif du tribunal.
1: Voilà, alors quoi qu'il en soit, actuellement, donc, vous avez plusieurs procédures qui sont en cours, si on comprend bien, c'est ça?
6: Oui.
1: Donc, vous n'êtes pas encore sorti de la spirale dont vous parliez?
6: Non, pas du tout.
1: Pas du tout. Alors, comment
6: ça
1: vous
6: fait
1: faites aujourd'hui?
6: Ça fait 4 mois que ça dure.
1: Voilà, juste pour nous apporter un éclairage, comment vous faites aujourd'hui pour vous en sortir?
6: Comment je fais? Ben,
1: oui.
6: Je fais comme je peux.
1: Oui. Ben oui, mais...
6: Voilà, non, je veux dire par là que...
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1: Les maisons de la justice et du droit sont des établissements judiciaires de proximité donnant accès à des permanences juridiques gratuites. À l'ODEF, dans l'Hérault, les justiciables ont même accès aux greffes du tribunal de Montpellier par visioconférence. Les explications de Jean, chargé de l'accueil.
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1: Une telle maison de la justice et du droit fonctionne en partenariat dans le cadre d'une convention. Elle bénéficie du concours de nombreux partenaires. Françoise est greffière à l'ODEV. Elle nous dit avec qui travaille la maison de la justice et du droit.
3: Alors vous avez des avocats, vous avez le conseiller juridique, le conciliateur, les permanences de tutelle, la protection judiciaire de la jeunesse, vous avez l'association pour le logement, vous avez l'association des tutelles, et dans tout ce qui est judiciaire, c'est le tribunal de grande instance de Montpellier, chapeauté bien évidemment par la cour d'appel de Montpellier, qui sont les chefs de cour, le premier président et le procureur général.
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1: Bienvenue sur Radio Crésus, nouveau Flash Info Conso avec Marilyn Wächter de la Chambre de Consommation d'Alsace. Bonjour.
2: Bonjour.
1: Et Régis Alter à l'antenne. Aujourd'hui, la vente en viager.
2: La vente en viager consiste à vendre un logement à une personne qu'on appelle le débit rentier en échange du versement périodique d'une rente pendant toute la durée de vie du vendeur qu'on appelle le crédit rentier. C'est une méthode de vente qui a été utilisée notamment par Jeanne Calment, qui a vendu à l'âge de 90 ans sa maison en viager. L'acheteur, son notaire et sa femme auront déboursé au total plus de deux fois le prix de la maison jusqu'à sa mort à 122 ans. Donc, concrètement, en quoi consiste une vente en viager ?
1: Alors, une vente en viager permet à une personne d'acheter un logement sans verser la totalité du prix de vente le jour de l'achat. Il ne pourra occuper le bien qu'au décès du vendeur, sauf si le vendeur libère le bien de suite. Le vendeur perçoit une rente mensuelle de l'acheteur jusqu'à son décès, éventuellement précédé d'un paiement au comptant le jour de l'achat.
2: Et comment le prix de vente est-il fixé ?
1: Alors, les parties peuvent fixer librement le prix sans dépasser la différence entre la valeur vénale, qui est la valeur actuelle estimée du bien, et la valeur du logement, établie entre autres par l'espérance de vie du vendeur.
2: Comment fixe-t-on le prix de la rente ?
1: Alors, nous l'avons vu, une partie du prix peut être versée au comptant au jour de l'achat du bien. C'est le bouquet. Si le bouquet versé est élevé, la rente sera faible et, au contraire, si le bouquet est faible, la rente sera plus élevée. Une clause d'indexation peut être prévue dans le contrat permettant de réviser automatiquement le montant de la rente.
2: Comment s'assurer du paiement de la rente ?
1: Alors, le vendeur peut prévoir dans l'acte de vente certaines clauses permettant d'intervenir en cas de non-paiement des rentes par l'acheteur. Ça peut être par exemple une clause résolutoire. Si plusieurs rentes n'ont pas été payées, alors le vendeur pourra reprendre son bien. Ça peut être également une clause de conservation du bouquet. La clause permet de conserver le bouquet, ce qui a été payé au comptant, notamment en cas de résiliation du contrat de vente.
2: Et quelles sont les obligations des parties une fois la vente conclue ?
1: Alors, les réparations d'entretien courant du logement, le paiement de la taxe d'habitation ainsi que les factures d'énergie restent à la charge du vendeur, le vendeur qui est le crédit rentier, sauf si celui-ci a libéré totalement le bien vendu. L'acheteur, le débit rentier, aura en principe à sa charge la taxe foncière, sauf si les parties en décident autrement. L'acheteur occupera le logement au jour du décès du vendeur, crédit rentier, sauf bien sûr s'il le libère de suite.
2: Comment est imposée une vente en viager ?
1: Alors, les rentes viagères à titre onéreux sont soumises à l'impôt sur le revenu pour une fraction de leur montant. Cette fraction a été fixée forfaitairement d'après l'âge du crédit rentier lors du premier versement de la rente. Par exemple, à la date du premier versement, la fraction imposable est fixée comme suit. 70% si vous étiez âgé de moins de 50 ans, 50% si vous étiez âgé de 50 à 59 ans, 40% si vous étiez âgé de 60 à 69 ans, et 30% si vous étiez âgé de plus de 69 ans.
2: Dans quel cas la nullité de la vente peut-elle être prononcée ?
1: Alors, la vente en viager repose sur le principe de l'aléa, qui est la date du décès du vendeur. Si l'acheteur avait connaissance d'une maladie avant ou au plus tard au moment de la signature du contrat de vente, la vente pourra devenir nulle. De même, si le décès du vendeur intervient 20 jours après la signature de l'acte de vente, la date de décès sera considérée comme prévisible et la vente nulle.
2: Eh bien, merci pour toutes ces précisions et bien à bientôt pour un nouveau Flash Info Conso.
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1: Chaque année, des centaines de milliers de courriers annonçant le gain d'un lot sont envoyés aux particuliers. Attention, il s'agit d'un leurre. Explication, Marilyn Wächter, responsable juridique à la Chambre de consommation d'Alsace.
2: Il s'agit souvent de courriers dits de loterie publicitaire, qui sont bien souvent de simples jeux soumis à tirage au sort, pour lesquels il n'y a aucune réalité de gain, voire même très très peu d'espoir de gain. Donc c'est vrai que ça peut paraître relativement pénible de voir sa boîte aux lettres inondée de ce genre d'envoi. Il faut savoir que la seule façon d'éviter ce genre d'envoi, c'est de demander à être rayé du fichier client de la société qui émet ses publicités, en lui faisant parvenir un courrier pour lui demander de vous rayer de ses fichiers. À ce titre, on peut rappeler que la Commission nationale de l'informatique et des libertés a édité un guide intitulé « La pub si je veux », qui vous rappelle toutes les démarches à effectuer pour éviter les publicités nominatives et qui comporte également des courriers d'exemple pour pouvoir rapidement demander aux différentes sociétés émettrices de publicité de vous rayer de leurs fichiers. Si malgré votre démarche personnelle, la société émettrice ne vous raye pas de son fichier client, il faut à ce moment-là avertir directement la Commission nationale de l'informatique et des libertés pour qu'elle intervienne directement auprès de la société émettrice des publicités.
1: Pour télécharger le guide de la CNIL, de la pub si je veux, vous devez taper sur votre ordinateur www.cnil.fr. Pour avoir de plus amples renseignements, contactez la Chambre de consommation d'Alsace au 03 88 15 42 42.
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1: Vendre une voiture à un particulier implique la prise en compte de certaines précautions. Explication, Marine Wächter, responsable juridique à la Chambre de consommation d'Alsace.
2: La vente de véhicules entre particuliers est plus risquée qu'une vente auprès d'un professionnel, tout simplement parce que les moyens de recours ne sont pas les mêmes. Il faut savoir que pour une vente de véhicules entre particuliers, si jamais le véhicule a un défaut, il n'y a que légalement la garantie légale des vices cachés qui puisse être exercée à titre de recours. Alors le problème de cette garantie, c'est que c'est au client acheteur de prouver l'existence d'un vice caché, ce qui passe en principe par une expertise dont les frais resteront à la charge de l'acheteur, ce qui est quand même problématique. Deuxième point auquel il faut faire très attention pour la vente de véhicules entre particuliers, c'est que tant que l'acheteur n'est pas allé convertir la carte grise à la préfecture, c'est le vendeur qui est encore considéré comme propriétaire du véhicule aux yeux de la loi. Donc si jamais il y a une infraction commise avec le véhicule, ou bien simplement un stationnement interdit ou quoi que ce soit, c'est malheureusement l'ancien propriétaire qui recevra la contravention si jamais l'acheteur n'est pas allé convertir sa carte grise. Alors un moyen d'avoir une contestation possible, c'est de bien se couvrir au moment de la conclusion de la vente en produisant un double exemplaire du titre de vente. Ça peut être un document fait manuscritement entre l'acheteur et le vendeur qui précise qu'il y a bien eu vente avec la signature des deux parties en cause. Concernant les modes de paiement pour l'achat de véhicules entre particuliers, il faut également prêter une attention particulière au mode de paiement que vous propose l'acheteur, parce qu'évidemment, le fait de payer par chèque peut constituer un risque si malheureusement celui-ci est sans provision. Il y a une possibilité de demander à obtenir un chèque de banque. On peut aussi privilégier le paiement soit directement en espèces de main à la main, ou alors par virement bancaire.
1: Pour plus de renseignements, vous pouvez appeler la Chambre de consommation d'Alsace au 03 88 15 42 42.
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1: Bonjour à tous et bienvenue sur Radio Crésus pour un nouveau Flash Info. Aujourd'hui, achats de fêtes et marchés de Noël, être attentif pour éviter les pièges. Les achats sur les marchés de Noël et à l'occasion des fêtes de fin d'année sont souvent l'occasion de se faire plaisir et de céder un coup de cœur. Malheureusement, l'achat impulsif ne s'avère pas toujours satisfaisant et la relation avec le vendeur peut parfois s'envenimer. Dans ce contexte, il est utile de s'informer pour vous permettre de passer de bonnes fêtes de fin d'année. Je fais mes achats de cadeaux en boutique ou au marché de Noël. Est-ce que je dispose d'un délai de rétractation ?
2: Alors non, en fait, l'achat effectué en boutique ou sur le marché de Noël ne dispose jamais d'aucun délai de rétractation. Ces achats sont fermés définitifs dès que vous procédez au paiement. Ça veut dire aussi que vous ne pourrez pas y renoncer, sauf si le vendeur est d'accord. Et même s'il est d'accord, il pourra vous demander le versement d'une partie du prix pour un dédommagement.
1: Et si j'ai commandé une tablette numérique que je souhaite offrir à Noël et que j'ai déjà versé une partie de la somme en avance, et que le vendeur ne m'a pas précisé qu'il s'agissait d'art ou d'acompte, et si je devais être amené à annuler cette commande, quelles en seraient les conséquences ?
2: Alors les conséquences d'une annulation seront différentes selon la somme que vous avez déjà versée, c'est-à-dire est-ce que ce sont des arts ou est-ce que c'est un acompte ? Les deux ne fonctionnent pas de la même manière. Il faut savoir que pour un versement d'art, le professionnel et le consommateur pourront revenir en arrière par rapport à l'achat. Simplement, le montant des arts sera perdu pour le consommateur. Et du côté du professionnel, s'il annule sans motif légitime, il devra verser le double des arts à son client. Si vous avez versé un acompte, par contre, là, il s'agit d'un premier versement à valoir sur l'achat et ça implique un engagement ferme du côté du professionnel et du consommateur. Après ce versement, il n'y a plus aucune possibilité de revenir en arrière.
1: Et comment savoir s'il s'agit d'art ou d'un acompte ?
2: Alors, il suffit tout simplement de vérifier ce qui est mentionné sur votre bon de commande, sachant que si rien n'est précisé, à ce moment-là, la somme versée est forcément des arts.
1: J'ai remis plusieurs chèques au vendeur en convenant d'un encaissement différé. Il n'a donc pas le droit de les encaisser avant les dates convenues.
2: En fait, si les chèques peuvent être encaissés avant les dates convenues, il faut toujours avoir à l'esprit que le vendeur n'est pas obligé d'encaisser des chèques à des dates différées, même si ça a été convenu par écrit d'ailleurs. Tout chèque est toujours encaissable dès qu'on le remet à son bénéficiaire.
1: Je souhaite effectuer un certain nombre de mes achats de Noël sur Internet. Comment savoir si les sites vendeurs sont fiables ?
2: Alors malheureusement, il n'y a pas de solution miracle pour être sûr qu'un site marchand est fiable à 100%. Il y a simplement quelques petites précautions à prendre, quelques petits trucs pour éviter le pire. On peut par exemple vérifier que le site Internet est bien immatriculé en France auprès du registre du commerce et des sociétés. Pour ça, il faut relever le numéro d'enregistrement, soit RCRS, SIRET ou SIREN, du site, hein, et se connecter à l'un des sites de recherche, par exemple infogreffe.fr, pour vérifier si l'immatriculation est bien attribuée et si le site existe toujours. On peut aussi vérifier que le site dispose d'une interface sécurisée de paiement. Donc ça, c'est facilement vérifiable. Vous avez soit une petite clé, soit un petit cadenas ou une adresse en HTTPS.
1: Et est-ce que je dois privilégier les sites vendeurs situés en France ?
2: Alors oui, effectivement, il est toujours préférable de privilégier les sites qui sont immatriculés en France pour les achats sur Internet, même si vous devez payer un prix légèrement supérieur. Alors pourquoi est-ce qu'il faut le privilégier ? Parce que si jamais vous avez le moindre problème avec un site qui n'est pas immatriculé en France, ça va être très difficile d'obtenir gain de cause, parce qu'il faudra d'abord obtenir un jugement en France pour faire condamner le site, et ensuite il faudra faire homologuer ce jugement dans le pays d'immatriculation du site, ce qui est assez difficile, ça suppose de gros investissements en temps, en énergie et en argent, sans garantie d'obtenir un résultat.
1: Et au niveau de l'achat des jouets, quelles sont les précautions à prendre ?
2: Alors, il faut toujours s'assurer que le jouet comporte des informations légales obligatoires et ce qu'on appelle le marquage CE. Ce sont des informations qui permettent de penser que le jouet a été fabriqué selon les normes de sécurité minimales qui sont en vigueur.
1: Et quelles sont les informations qui doivent apparaître sur les jouets ?
2: Alors, tous les produits destinés à être utilisés pour les jeux, en tout cas aux enfants de moins de 14 ans, doivent être accompagnés toujours d'un étiquetage qui comprend notamment les avertissements qui sont destinés à attirer l'attention sur les risques inhérents à certains types de produits. Quand vous avez des jeux de chimie, par exemple, il faut avertir sur les risques principaux. Et puis, il doit y avoir toujours le marquage CE.
1: Et à quoi correspond le marquage CE ?
2: Alors, c'est une signalétique particulière qui signifie que le fabricant ou alors le responsable de la mise sur le marché a tout simplement attesté que le jouet est conforme aux règles de sécurité qui sont exigées en France. C'est un marquage obligatoire qui doit être lisible et toujours indélébile.
1: Merci pour toutes ces informations et à bientôt sur Radio Crésus pour un nouveau Flash Info.
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1: Bonjour, pour ce flash info conso de Crésus, la thématique est le transport aérien, les droits du passager.
2: Lorsqu'une personne voyage en avion, elle est susceptible d'être confrontée à un certain nombre de difficultés. Donc de l'annulation de vol au surbooking, quels sont alors les droits du passager aérien ? Que faire face à une annulation de vol ?
3: Alors, dans le cas d'une annulation de vol, lorsque le passager va se présenter à l'aéroport, ses droits vont être variables en fonction du vol qu'il devait effectuer. Est-ce que c'est un vol dit européen ou non ?
2: Quel est le système indemnitaire pour les vols européens ?
3: Alors, si le vol est européen, ça veut dire en fait qu'on part d'un aéroport situé dans un des pays de l'Union européenne ou qu'on va à destination d'un aéroport situé dans l'Union européenne si le transporteur a une licence européenne. Donc dans ce cas-là, sur le vol européen, le passager peut demander soit le remboursement de son prix d'achat du billet pour les parties du voyage qu'il n'aura pas effectuées le cas échéant pour son vol retour au point de départ, ou alors il va pouvoir demander à être réacheminé sur un vol dans des conditions équivalentes le jour même ou le lendemain, ou alors il peut aussi demander à être réacheminé à une date ultérieure vers la même destination. Et le passager a également droit à ce qu'on appelle une prise en charge à l'aéroport, c'est-à-dire qu'il va pouvoir passer aux frais du transporteur des communications, donc téléphoner, envoyer des emails, etc., se restaurer et être hébergé.
2: Et si le passager subit un préjudice, peut-il réclamer une indemnité en euros ?
3: Alors oui, d'ailleurs qu'il ait subi un préjudice ou non, il a droit à une indemnité forfaitaire qui va être variable selon la longueur du trajet qui devait être effectué et le retard à l'arrivée du fait de l'annulation. Donc jusqu'à 1500 km de trajet, l'indemnité forfaitaire est de 250 euros, réduite à 150 si le retard à l'arrivée est inférieur à 2 heures. Pour un trajet entre 1500 et 3500 km, l'indemnité forfaitaire est de 400 euros, réduit à 200 si le retard est inférieur à 3 heures. Et pour les autres vols, donc qui dépassent 3500 km, c'est une indemnité forfaitaire de 600 euros qu'on réduira à 300 euros si le retard est inférieur à 4 heures.
2: Et lorsque le vol n'est pas européen ?
3: Alors si le vol annulé n'est pas européen, il faut savoir qu'il n'existe pas de système indemnitaire international. Ça veut dire que par pays, il va falloir se référer au droit des contrats communs. Si on a acheté son billet en France, par exemple, on a droit à ce moment-là au remboursement intégral du prix du billet, quelle que soit la cause de l'annulation, sauf si on accepte un réacheminement vers la destination sur un autre vol.
2: Un autre problème est souvent rencontré, le surbooking. De quoi s'agit-il exactement ?
3: Alors, si la capacité de l'avion n'est pas suffisante par rapport au nombre de réservations qui ont été enregistrées, dans ce cas-là, le transporteur va refuser l'embarquement. C'est ce qu'on appelle le surbooking. Cette pratique, il faut savoir qu'elle est tolérée, mais elle doit respecter une réglementation européenne.
2: Quels sont les droits du passager aérien en cas de surbooking ?
3: Alors, en cas de surbooking, le transporteur va devoir laisser au passager le choix entre le remboursement de son billet ou un départ sur un autre vol. Mais il faut savoir que pour bénéficier de ce choix, le passager va devoir remplir deux conditions qui sont cumulatives. À la fois, il devra avoir une réservation confirmée sur le vol, qui doit être notifiée sur le billet. Mais également, il devra s'être présenté à l'heure dite à l'enregistrement. S'il n'y a pas d'heure indiquée sur le billet ou qu'on n'a pas communiqué d'heure au passager, on estime qu'il doit s'être présenté au moins 45 minutes avant l'heure du vol pour bénéficier de l'indemnité.
2: Concrètement, quelles sont les indemnités qui sont dues ?
3: Alors le passager, en cas de surbooking, a un choix, donc soit le remboursement du prix d'achat de son billet, pour les parties du voyage non effectuées ou pour le vol retour, soit un réacheminement par un autre vol le jour même ou le lendemain, soit un réacheminement à une date ultérieure. Et comme en cas d'annulation, il a aussi droit à une prise en charge à l'aéroport, donc sur les communications, l'hébergement et la restauration.
2: Et en cas de retard de vol, que peut espérer un passager ?
3: Alors pour les retards de vol, il faut savoir qu'il existe un système d'indemnité forfaitaire qu'on peut appliquer à tous les types de vols. Et pour les vols européens, il y a des compléments indemnitaires en plus de ce système forfaitaire.
2: Comment fonctionne le système indemnitaire forfaitaire ?
3: Alors, c'est un système applicable à tous les vols qui consiste en fait en une indemnité qui est due lorsque le voyageur peut prouver qu'il subit un préjudice, un retard à un rendez-vous professionnel, une correspondance manquée, etc. Et il faut que ce préjudice soit directement lié à la responsabilité du transporteur. Dans ce cas, on devra lui verser une indemnité, mais qui va être plafonnée à un maximum de 4 800 euros.
2: Et en quoi consistent les compléments indemnitaires ?
3: Alors, ces compléments indemnitaires qui sont dus pour les vols européens, ça veut dire que le transporteur doit fournir la même prise en charge à l'aéroport qu'en cas de surbooking et d'annulation, donc les communications téléphoniques, la restauration, l'hébergement, à partir du moment où certains seuils sont atteints. Donc, au niveau des seuils, si on a un retard de plus de 2 heures pour un vol jusqu'à 1500 km, pour un vol entre 1500 et 3000 km, il faut un retard de plus de 3 heures. Et pour les autres vols, il va falloir un retard de plus de 4 heures pour pouvoir être indemnisé.
2: Que faire en cas de bagages perdus ou volés ?
3: Alors, au niveau des pertes de bagages, on présume que c'est relève de la responsabilité du transporteur aérien. Mais il faut savoir qu'il peut se défendre et écarter sa responsabilité s'il prouve que le voyageur a commis une faute. Dans ce cadre, le voyageur va devoir prouver là aussi qu'il subit un préjudice lié à la perte de ses bagages. Là, c'est une indemnité qui devra être versée si on a subi un préjudice, qui elle aussi est plafonnée à un seuil maximal d'environ 1100 euros. Alors, il est conseillé, si on doit transporter notamment des objets de valeur qui sont susceptibles de dépasser les 1100 euros, de souscrire une assurance complémentaire spécifique au transport de ces objets.
2: Et en ce qui concerne les bagages restitués avec du retard ?
3: Au niveau du retard, là aussi, il y a une indemnité avec un seuil maximum qui est également de 1100 euros par passager, sauf si on avait souscrit une déclaration spéciale d'intérêt. Et le transporteur, là aussi, peut se défendre et il pourra refuser le versement de l'indemnité, soit s'il prouve qu'il avait pris toutes les mesures qui s'imposaient pour éviter le dommage, ou alors s'il prouve qu'il lui était impossible de prendre ce genre de mesures.
1: Merci beaucoup Marine Wächter de la Chambre de Consommation d'Alsace, juriste. Amélie Imbert, également juriste au réseau fédéral Crésus. À très bientôt pour un prochain Flash Info Conso.
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1: Vous êtes sur Radio Crésus pour ce nouveau point d'expert et nous avons comme invité aujourd'hui Éric Charton, animateur au Club Relais Jardin et Compostage de la Communauté Urbaine de Strasbourg, qui va nous parler des jardins. Et comme Crésus est très sensible à la maîtrise des postes de dépenses, en quoi effectivement l'entretien d'un jardin et la culture d'un jardin permet de maîtriser certaines dépenses, notamment de fruits et légumes, et de mieux vivre, je dirais, sa gestion budgétaire. Avec nous également Marie-Lyne Vechter de la Chambre de Consommation d'Alsace, responsable juridique, qui aura l'occasion également d'interroger Éric Charton sur les bienfaits du jardin. Bonjour Éric.
2: Bonjour.
1: Voilà, alors vous êtes animateur du Club Relais Jardin et Compostage de la Communauté Urbaine de Strasbourg. Est-ce que vous pouvez un peu nous décrire ce Club Relais?
2: Alors le Club Relais a été, je dirais, inventé l'année dernière, il y a 6-8 mois, donc c'était une volonté de la Communauté urbaine de Strasbourg de pouvoir regrouper différents acteurs qui sont en lien avec le jardin, les espaces verts. Alors ça peut être des collectivités, ça peut être des associations, mais aussi des entreprises ou des gestionnaires d'espaces verts qui ont une gestion plus responsable de leur espace et de leur jardin. Donc l'objectif, c'est vraiment de pouvoir faire du lien, d'animation de réseau pour que toute l'information sur cette thématique puisse passer entre les acteurs. Et surtout que ces acteurs, hein, si c'est une commune, qu'elle puisse informer ses habitants, que ça soit une entreprise, qu'elle puisse informer ses salariés en premier, mais aussi les décideurs, mais aussi bien sûr les clients. Donc ça, c'est vraiment important pour justement bien diffuser l'information et qu'il y ait une vraie imprégnation de cette information.
1: D'accord, donc le Club Relais, finalement, je dirais, est ouvert à tous.
2: Bien sûr, oui. Toutes les associations peuvent nous rejoindre. Hein. C'est une association qui n'a pas de statut. C'est simplement, elle n'existe que par la volonté de ses membres et surtout par leur dynamisme. Hein. C'est ça l'importance.
1: D'accord. Donc une jeune structure, hein, puisque 6-8 mois, mais qui a un rôle important, puisqu'elle a vocation justement à apporter des informations, des conseils, de la pratique, hein, sur le jardin, c'est ça?
2: Alors justement, surtout le jardin, aujourd'hui, il est très théorique. Hein, on l'a à travers des émissions. Hein, silence, ça fait quelque chose, ou autre, oui. Par les bouquins. Mais comme je dis souvent quand je fais une animation, surtout ne me croyez pas quand je vous dis quelque chose, faites-le quoi, c'est ça l'important. Il faut aller au jardin, hein. Il ne suffit pas de le lire, il ne suffit pas de le bouquiner dans un fauteuil, il faut un peu palper de la terre quoi.
1: Voilà, il faut revenir aux sources. Hein.
2: Tout à fait, aux sources.
1: Voilà, il faut revenir aux sources. Alors justement, si on entre dans le vif du sujet, parce que si vous êtes là aujourd'hui, c'est parce que Crésus, il voit aussi un intérêt pour nos auditeurs, hein, clair et net, c'est-à-dire qu'à un moment donné, quand on fait ses courses, eh bien, on est amené à acheter des fruits, des légumes. Aujourd'hui, on sait que ça a un coût dans la gestion d'un foyer, gestion budgétaire, et on s'est demandé, eh bien justement, comment la bonne tenue d'un jardin, comment ce jardin peut amener à réduire ses coûts, tout en ayant des produits de qualité et qui nous permettent de nous nourrir, je dirais, quasi toute l'année.
2: Alors c'est ça, le jardin, c'est aussi une production de légumes, mais c'est aussi du lien social, hein, avec la famille, avec les voisins. On replace le jardin au niveau de la cellule familiale et aussi c'est la santé, hein, je veux dire, les légumes de qualité. D'ailleurs, un légume qui est produit naturellement est entre guillemets plus nourrissant qu'un autre légume. La sensation de faim se passe beaucoup mieux. Donc il faut savoir que le jardin, ce qui est important, c'est une ressource et doit participer au budget. Quand vous pensez que quand vous achetez deux salades, c'est l'équivalent d'un paquet de graines de salade, alors que dans un paquet de graines, vous pouvez en planter, même si vous en récoltez 100, c'est déjà beaucoup.
1: Oui.
2: Un kilo de carottes, c'est pareil. Hein, un kilo de carottes, c'est déjà un demi-paquet de graines de carottes. Hein, alors, pareil, hein, la graine de carotte, c'est tout petit. Ça vous fait plusieurs lignes. Pour un kilo de carottes, vous avez déjà plusieurs lignes de carottes. Donc, globalement, c'est des fois 10% du prix, en réalité. Donc, c'est absolument rien. Et en sachant, en plus, si on récupère les graines, il n'y a plus de dépenses du tout, quoi. Alors, bien sûr, on va parler, il entretient l'huile de coude, hein.
1: Oui.
2: L'huile de coude permet d'avoir de la santé aussi.
1: Bien sûr.
2: Bon, il faut de l'eau, des choses comme ça. Mais justement, par des techniques naturelles, on minimise ces charges. Hein. On pourrait appeler ça du cost killing, hein. Le jardin naturel, c'est ça. On tue les charges.
1: Et
2: c'est vrai qu'aujourd'hui, le jardin, c'était plutôt ayez des charges pour faire du jardin. Il faut acheter du terreau, il faut acheter bientôt l'eau, il faut acheter l'eau, il faut tout acheter, il faut acheter les graines.
1: Oui.
2: Donc il faut voilà. En été, non, on peut faire avec 3-4 légumes une production annuelle et il n'y a pas de souci.
1: D'accord. Bon, il y a un investissement quand même au départ.
2: Tout départ, oui.
1: Voilà. Bon, mais qui est quand on le voit, quand on le compare effectivement aux achats de salade, ça fait effectivement le coût, c'est un sachet de 200 graines. On a vite fait le ratio. Sûr. Donc c'est vrai que c'est important de bien comprendre que ces dépenses initiales, elles sont très vite amorties en quelques mois, tout simplement.
2: Tout à fait. Alors l'intérêt, c'est de bien préparer pour que l'investissement soit un bon investissement, faire fructifier son investissement, si on peut parler de légumes et de fruits. L'intérêt, c'est bien préparer son terrain. Et puis, il faut plus penser que le terrain, c'est un substrat, un truc où on plante. Non, pas du tout. Le terrain, c'est un milieu vivant. Et vraiment, l'objectif dans un jardin, c'est de dire, on n'est pas seul au jardin. Alors, si on appelle à 11h les voisins pour nous filer un coup de main, ça coûte plus cher, parce qu'il y a l'apéro toujours.
1: Eh oui.
2: Mais en réalité, non, le jardin, c'est faut faire vivre les milieux vivants du sol. Le sol, c'est 99% de votre activité. Les vers de terre, par exemple, sont capables de brasser des tonnes et des tonnes de terre, mieux que vous. Même si vous êtes très efficace, même si vous avez la bêche facile ou la grelinette facile, il faut savoir que le ver de terre, lui, il n'arrête pas de monter, de descendre. Ça fait des petits turricules, on le voit bien en ce moment dans les jardins, ça fait des petits amas.
1: Oui.
2: Faut savoir que ce ver de terre est capable de remonter de la profondeur tout ce qui est argile et de mélanger avec la litière, donc tout ce qui est déchets de paille, déchets de feuilles, déchets de gazon, et de mélanger l'ensemble. Et ces petits turricules sont en réalité de la matière fertilisante, parce que c'est 7 à 10 fois plus riche en sels minéraux que l'environnement.
1: D'accord.
2: Donc ça, c'est important. Quoi.
1: Oui, parce que la question du sol est fondamentale, parce que sans un bon sol, on n'a pas de bons produits.
2: Voilà, c'est ça. Alors ça, c'est vraiment très important. Pourquoi ? Parce qu'il faut toujours faire ce qu'on appelle l'effet forêt. C'est pour ça que ça ne coûte pas cher, en réalité, fertiliser un jardin. Il faut utiliser tous les déchets que l'on a dans son jardin. Alors, les feuilles, c'est important. Alors, c'est pour ça que toutes les feuilles de l'automne, il faut savoir qu'il faut les garder tout le temps, au maximum, pour au moins les utiliser. Déjà couvrir son sol à l'automne.
1: D'accord.
2: Plus on va couvrir son sol, plus on le fertilisera pour le printemps. Alors quand vous êtes en déchetterie, ça surprend. Parce qu'il faut savoir que les milliers de tonnes de ce déchet qui est apporté, c'est des milliers de tonnes sur la communauté urbaine de Strasbourg.
1: Il
2: faut savoir que sur 100 kilos de déchets, vous avez à peu près 20 kilos de feuilles, 20 kilos de gazon et 60 kilos de branches. Alors c'est sûr que les branches, il faut avoir un broyeur, il faut pouvoir le broyer. Mais alors les 20 kilos de gazon et les 20 kilos de feuilles qui sont complètement perdus, ça peut être utilisé comme fertilisant et faire ce qu'on appelle l'effet forêt.
1: Oui.
2: Une forêt, on donne rien à manger
1: et
2: c'est là où il y a la plus grosse masse végétale qui pousse.
1: Tout à fait.
2: Donc il y a un truc, il n'y a pas forcément les nains de chez Algo ou quelque chose qui sont là avec leurs petites mains pour apporter des fertilisants. C'est surtout l'intérêt, c'est de, il faut faire vivre le sol. Il faut lui donner à manger, tout simplement. Pailler.
1: Et il faut s'inspirer de la nature. Hein,
2: exactement.
1: Voilà, tout à fait. Alors, c'est vrai que, d'une part, le sol, on voit qu'il n'y a pas besoin d'investir des milliers de cents pour nourrir son sol. Le compostage...
2: On appelle ça du compostage en surface, d'ailleurs.
1: Voilà.
2: Donc, il faut mettre du paillis. Alors, même si on n'a pas assez de feuilles ou pas assez de gazon, il y a les voisins, d'aller en déchetterie... On peut leur dire, donne-moi ton gazon, donne-moi tes feuilles. D'abord, je dis toujours, il faut choisir ses amis par rapport aux qualités de déchets qu'ils ont. Comme ça, c'est plus simple. Il amène les feuilles. Vous en mettez 10 cm sur votre sol à l'automne. Vous êtes tranquille pour l'année, pour le fertilisant qui doit être apporté. Parce qu'à la fois, ça va apporter des sels minéraux qui sont directement assimilables par les plantes. Et en même temps, ça va restructurer votre sol. Ça va pas le détruire, comme on dit, on dégrade les sols. Il y a un terme qu'il faut de plus en plus employer, c'est la gradation. C'est-à-dire le sol va s'aggrader, va s'améliorer. Et ça, c'est important.
1: Voilà un bon conseil, déjà pour commencer. Alors ensuite, c'est vrai que il faut un terrain.
2: Oui.
1: Alors quand on est aujourd'hui dans le milieu urbain, comment est-ce qu'on fait pour avoir un jardin ?
2: Le jardin, alors déjà, vous avez le principe, c'est de pouvoir se rapprocher des associations ou des collectivités qui sont en charge des jardins familiaux. Parce qu'il y a toujours bien que c'est vrai qu'il y a une liste d'attente importante, mais les demandes, faut les faire, parce que ça permet, il y a des libérations quand même de jardins, de locataires qui s'en vont, donc on peut le faire à plusieurs aussi, ça c'est possible.
1: Oui.
2: Mais il faut pas oublier aussi qu'on peut aller voir un particulier qui a un grand jardin, où il y a des difficultés, de proposer son aide, de faire ce qu'on appelle un jardin partagé chez un propriétaire, de dire, j'amène un peu mon huile de coude et en contrepartie, on partage les légumes. Il faut le demander. Je crois que de plus en plus de communes, d'ailleurs, mettent en lien les jardins, les personnes qui n'arrivent plus à entretenir leur jardin et ceux qui souhaiteraient en avoir un, mais simplement pour produire. Pour avoir des légumes.
1: Tout à fait. Mais c'est vrai qu'on voit aussi se développer des jardins participatifs au pied des habitations. Mmh. Par exemple, sur Strasbourg, à Cronenbourg, ou même à Haute-Pierre, qui fonctionne assez bien. Et vous parliez du lien social aussi qui se retisse.
2: Alors, ce qui est important, c'est que le jardin, c'est un milieu de troc. C'est ça qui est important. Alors, troc aussi sur l'entretien du jardin. C'est un troc de, je dis toujours, d'huile de coude, parce que il faut quand même l'entretenir, bien que plus on fait du jardin naturel, moins on en fait. C'est-à-dire, on va laisser bosser les autres, ce que sont les vers de terre et autres acteurs du jardin. Mais c'est au lien social, c'est parce que justement, qui dit cueillette de légumes, parce qu'on n'est pas des producteurs, on n'est pas à deux salades près, on n'est pas à trois carottes près. Faut bien laisser une partie. La nature nous aide, donc il faut bien laisser cette part à la nature pour qu'elle puisse se régénérer. Il faut savoir que quand on produit des légumes, il faut les manger,
1: Oui.
2: Et la tradition de recettes simples, de recettes familiales, d'abord toutes les recettes, je dirais, de terroir, en réalité, c'est des recettes de restes de repas, c'est des recettes de choses très très faciles, parce qu'il faut, c'est le jardin qui décide du repas, de la recette. Et c'est pas, on dit pas, oh, aujourd'hui, tiens, qu'est-ce que je vais manger, je vais aller voir au jardin. Non. Ça marche pas comme ça, parce que si on est au mois de décembre, ça sera très difficile de retrouver des radis roses dans son jardin.
1: Exactement.
2: C'est plutôt qu'est-ce que j'ai dans mon jardin et qu'est-ce que je vais en faire.
1: D'accord. Oui, donc on réapprend aussi à fonctionner.
2: Exactement, c'est un autre fonctionnement. Là, c'est vraiment de la consommation responsable. Qu'est-ce que j'ai dans mon jardin? C'est sûr que si vous avez de la rutabaga ou des pommes de terre, peut-être qu'on avait marre de les manger en robe de chambre. donc il va falloir trouver des recettes, et la recette se fait aussi par la communication verbale avec les voisins, avec les amis, les bons trucs, ça c'est important.
1: D'accord. Mais alors c'est vrai qu'il faut aussi anticiper, parce qu'on est dans cette vision, qu'est-ce qui va être produit, il faut être au rythme des saisons. Donc on est un peu dans l'esprit de Crésus, on s'y retrouve, parce que dans le suivi budgétaire, on se projette aussi dans l'avenir. Et donc là, je crois qu'on est bien dans la même philosophie, dans le même esprit. D'anticiper et de voir à l'avance ce qui va se passer.
2: Alors justement, ce qu'on apprend justement sur l'anticipation, c'est de savoir quand est-ce qu'on va récolter le légume. Les choses qui sont essentielles à savoir, même sans être des spécialistes du jardin, c'est de dire, je plante mon haricot vert, je sais que je l'aurai dans 60 jours. Donc, c'est ça l'intérêt des choses, c'est de pouvoir définir, de savoir quand est-ce qu'on va pouvoir les semer pour avoir une récolte. Et quand on sait quand on peut le récolter, on peut échelonner les récoltes. Alors vous prenez le cas par exemple des radis ou des salades. Souvent, on achète un paquet de graines triple grammage, c'est-à-dire qu'il y en a trois fois plus.
1: Oui.
2: Et souvent, pour un plus petit prix.
1: Oui.
2: Par habitude, il y en a qui jettent tout le paquet de graines. Alors au début, vous avez un radis, deux radis, puis à la fin, c'est plus des radis, c'est des betteraves.
1: D'accord.
2: Parce qu'il y en a tellement à manger. Le but du jeu, c'est de dire, tous les 8 jours, je sème des radis.
1: Voilà.
2: Alors après, si c'est bien ou pas bien avec la lune, on s'en fiche.
1: Oui.
2: Je veux dire, même si on perd 20 ou 30 graines, mais l'objectif, c'est de dire, je prends une pincée de graines et je les balance dans mon jardin sans avoir une zone particulière.
1: On est d'accord.
2: Je le mélange et comme ça, vous avez tous les 8-10 jours des radis.
1: Voilà.
2: Donc c'est ça.
1: Donc il y a une organisation.
2: Il y a un rythme qui est plutôt basé sur un bon sens, mais qu'on doit retrouver souvent justement sur la gestion, parce que quand on a aujourd'hui l'intérêt, c'est que avec le jardin, faut toujours penser production avant de penser recette, mais il faut qu'on change justement ce rythme, dire j'ai une envie, qu'est-ce que je vais faire,
1: Voilà. Alors Éric Charton, il y a une question encore qui me vient à l'esprit, c'est concrètement et au niveau du budget, aujourd'hui l'achat des fruits et légumes dans un supermarché, hypermarché, ça a un coût. Quelle est l'économie que peut nous faire gagner le jardin?
2: L'économie, c'est simple. Si avec quelques paquets de graines, je dirais, on peut avoir une production de légumes, de consommation de légumes qui va de mai, avec une plantation en avril, début avril, il faut planter.
1: Donc c'est bon, là on y est.
2: Là on y est, là. Bon, il fait un peu froid.
1: C'est un peu froid.
2: on va bientôt y arriver, même si on achète des fois des plants qui sont un peu tout faits, je dirais, dans un premier temps. Je veux dire, 20, aujourd'hui, 12 salades, ça correspond à peu près à 1,20€, 1,30€. Donc quand on voit 10 ou 20 centimes pied de salade, le céleri, c'est qu'on va planter un peu plus tard, c'est quand on l'achète en plant, même sans le semer.
1: Oui.
2: C'est 10 centimes, 15 centimes. Donc, quand on voit que c'est 1 euro, bah, vous voyez, il y a quand même une différence de prix. Bah, faut savoir qu'avec un art par personne, donc si on est une famille de 4 personnes.
1: Un art, ça fait quoi, 10 mètres sur 10 mètres?
2: Voilà, c'est ça. Oui. Donc, vous avez, voilà, il faut, pour 4 personnes, il faut 4 arts de potager. Alors, bien sûr, il faut, dans un premier temps, c'est un peu compliqué, la première année, la deuxième, et à partir de la troisième année, ça y est, on est en pleine production. Bah, faut savoir que vous pouvez manger jusqu'au mois de janvier, sans souci, sans acheter aucun légume. Je veux dire, c'est du non-achat, quoi. C'est, alors bien, on peut se faire plaisir. Il faut toujours faire, parce que moi, j'ai toujours un principe, ça s'appelle le principe d'exception. Mm-hmm. Le principe d'exception, c'est qu'on a, si on a foutu sa journée aujourd'hui, on s'est engueulé avec son conjoint, on n'est pas en forme, on sait pas ce qui se passe, on a le droit d'acheter son kilo de frais, je dirais.
1: Oui.
2: En décembre, même.
1: Oui, oui.
2: Mais faut savoir pourquoi on l'achète.
1: D'accord.
2: Et souvent, quand on sait pourquoi, on l'achète plus, quoi. Voilà, c'est ça, le principe.
1: Très bien. Donc, effectivement, c'est important de faire le ratio, hein, de voir effectivement que c'est un ratio de 1 à 10. Hein,
2: oui, complet. Alors, ça, je dirais même, le budget légumes peut disparaître, je dirais, bien sûr, en sachant qu'on ne peut pas manger ce qu'on veut tout le temps.
1: On est bien d'accord, ça c'est la contrainte.
2: Voilà.
1: Hein. Mais aujourd'hui, effectivement, on est dans une société où on est un peu dans le pulsionnel, c'est-à-dire qu'on nous propose des choses et on veut les acheter, on les prend tout de suite sans réfléchir. Mais le jardin, c'est autre chose. Jardin, c'est on s'adapte aussi au rythme de la nature.
2: Voilà.
1: Mais par ailleurs, on a des produits qui sont récoltés à la seconde, donc qui sont d'une fraîcheur exceptionnelle, qui sont des qualités nutritionnelles incomparables. Hein, et donc je dirais que même pour la santé, je dirais que il y a pas photo.
2: Et puis même ça donne moins de travail quand vous sortez une carotte de terre de votre jardin, vous n'êtes pas forcé de l'éplucher.
1: Oui.
2: Un petit coup d'éponge dessus, bon, on évite la terre quand même.
1: Voilà.
2: Ça croustille sous la dent. Même si la terre est de bonne qualité, faut quand même éviter. Vous avez besoin de rien éplucher. Ouais. Je veux dire, on peut manger tel quel, quoi.
1: Oui.
2: Hein, alors que bien sûr, si vous achetez des légumes, alors surtout s'ils sont pas très très chers. Bah autant je dis de temps en temps vulgairement sucer de l'azote et choses comme ça, parce qu'il y a rien dedans, quoi, hein. Il y a des gens le fait, ça met même plus le goût de la carotte, quoi, hein.
1: Oui.
2: Alors quand vous mangez une carotte, vous l'appréciez, et puis quand on l'a divisé, quand on a séparé les on l'a semé, on a greliné, on a bêché, on a tout ce qu'on a fait, bah, la carotte elle a une valeur, quoi, hein. C'est pas un légume qu'on laisse pourrir en face de son en bas de son réfrigérateur,
1: non,
2: parce que celle-là on a mis un peu de transpiration, donc elle est encore meilleure, celle-là.
1: exactement. Alors est-ce que vous avez des références je sais pas, bibliographiques ou des lieux d'information? Donc évidemment le relais est là pour ça, mais
2: Alors, j'invite souvent les acteurs à aller voir sur le site de la communauté urbaine de Strasbourg, hein, sur la partie du club, hein, parce qu'on a une page internet, donc il y a des liens qui seront possibles et qui seront imagés, je dirais, d'informations sur le jardin à partir du mois d'avril. Donc de ce mois-ci, c'est parti. Puis vous avez deux bouquins qui me semblent importants, parce que souvent il est important de voir la pléiade de documents qu'on peut avoir, et je crois que ceux-là sont bien. Ça s'appelle le potager anti-crise, hein. C'est un document qui a été écrit par un acteur qui s'est mis au jardin en tout calculant, c'est-à-dire entre le temps passé, l'acteur qui a vérifié tout ce qu'il pouvait cultiver. Et il faut savoir que ce potager anti-crise, donc c'est le titre de l'ouvrage, permet de savoir exactement à quel coût de plantation, pour quel coût de récolte, et surtout quel coût d'économie.
1: Ça, c'est important.
2: Alors là, le coût d'économie, quand on le voit, on peut même pas le croire, on est obligé de refaire les calculs, parce qu'on dit, oh, il s'est trompé quelque part, c'est pas possible.
1: Hein.
2: Et encore, la personne achète beaucoup de choses. Alors si on achète des graines, alors là, c'est sûr que ça engrève un petit peu le budget, mais alors si on les récolte soi-même, alors là, c'est du bonheur. Et je dirais même, quand on commence à récolter les graines, c'est qu'on fait du troc aussi avec des voisins. Donc, il n'y a presque plus d'économie autour de l'achat, en fin de compte. Hein. C'est que du bonheur, je dirais, au niveau du lien. Et puis, voilà, ça va bien au-delà, quoi.
1: D'accord. Donc, le potager anti-crise, hein, c'est l'ouvrage dont
2: voilà.
1: Vous parlez, qui est aux éditions...
2: Ulmer. C'est une édition Ulmer. De toute façon, vous avez deux éditions qui sont efficaces, hein, c'est les éditions Ulmer et Terre Vivante. Comme ça, ça va très simple. Hein. Tous les bouquins qui sont faits chez eux, en principe, c'est de bonne qualité et c'est réfléchi.
1: Voilà. Et apparemment, dans ce potager anti-crise, il y a même des tableaux, hein, qui reprennent...
2: Ah oui, mais c'est assez surprenant. Bon, lui, il va très loin parce qu'il met même du coup horaire. Hein,
1: oui, oui.
2: Et voilà, à peu près le temps que j'ai passé à ça... Mais on peut s'imaginer de le faire même soi-même, se rendre compte du temps qu'on a passé et de voir qu'en réalité, on passe pas autant de temps que ça. Et entre aller des fois chercher des légumes en grande surface et passer le temps au potager, je suis pas sûr qu'on passe beaucoup plus de temps au potager, quoi.
1: Oui. Puis je pense que les enfants sont ravis de pouvoir planter et, et récolter ce qu'ils ont semé.
2: Tout à fait, c'est complètement, la famille est complètement imp-

0: acteurs, hein, c'est pas pour montrer que c'est faisable. Et je le redirai, surtout, ne croyez surtout pas ce que vous disent les gens, faites-le.
1: Faites-le. Et donc nous retrouverons normalement l'adresse du site sur la radio web. Nous mettrons en lien pour que les gens puissent suivre après ce point d'expert. Merci beaucoup Eric Charton.
0: Plaisir.
1: Pour ces précisions. Et puis effectivement, donc on va tous maintenant cultiver notre jardin.
0: Voilà.
1: Puisque c'est la bonne période. Et d'autant plus qu'on se retrouve dans la semaine du développement durable. Hein, donc une émission qui tombait à point nommé. Merci beaucoup et à très bientôt sur Radio Crésus.
0: Merci.
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1: Aujourd'hui, un grand nombre de sociétés utilisent le téléphone pour vendre leurs produits. Si vous êtes démarché par téléphone, sachez que vous bénéficiez d'une protection particulière. Explication, Marilyn Wächter, responsable juridique à la Chambre de consommation d'Alsace.
2: La vente par téléphone est assimilée à un type spécifique de démarchage, appelé démarchage téléphonique, qui

0: procure une protection particulière sur un certain nombre de points. Donc, d'une part, lorsque vous êtes démarché, il faut savoir qu'entre commerçants et particuliers, l'accord verbal n'a aucune valeur particulière. Le commerçant, pour pouvoir considérer que vous êtes engagé dans le cadre de la vente, devra renvoyer une confirmation de l'offre faite par téléphone. Il devra vous la renvoyer écrite et vous ne pourrez être engagé qu'en contresignant cette proposition et en la retournant au commerçant. Une fois que cette opération a été faite, vous bénéficiez en plus d'un délai de rétractation de 7 jours qui part du jour de la signature du document. Donc effectivement, avoir à l'esprit que l'accord verbal seul n'est pas valable, contrairement à ce que certains commerçants essayent de laisser croire. Si malgré tout vous vous retrouvez confronté à un vendeur qui ne tient pas compte de cette réglementation et qui vous envoie tout de même la marchandise spécifiée, à ce moment-là, il faut simplement lui faire parvenir un courrier pour lui dire que vous n'avez pas souhaité recevoir cette marchandise, qu'aucun contrat n'existe entre vous et lui, et que vous tenez le matériel à sa disposition, mais ça n'est pas à vous en tant que client de supporter les frais de retour du matériel.
1: Pour de plus amples renseignements, vous pouvez contacter la Chambre de consommation d'Alsace au 03 88 15 42 42.
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1: Ce qui me plaît, c'est le côté technique, c'est-à-dire j'aime bien la procédure, j'aime le droit en général. On voit la société, en fait, on voit très très bien notre société évoluer et c'est un très très bon miroir.
2: Le greffier est d'abord un partenaire incontournable du magistrat qui l'assiste tout au long de la procédure. C'est lui qui est garant de l'authentification des procédures et des actes juridictionnels. 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
1: 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L'accueil peut être physique ou téléphonique et d'information, c'est-à-dire qu'on donne tous les renseignements qui permettent aux personnes d'exercer leurs droits.
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1: Vous êtes toujours sur Radio Crésus pour ce nouveau Flash Info Conso. À présent, les délais de prescription. Il arrive souvent que l'on vous réclame une somme d'argent plusieurs années après la réalisation d'une prestation de service ou suite à la résiliation d'un contrat. Peut-on vous réclamer un paiement éternellement ou l'obligation s'éteint-elle après un certain temps? Pour répondre à cette question, il faut se pencher sur les règles dites de prescription et Marilyn Wächter, responsable juridique de la Chambre de consommation d'Alsace, va nous apporter un éclairage. Marilyn, qu'est-ce qu'un délai de prescription?
2: Alors, la prescription, en fait, est une règle de droit qui va permettre, selon la situation, de tenir compte du temps écoulé, soit pour éteindre un droit ou au contraire pour créer un droit. Donc, on fait généralement une différence entre une prescription dite extinctive. Dans ce cas, elle va sanctionner un créancier qui ne réagit pas pendant un certain temps et éteindre ses droits. Ou alors, on peut aussi parler d'une prescription acquisitive qui va transformer une situation de fait en situation légale et permettre l'acquisition d'un bien ou d'un droit. Alors, quand on parle de recouvrement de créances, on va plutôt se concentrer sur la prescription dite extinctive et pas sur la prescription acquisitive.
1: Existe-t-il des délais de prescription de durée différente?
2: Alors, en effet, la réglementation a mis en place plusieurs durées qui doivent être prises en compte en matière de prescription. Donc, dans le domaine de la consommation, trois types de durées vont être à prendre en compte.
1: Alors, pouvez-vous éclairer nos auditeurs sur ces trois types de durée?
2: Tout d'abord, il existe un délai de 5 ans. C'est le délai de prescription qui est dit de droit commun et qui va s'appliquer à toutes les situations dans lesquelles la loi n'a prévu aucun autre délai particulier. Ce délai de 5 ans va notamment s'appliquer dans le cadre des ventes entre particuliers. Parallèlement, la loi prévoit également un délai général de 2 ans qui va s'appliquer quand un professionnel vendeur de biens ou prestataire de services réclame un paiement à l'un de ses clients. Ce délai s'applique notamment en matière d'assurance, de facture de gaz ou d'électricité, ou alors pour des frais de séjour hospitalier. Et enfin, certains domaines de la consommation vont bénéficier de délais particuliers. Par exemple, pour les factures de téléphonie et d'Internet, le délai de prescription ne sera que d'une année.
1: Et comment se calcule ce délai de prescription?
2: Alors, ce délai va avoir un mode de calcul précis qui va commencer à partir du lendemain du jour où le paiement aurait été dû et qui va se terminer au bout d'un nombre d'années de prescription, donc 5 ans, 2 ans ou durée réduite. Ça se termine donc à la même date, à minuit. Donc si nous prenons un exemple, on va prendre l'exemple d'une facture d'achat pour laquelle le délai de prescription sera de 2 ans, qui va être émise par exemple le 15 février 2013. Le délai de prescription pour le compter, on va partir du lendemain, donc du 16 février 2013, et il se terminera le 16 février 2015, donc 2 ans plus tard, à minuit.
1: Et quelle est la conséquence de l'arrivée à échéance du délai de prescription?
2: Alors, puisque l'on parle des prescriptions extinctives, l'arrivée à échéance du délai va empêcher le créancier de réclamer un paiement à son débiteur, même dans le cas où le paiement est réellement dû. Donc, une fois que ce délai est échu, l'obligation de paiement va complètement s'éteindre et la somme est définitivement perdue pour le créancier.
1: Est-il possible d'interrompre un délai de prescription ?
2: Alors, lorsqu'on parle d'interruption du délai de prescription, cela suppose l'effacement total du délai qui s'est déjà écoulé et son remplacement par un nouveau délai de même durée. Donc, par exemple, un an va s'écouler lorsqu'un délai de prescription de 2 ans est en jeu. Un événement interruptif de prescription va se produire. Donc, l'année écoulée dans cet exemple ne sera plus prise en compte et un nouveau délai de 2 ans va commencer à courir. Alors évidemment, cette interruption ne sera possible que dans certains cas admis par la loi.
1: Et quels sont les événements qui permettent d'interrompre une prescription?
2: Alors la prescription dans ce cas ne pourra être interrompue que par un acte officiellement reconnu. Ce sera notamment le cas pour l'établissement d'un procès-verbal, la saisine d'un tribunal ou encore la réalisation d'un acte d'instruction. En revanche, il faut faire attention car l'envoi d'un recommandé avec accusé de réception au créancier ne peut pas interrompre la prescription.
1: Et peut-on suspendre un délai de prescription ?
2: Alors la suspension de la prescription suppose que l'écoulement du délai est stoppé durant une certaine période et reprendra par la suite lorsque l'événement qui a donné naissance à la suspension aura cessé ses effets. Le délai déjà écoulé dans ce cas ne sera pas effacé comme pour une interruption, mais reprendra son cours au stade où il a été interrompu. Comme pour une interruption, une suspension n'est possible qu'en dans les cas délimités par la loi.
1: Et quels sont les événements qui permettent de suspendre une prescription ?
2: Alors, en matière de consommation, il va exister principalement deux causes qui permettent de suspendre une prescription. D'une part, la prescription sera suspendue quand le créancier est dans l'impossibilité d'agir pour réclamer la somme qui lui est due, par exemple suite à un cas de force majeure. Ça va être le cas quand un professionnel fait face à un incendie criminel qui l'empêche temporairement de suivre son activité économique. D'autre part, le délai de prescription peut aussi être suspendu lorsque le débiteur saisit un conciliateur de justice ou un médiateur. Et cette prescription sera suspendue pendant toute la durée de la conciliation ou de la médiation.
1: Merci beaucoup Marilyn pour toutes ces informations. À bientôt sur Radio Crésus.
2: Merci.
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1: Bienvenue sur Radio Crésus pour ce Flash Info Conso avec Marilyn Wächter de la Chambre de Consommation d'Alsace. Bonjour Marilyn.
2: Bonjour.
1: Et Régis Alter à l'antenne de Crésus. Aujourd'hui, la thématique est l'assurance automobile. Que faire si l'on refuse d'assurer votre véhicule ? L'assurance responsabilité civile automobile est obligatoire en France. Il est illégal de faire circuler une voiture, une moto ou un scooter sans cette assurance. Paradoxalement, les sociétés d'assurance sont libres d'assurer qui elles souhaitent. Il est donc parfaitement possible pour un assureur de refuser d'assurer un automobiliste. Dans un tel cas, il existe une procédure précise qui permet de respecter l'obligation légale d'assurance. Alors Marilyn, à qui s'adresser si l'on est confronté à un refus d'assurance ?
2: Lorsqu'un automobiliste va être confronté à un refus d'assurance, il va falloir s'adresser à une autorité administrative indépendante qu'on appelle le Bureau central de tarification.
1: Alors, quel est le rôle du Bureau central de tarification ?
2: En fait, il a pour rôle de fixer le montant de la prime d'assurance contre laquelle une entreprise d'assurance va avoir l'obligation d'assurer une personne qui souhaite circuler avec un véhicule. Donc, ça veut dire que le Bureau central de tarification peut imposer à un assureur de garantir un automobiliste contre une prime qui, bien souvent, va être majorée. Donc ça veut dire aussi qu'il est compétent que pour des assurances obligatoires. Donc la responsabilité civile uniquement en France, qui est la seule obligatoire pour les véhicules. Le bureau central ne pourra pas être contacté pour les assurances facultatives, comme par exemple les protections juridiques, les garanties dommages corporels du conducteur ou les dommages au véhicule comme le vol ou le bris de glace.
1: Alors, dans quel cas une personne peut-elle saisir le Bureau central de tarification ?
2: Alors, il y aura plusieurs cas de figure qui pourraient être envisagés, mais ils seront toujours liés, en fait, au refus d'assurance préalable par une société d'assurance. Alors, on peut donner quelques exemples, effectivement. Lorsqu'une assurance va refuser de garantir une personne parce qu'elle estime qu'elle ne correspond pas à sa clientèle, par exemple parce que le malus est trop important, hein. Aussi on va pouvoir contacter ce bureau central quand on va avoir eu un problème de résiliation de son précédent contrat d'assurance parce qu'on avait trop de sinistres ou parce qu'on a coûté trop cher à son assurance, hein. Ça peut être aussi un motif de saisine lorsque le contrat d'assurance a été annulé par l'assurance pour ce qu'on appelle une fausse déclaration ou une omission. On n'a pas transmis toutes les informations nécessaires. On pourra aussi contacter le bureau central de tarification quand une assurance ne répond pas à une demande d'inscription dans un délai maximum de 15 jours.
1: Alors dans ces cas, comment saisir le bureau central de tarification ?
2: Oh, il s'agit d'une procédure qui est absolument formaliste. Et avant de pouvoir envoyer concrètement son dossier, il va falloir passer plusieurs étapes. Des étapes au cours desquelles on va réunir plusieurs documents. Vous avez notamment l'obligation d'obtenir ce qu'on appelle le relevé d'information. Donc c'est un document qui va récapituler tous les sinistres d'un automobiliste pendant les 5 dernières années d'assurance. C'est un document obligatoire pour le bureau central, hein, qui va lui permettre d'évaluer la situation. Autre document absolument nécessaire, c'est ce qu'on appelle la formule de souscription. C'est en fait un questionnaire, hein, qui va devoir être rempli par le candidat à l'assurance, si on veut, qui va réunir l'ensemble des informations, les coordonnées, le véhicule à assurer, le nombre de sinistres antérieurs. Alors, il est important de remplir ce document avec honnêteté. Parce qu'il faut savoir que le contrat d'assurance peut être annulé si la personne qui veut s'assurer a fait de fausses déclarations volontairement ou même involontairement d'ailleurs. Et ce qu'il faut retenir également avant de pouvoir envoyer son dossier au bureau central.
0: 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Il est 20h.

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2: Depuis le simple conseil jusqu'à l'assistance au cours d'une procédure judiciaire, le bureau d'aide aux victimes situé au sein du palais de justice est le lieu où les victimes sont à la fois écoutées et reconnues. Quel est le rôle du bureau d'aide aux victimes, le BAV, et à qui s'adresse-t-il? Françoise est directrice d'un bureau d'aide aux victimes.
3: On va dire qu'il y a deux catégories de victimes. Il y a les victimes qui viennent spontanément, et donc elles viennent pour se renseigner du point de vue juridique ou pour avoir un soutien psychologique. Donc ça peut être en tout début de procédure à la suite d'une plainte ou, et très souvent, dans le cadre de la procédure judiciaire pour qu'on leur explique ce qui va se passer. Il y a aussi une autre catégorie de victimes qui sont des victimes particulièrement traumatisées, en tous les cas repérées comme telles par nos partenaires qui sont le parquet au tribunal mais aussi les services de police et de gendarmerie, et donc qui nous sont signalés et vers qui nous avons une démarche proactive pour les aider, les informer et les accompagner tout au long de la procédure.
2: Un magistrat coordonne l'action du bureau d'aide aux victimes avec les autres intervenants. 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